0: Seigneur, entre tes mains, je remets mon esprit. Envoie-moi du haut du ciel un rayon de ta lumière. La misère m'entoure, Père éternel, c'est pour cela que je crie vers toi. Envoie-moi tes anges pour que j'aie la paix du cœur. Car sans toi, Seigneur, je ne suis rien.
1: Au nom du Père, et du Fils, et du Saint-Esprit.
2: Amen.
1: Cessez de prier. C'est donner des forces à l'ennemi. Ne pas prier du tout, c'est se soumettre au pouvoir adverse, dit Origène. Bien-aimés frères, bien-aimés sœurs, auditeurs et auditrices de la voix de l'Évangile, je vous salue dans le très saint nom de notre Seigneur Jésus-Christ. Votre serviteur à ce microphone, le berger Yannick Amos, vous êtes sur la Radio Nationale Catholique, la 102.5 FM. Oui, bien-aimés, c'est nulle part ailleurs qu'ici sur nos stations radio où se passent les meilleures des choses. C'est beaucoup à cet instant. Nous voulons prier pour que le ciel s'ouvre sur ce temps, que la puissance de Dieu soit relâchée dans les hauteurs comme dans les profondeurs à cet instant, et que gloire soit rendue à Dieu notre Père, parce que par le divin mérite de Jésus, cette nuit, nous voulons offrir à Dieu nos prières comme l'encens qui monte vers le trône céleste. Que les anges exécutent les desseins de Dieu dans la vie des uns des autres qui sont à l'écoute pour que les témoignages forts et puissants soient dans la vie des auditeurs, dans notre jargon de pèlerins et pèlerines. Seigneur, je voudrais te dire merci. Merci pour ce que tu vas accomplir encore cette nuit dans la vie de nos frères. Merci pour tous ceux qui ont été avant nous, ici au micro. Nous voulons bénir Dieu pour la vie de notre Père. Bienvenue, Djéa, qui a été pour la première émission de « Ne vous inquiétez pas ». Que toute la gloire soit à toi, Seigneur. Et maintenant, nous voulons soumettre à l'autorité de ton nom, Jésus-Christ, ce temps d'émission, afin que gloire te soit rendue, toi qui es vivant pour les siècles sans fin.
2: Amen.
1: Alors, pour vous qui nous prenez en marche, je rappelle que vous êtes sur la 102.5 FM, la voix de l'Évangile, et l'émission en cours est dénommée « Sur les pas de Christ ». Je voudrais saluer derrière la baie vitrée, celui-là même qui nous assiste et réalise cette émission, j'ai nommé Lance Bakayoko. Nul n'est sans ignorer, il y a quelques semaines de cela, le malheur qui a frappé notre radio à travers l'incendie qui a dévasté le studio principal Saint-Jean-Paul II de la Voix de l'Évangile. Mais nous voulons bénir Dieu pour la vie du Père Jean Crat, Père directeur de la radio, et toute son équipe qui depuis ce drame-là s'est attelée jusqu'à ce jour pour que dans un service minimum, un service restreint, vous puissiez être entretenu dans la grâce de Dieu à travers les rediffusions dont vous avez eu droit. Mais depuis le mercredi dernier, pour ce qui nous concerne, nous sommes là pour la deuxième semaine consécutive en direct avec vous. Et tout le plaisir est pour nous à travers ces mesures alternatives qui ont été trouvées pour que la radio assume sa mission d'évangélisateur, oui, pour que cette radio qui est née de la volonté de nos pères évêques, mais malgré les difficultés, à l'image de l'Église qui est debout, qui est en marche, la RNC reste sur les pieds. Nous pouvons tomber, mais on ne restera pas à terre, parce que nous annonçons celui qui, dans sa passion, trois fois tombe et il se relève. Et c'est avec vous, c'est avec votre prière, c'est avec votre soutien à tout niveau que cette radio tiendra la route, puisqu'en pleine célébration de 25 ans d'existence, quand survient un tel malheur, Dieu n'est surpris d'aucun événement dans la vie d'un homme. Et ce n'est pas ce qui va nous freiner, comme l'a dit Origène. Ne pas prier, cesser de prier, c'est donner des forces à l'ennemi. Ne pas prier du tout, c'est se soumettre au pouvoir adverse. Et ça, nous n'abdiquons pas, parce que nous savons qu'avec le Christ, nous irons toujours plus haut. Vive la RNC, vive la 102.5 FM, vive la voix de l'Évangile. Alors, merci à chacun, à tous mes collaborateurs, avec qui, dans un état, dans un esprit de sacrifice, nous sommes encore ici cette nuit à vous tenir compagnie, mes frères et mes sœurs. Pour que chacun prenne ses marques et ses repères, sollicitons l'ancien Bakayoko à travers une oxygénation musicale et nous allons revenir pour les dédicaces.

0: Non, Dieu est fort. Dis à moi, Dieu est fort. Non, faut dire Dieu est fort.
1: Dieu est fort.
0: Alors, bien-aimés frères, bien-aimés sœurs, pèlerins, pèlerines, pour vous qui nous prenez en marche, je rappelle que vous êtes sur la Radio Nationale Catholique, la voix de l'Évangile. Grande est notre joie que la radio renaît de ses cendres. Vous voyez, la radio c'est comme le phénix, oui, c'est-à-dire qu'il brûle mais qu'il renaît de ses cendres. Et c'est le signe que Dieu donne à chacun de nous pour dire que on peut trouver sur terre, comme nous le croyons, nous le concevons, ici à l'émission sur le pas du Christ, trouver sur terre des hommes qui désespèrent. Mais en Dieu, il faut savoir qu'il n'y a pas de cas de désespéré. Parce qu'il est celui qui appelle à l'existence ce qui n'existe pas. Tout peut mourir dans ta vie, mais tout peut vivre par le nom de notre Seigneur Jésus. Donne-moi un amen bien.
1: Amen.
0: Je n'ai pas entendu toi. Amen.
1: Amen.
0: Alors ceci dit, mes frères et mes sœurs, vu le drame qui est arrivé, nous avons perdu les numéros que vous aviez enregistrés déjà. Ce n'est pas l'heure, mais comme ce sont des nouveaux numéros, voilà, je vais vous donner ces trois nouveaux numéros pour que déjà vous enregistrez, parce qu'aujourd'hui, on aura la grâce d'ouvrir le téléphone à nouveau au cœur de cette émission. Donc le premier numéro est le suivant, 07 13 33 02 68. Ce n'est pas pour appeler maintenant. Comme ce sont des nouveaux numéros, je vous donne pour que vous enregistrez et puis au temps venu, vous pourrez maintenant plus facilement nous joindre. 07 13 33 02 68. 07 13 33 02 68. Ou encore le 05 54 64 76 90. 05 54 64 76 90. Enfin, le 01 03 48 61 18. 01 03 48 61 18. Donc, vous voyez tous les efforts qui ont été faits pour nous ramener dans le jeu, dans la bonne dynamique. Voilà. Donc, gardez ces numéros. On va les rappeler au temps venu. Mais pour le moment, nous sommes à l'heure des dédicaces où nous allons penser à des personnes, les saluer, toutes ces personnes-là, je veux dire, qui nous ont beaucoup encouragés à travers des messages de soutien, de compassion lors de ce drame-là qui a frappé la Radio Nationale Catholique. Donc, ceci dit, on va commencer déjà par ma droite ici avec la série des dédicaces qui commence par la présentation du sujet lui-même.
2: Paix et joie, bien-aimés frères et sœurs, pèlerins, pèlerines. Moi, c'est Jean-Paul Gadeau, votre serviteur. Je voudrais commencer mes salutations avec mon papa, le président du secteur Saint-Quisito, depuis le quartier de Gotham, et son épouse également. Je voudrais saluer toutes les dynamiques femmes de Saint-Quisito, à la personne de Maman Monique. Maman, sois saluée, toi et toute ta famille. Je veux saluer Maman Méléi, qui salue le berger et toute l'équipe. Voilà, Maman, sois saluée, nous sommes là ce soir. Sois saluée également, je voudrais saluer également la sœur Sonia Kwasi, la voisine de Maman Monique, voilà. Et puis, saluer la famille Zimanko, qui revient d'un voyage. Maman, sois saluée, toi et tous tes enfants. Le Seigneur bénisse. Je voulais saluer la famille Bassa et à l'intérieur de cette famille-là, ma petite fille Marie-Elia. Enfin, que le Seigneur lui obtienne vraiment une guérison rapide. Je voulais saluer également toutes les personnes qui nous suivent depuis la communauté de Niamadiès en Abidjan, ici, diaspora. Soyez salués, les frères. Et on t'a fait une commande qu'à Gouetimon. Ou le Neva Gouetimon, ben, ou à Gouetimon. 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Je vais continuer mes salutations avec la famille Lassisi depuis le quartier de Ananure et toute la famille Kwaku. je vais saluer un frère depuis Bingerville, le frère Tenny. Je vais saluer également le frère Serge depuis Benoît. Et saluer un papa qui, aux premières heures de l'ouverture du téléphone, papa Koundé Virgile. Je ne sais pas s'il est encore à l'écoute, papa. Voilà, c'est un papa qui nous appelait régulièrement. Si les membres de la famille reconnaissent ce nom-là, dites à notre papa que nous le saluons. Soyez salués.
3: Bonjour, pèlerin, pèlerine. Moi, c'est Sylvie Boué. Ce matin, je salue ma grand-sœur, Madame Oula, du côté de Bassam. Je salue mon neveu Oula Dazimou Gichal, du côté de Gagnoua. Je salue ma marraine, Madame Kouadeu Amouin Suzanne, ancienne bergère de la cathédrale Saint-André du Renouveau, du côté de Bingerville. Je salue mon grand berger, Tout Voli, Saint-Pierre La Joie de Niangon. Je salue ma responsable, Madame Adiko Christine, la responsable Pépante de la fraternité Damas. Je salue M. Grand Étienne Acré du côté de Songoagban, Weblois, mon papoussé, Bokéa Nyrimou, Miambli, Fakobli, Dokoyi, Panklo, Djouglo, tout le pleu, Brûléquin, mon papoussé, Bokéa Nyrimou, Kéa Souniaokpei, Kéa Mawa Nyrimou, Yawa Famille, Bokéa Nyrimou, mon papoussé, Klapenta, Mon poma boa dey, ge jan. 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Mon po, ma de achke se bo gbyan nyoye, mon po a po se. Soye, salue.
0: Salut.
4: Moi, c'est Paul Kwabe, voilà. Je voudrais faire un coucou déjà. Il est dit à chacun ici d'avoir un papa, voilà. Donc, je ne sais pas si il a déjà commencé à avoir son papa. Chacun doit avoir son papa ici. Donc, je salue mon papa à moi, Papa Konechal. Oui, non, l'homme de vous. Papa, sans saluer. Je voudrais aussi faire un coucou à Germain, oui, la famille aussi Bancoulé. Je voudrais saluer maman, la veuve. Oui, c'est maman Bouka qui salue les veuves ici. Hein. Donc, maman Bata, voilà. Vraiment, soit salué, soit encore fortifié. Je voudrais faire un coucou bon, à la famille, je dirais, la famille Koné. Voilà. Saluer la catéchèse. Nous venons de bon, bientôt sera la rentrée catéchistique. Et donc, saluer toute la catéchèse. Faire un coucou à maman Béa, pas Béa Kaouchou, maman Béa Tis nous suit, voilà. Faire aussi un coucou à toutes ces personnes qui nous écoutent. Oui, toutes ces personnes là qui, comme le disait le Bé, chaque fois qu'ils nous voient sur la paroisse, tous ceux dont on fait la messe avec eux les matins. Ouais, soyez tous salués, donc soyez tous salués.
5: Bonjour, pèlerin, pèlerine. Moi, c'est Madame Boka Alphonsine. Ce matin, je voudrais saluer la famille Boka, à sa tête, Boka Raoul. La famille Abouna. La famille Germain. La famille Don Vidé. La famille Yves Lambert, du côté d'Ananire. Le docteur Aouma. La famille Gérardo, la famille Ouma du côté de Caféier, la famille Banga Emmanuel du côté de la Ciporeste. Je voudrais saluer tous les 10 secteurs de Saint-André. Je n'ai pas dit les femmes, mais j'ai dit tous les 10 secteurs de Saint-André. Je voudrais saluer la chefferie de Locato et de Locaté. Surtout la chefferie de Locato. Nous venons de perdre notre chef, mais Dieu nous a donné encore un autre chef dynamique. Alors, tchak bakaba, tchak waloto, demain, ou la nyankan, ola yankanselo lo chef mbombo ke yankanselo yanka o point maintain yanka o point menje yanka o point mepe lo kuba di akwaloto lo lo heme ayike nyo enyo lo no ene o akwe lo manji agbo lo manji adie lo manji de ma pepre bwa bwa o alopo o boulot. Je voudrais saluer vraiment les sages du village, les sages, que le Seigneur leur donne la sagesse pour pouvoir gouverner Tchagba. Et maintenant, je salue enfin toutes les veuves, comme moi je salue veuve, je ne suis pas veuve, hein. Toute l'association des veuves qui se trouve à Saint-André. Vraiment que le Seigneur vous aide à chercher, à trouver des hommes pour que nous ne soyons plus veuves. Je veux vous saluer ce matin. Que le Seigneur se souvienne de vous. En fait, que cette année pastorale, nous trouvons aussi nos... Soyez tous salués.
6: L'accueil de la cathédrale Saint-André de Yopougon. Je salue mes collègues du diocèse de Yopougon. Je salue Madame Andrien du côté de Songon. Je salue la sœur Sabine du côté de Saint-Timothée. Je salue mon responsable Acapierre du côté de Saint-André. Je salue aussi tous les pères du diocèse de Gagnoua. Je salue la famille Kakou du côté de Saint-André. Je salue les enfants Azo Christelle du côté de Korogo, Azo Stéphane du côté de Deux Plateaux. Soyez salués.
0: Alors, je voudrais emboîter le pas les uns aux autres en demandant à notre chantre de pouvoir, après cette dédicace, voilà.
7: Bonjour pèlerins, pèlerines, moi c'est Elague. Je salue tous les auditeurs et auditrices de l'émission sur les pas du Christ. Je salue tous les membres du Renouveau de Saint-Bernard d'Adjapodoumé, tous les fidèles de Saint-Bernard d'Adjapodoumé. Je salue mon frère Anissé du Renouveau de Saint-Bernard d'Adjapodoumé. Soyez tous salués.
0: Une pensée aux familles Avi, au Banco 2, à la famille Naa, maman Anne, papa. Je veux penser au grand frère Sako, voilà, sois salué là où tu es. Je pense aux familles Conan, depuis Mikao, à la famille Taa. Et je voudrais avoir une pensée pour docteur Madji et son épouse, là où vous vous trouvez. Une pensée à maman Diakité Marie-Grâce depuis Gagnoua. Une pensée pour le berger Ilet Daté, ancien berger diocésain de Gagnoua, et saluer la nouvelle bergère diocésaine, à toute l'équipe du Renouveau du côté de Gagnoua, vraiment, qui suivent cette émission. Je voudrais avoir une grande pensée pour la famille Kibré Venance depuis Yopougonsi de Si. Pensez aux ressortissants et à ceux qui sont du côté des Gagnoua à Aïsabré, Petit Paris. En tout cas, c'est un lieu, c'est un village à découvrir parce que c'est pas. Non, il y a des choses qui ne se disent pas, ça se vit. Hein? Donc, pensez du côté de Saint-André, notre paroisse d'origine, à tous ces pèlerins, pèlerines qui régulièrement nous ont croisés pour nous saluer. Une pensée pour Tanti Léo, depuis la cuisine des pères à Saint-André. Voilà. Pensez à Madame Manigan, présidente de AFEC à Saint-André. Je veux penser à Rita, que j'ai surnommée la Sainte. Oui, en tout cas, pensez au frère César, à des gens qui sont très régulièrement connectés à la radio, à la famille de maman Yolande Tézisson. Voilà, on ne vous a pas oublié, on vous porte en cœur. Je veux penser à maman Yvette qui régulièrement appelle par rapport à ses intentions. Voilà, là où tu es, que la grâce du Seigneur vraiment te touche. Et je voudrais penser à la veuve de notre papa, Yao Ngouran Barthélémy, qui a été rappelée à son Seigneur qui l'a servi en tant que ministre extraordinaire de la communion. Maman, là où tu es, papa n'est plus là, mais sache que tu n'es pas seul. Le Seigneur, par sa présence, vraiment t'apporte tout l'amour, tout le soutien à travers le visage de tes frères, de tes soeurs. En tout cas, ce n'est pas des moments aisés. Mais nous croyons que Dieu, que nous confessons, voilà, est vivant. Et il nous aime, quelle que soit la situation. En tout cas, sois fortifié de là où tu es. Soyez
8: salués.
0: En tout cas, soyez salués. Nous voulons demander à Lance Bakayoko, notre technicien. Oui, tu voulais saluer qui?
3: Je voulais saluer Rabbi Brigitte.
0: Ok, d'accord. Qui d'autre encore?
3: Opéry Modeste.
0: Modeste, et puis
3: Bouin-Henriette
0: encore.
3: Sépan.
0: Sépan Nadine, non? D'accord, on n'a pas dit serpent, on dit Sépan Nadine. Ok, donc quand on est près de la baie vitrée, transition musicale pour la rubrique Partage avec moi ton expérience.

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1: Merci à la chanteuse Maman Paul qui nous édifie ici à l'émission, parce que les paroles de ce cantique sont devenues comme un hymne pour nous, parce que ça répond, on va dire, à la vision, voilà, que nous prenons ici à l'émission. Quoi qu'il advienne, demeurez toujours serein dans le Christ, comme dit Origène. Ne pas prier, c'est donner, hein, de comme il le dit, il dit quoi? Cesser de prier, c'est donner des forces à l'ennemi. Ne pas prier du tout, c'est se soumettre au pouvoir adverse. Donc le Seigneur a dit, ne vous lassez pas de prier. Et c'est ce que nous essayons de prôner au cœur de cette émission d'intercession, où nous savons que Dieu n'est pas méchant et que Jésus est gentil, son esprit nous fait du bien. Alors, chers parents, chers auditeurs, pèlerins, pèlerines, nous sommes dans la rubrique Partage avec moi ton expérience, où aujourd'hui il sera question de ce qui fait l'actualité un peu partout dans les diocèses. C'est un nouveau cycle qui va commencer, c'est la rentrée pastorale. Et pour nous qui sommes du diocèse de Yopougon, hier 7 août, Notre-Dame du Rosaire a été célébrée. Voilà, à travers le monde, ça a été l'occasion de cette rentrée diocésaine-là qui va, après, voilà, les jours à venir, on va dire les semaines, se fait sur toutes les paroisses pratiquement, parce que c'est un nouveau cycle. Et c'est aussi l'occasion pour nous de pouvoir en parler et que chacun se prépare à ce que son activité missionnaire, sa présence, son engagement, en tout cas, soit d'une hauteur encore plus élevée que le passé. Alors, ceci dit, le sujet de ce jour, c'est la rentrée pastorale. Je suis tenté de poser la question, qu'est-ce que nous pouvons comprendre par une rentrée pastorale ou la rentrée pastorale, ce thème que nous entendons bien souvent? Quelqu'un pourrait nous donner une explication simple pour que nous comprenions mieux. Alors, il a ouvert le micro pour vous. La rentrée pastorale.
2: D'accord. Pour moi, la rentrée pastorale, on dirait dans l'Église, c'est une nouvelle année.
1: Une nouvelle année.
2: Une nouvelle année. D'accord. Voilà, une nouvelle année. Comme il y a la nouvelle année au niveau civil, janvier et août. Pour l'Église, c'est une nouvelle année qui commence.
1: Voilà. Commence, voilà. D'accord. Qui d'autre? Entendez un mot à côté ici. Là. C'est dans le micro, on parle.
3: Avant de commencer toutes ces activités, on doit faire d'abord l'année pastorale.
1: D'accord.
3: Présenter chaque mouvement, tout ça. Après ça, puis les activités vont reprendre à l'église.
1: Vont reprendre. Ok. Alors c'est régulier, voilà. C'est-à-dire que on quitte les vacances, hein, missionnaires, pour nous replonger dans l'actualité missionnaire. Donc à travers cette rentrée. Mais qu'est-ce qui fait la particularité d'une rentrée pastorale, par exemple, pour ce que vous saviez ou même ce que vous avez déjà vécu? Quand on dit la rentrée pastorale, là, c'est vrai que actuellement, c'est sur les lèvres. À quoi est-ce qu'on va s'attendre, hein? Quand on va là à la rentrée, qu'est-ce qui est différent des autres temps, voilà, par rapport à la rentrée pastorale?
4: Bon, à rentrée pastorale, ce qui me plaît même là, c'est les mouvements qui passent.
1: Il y a la présentation des mouvements.
4: Il y a des mouvements même que tu ne connais pas, mais à la rentrée pastorale, tu vas à leur stand là et puis tu causes avec eux. C'est ça même qui me
1: ça
4: plaît.
1: Ça permet de découvrir
4: les autres mouvements,
1: groupes, voilà. Associations. Mais est-ce que la rentrée pastorale commence d'abord déjà par ça? Par la présentation, je veux dire. C'est-à-dire que, sans trop m'avancer, je veux dire, quand on est on doit aborder une nouvelle année pastorale, là, comme on dit, c'est l'année chrétienne, une nouvelle année qui commence. Mm-hmm. Mais est-ce que ça commence tout de suite par la présentation des mouvements?
2: Non, déjà, il y a un objectif qui est orienté par l'évêque, qui nous donne une vision.
1: D'accord.
2: Voilà, c'est sur cette vision-là que déjà...
1: D'accord, donc comment on peut dire ça simplement? Est-ce que tu comprends ce que le blanc est en train de dire là? C'est-à-dire, la rentrée commence par une vision qui est communiquée. Et cette vision, comment est-ce qu'elle est dénommée? Oh, c'est français, sinon c'est rien de difficile à dire. Voilà, c'est juste pour embrouiller votre esprit.
0: Ça commence par l'annonce du thème de l'année pastorale.
1: Voilà, tu as vu, voilà. C'est-à-dire que la vision, c'est simple. Voilà, c'était pour t'embrouiller un peu mon bocat, tu sais, les vieilles, là. Quand leur tête est fatiguée, là, c'est comme ça, elle ne comprend pas, mais parce que c'est gros français. C'est le thème de l'année pastorale. Hein? Donc, dans chaque diocèse, il y a un thème. Est-ce que le thème, il est uniforme dans tous les diocèses?
4: Non. Le diocèse, oui, mais c'est pas...
1: Non, je reprends ma question. Est-ce que le thème d'une année pastorale est uniforme dans tous les diocèses?
4: Non, chaque diocèse a son thème.
1: A son thème, ok. Donc on est d'accord avec, c'est-à-dire que si tu quittes le diocèse de Pougon, tu vas dans le diocèse d'Abidjan, le diocèse d'Abidjan a son thème pastoral. Tu vas dans le diocèse de Gagnoua, il y a son thème, le diocèse de Korogo. Mais qu'est-ce qui motive cela pour vous? Qu'est-ce qui fait que, c'est vrai, c'est l'Église en Côte d'Ivoire, pourquoi il n'y a pas un thème et puis en même temps tout le monde suit? Pour vous, qu'est-ce qui fait ça?
2: Ce qui fait ça, c'est chaque diocèse est autonome. Voilà, autonome. Donc c'est l'évêque qui voit un peu les réalités de je peux dire de...
1: Les besoins pastoraux.
2: Voilà, besoin pastoral.
1: Voilà, c'est ce que vous voulez entendre. C'est-à-dire que ça répond à un besoin pastoral selon l'environnement dans lequel on se trouve. Donc, si le diocèse de Koro ou bien de Diéné n'ont pas les mêmes réalités que nous ici à Yopougon, on ne peut pas avoir la même rentrée. On se souvient, par exemple, du côté de Yopougon, avant le thème, ça fait au moins 3 à 4 ans qu'on est sur le thème en lien avec la Vierge Marie. Mais bien avant, on a passé au moins 4 ans dans le thème en lien avec l'adoration eucharistique, par exemple. Voilà, donc l'évêque avait expliqué plus ou moins la vision qui motivait ce thème-là. Et on l'a vécu sur des années. Mais c'est possible d'avoir peut-être chaque année un nouveau thème, tout et tout. Mais il faut dire que chaque diocèse, selon ses réalités pastorales, a son thème. Voilà, donc de Gagnoua ou de Yopougon, de Grand Bassam, ce n'est pas pareil. Voilà, donc on admet que avant la rentrée pastorale, il y a un thème qui est communiqué. C'est comme un nouveau cycle qui va commencer. Donc quand le thème de l'année pastorale est donné, la deuxième étape, c'est quoi maintenant? Après la communication de cette vision, on va dire de la rentrée diocésaine que notre père évêque fait avec tous les prêtres, les curés, et quand c'est lancé sur le plan diocésain, l'autre niveau de l'échelle, c'est quoi?
4: C'est là maintenant on va commencer.
1: Dans le micro.
4: C'est là on va commencer à présenter les différents groupes.
1: Mais à quelle étape? À quel niveau?
2: Là, c'est maintenant au niveau paroissial maintenant.
1: Voilà. C'est-à-dire qu'après le diocèse, maintenant chacun. Chaque paroisse va s'approprier maintenant le thème qui a été communiqué par notre père évêque. Et puis, tous les curés organisent sur chaque paroisse maintenant la rentrée pastorale, paroissiale maintenant. Et le curé, à son tour, va faire le relais de ce thème-là. Et chaque mouvement, groupe, association va être envoyé en mission pour cette année-là qui s'étend. Donc, on va venir maintenant à la pratique. Qu'est-ce qui touche, comme disait Maman Boka, elle dit que c'est en voyant les mouvements, toute la présentation. Voilà. Il y a quoi d'autre aussi, durant une année, qui nous touche ou qu'on a l'habitude de voir, qui motive notre présence pour la rentrée pastorale?
0: Mais à ce jour, il faut dire qu'il y a de la bien sur les paroisses.
1: Oui.
0: Et c'est le moment indiqué pour tout chrétien de pouvoir
1: rejoindre un groupe,
0: une association, pour pouvoir vivre sa foi chrétienne.
1: Voilà.
0: Parce que la foi, on ne la vit pas seule.
1: C'est ça.
0: Voilà, donc l'Église est organisée à ce niveau-là. Pour
1: il y a les
0: CEB,
1: voilà,
0: les CEB,
1: et puis il y a les mouvements, groupes de prière, associations,
0: voilà.
1: Tout et tout. Il faut la présentation, la situation géographique, pour que chacun rejoigne un groupe. Voilà. Tu ne peux pas dire que tu es chrétien, toi tu viens dimanche à l'église, tu finis messe, tu vas chez toi, c'est fini. Tu ne vas pas en CEB, tu ne balais pas l'église, c'est-à-dire que tu ne fais rien, tu ne pries pas au renouveau, tu n'es pas dans la Légion de Marie, c'est-à-dire que toi, tu es chrétien, je ne sais pas quoi. Non, ce n'est pas bon. Cette année-là, l'ancien maire, il a mouvement même. Voilà. Donc,
0: l'occasion est bonne, hein, l'occasion est bonne pour dire à un frère, une soeur, peut-être qui.
1: Pardon, donne le micro à notre ministre là, parce que ça m'intéresse, par exemple, pour cette entrée. Un groupe où il n'y a que le ministre là, ça c'est un gouvernement dans lequel on doit chercher à rentrer. Oui, Clarisse Tano, rentrée pastorale, toi tu es ministre hein, d'accueil. En tout cas, ministre, c'est ministre, non?
5: Oui. Oui,
1: comment
5: ministre.
1: Voilà, bon, votre gouvernement peut recevoir.
5: Bon, pour nous, la rentrée pastorale, là. Bon, quand on présente le groupe, on fait défiler. On
1: c'est
5: prend
1: vous
5: les
1: qui
5: chaises.
1: Mettez chaises sur votre tête.
5: Oui, on met les chaises là. Et puis maintenant on prend chariot.
1: Mais pourquoi vous mettez chaises là, sur votre tête? Quand on vient à l'église, on met chaises sur notre tête.
5: Non, c'est vous présenter aux fidèles pour dire que nous, on place les chaises.
1: Ah,
5: c'est
1: d'accord.
5: Par rapport à ça, on soulève les chaises. Mmh. Et maintenant on fait passer le chariot aussi.
1: Tu as vu ça? Mmh. Oh, ça, c'est intéressant, ça. Ok. Donc, il faut garder le micro. Pour adhérer dans votre ministère comme ça, là, il faut quoi? C'est-à-dire qu'il faut des grands diplômes.
5: Non.
1: Parce que ministre, ça n'est
5: pas...
1: Oh, le blanc, tu as quel problème? Laisse-moi, je vais rentrer dans le gouvernement. Oui, il faut m'expliquer.
5: Non, on n'a pas besoin de diplôme. Mm-hmm. C'est que on appelle les gens pour venir.
1: C'est la volonté, quoi.
5: C'est la volonté de Dieu.
1: Voilà.
5: De s'inscrire.
1: D'accord.
5: En tout cas, nous, on a besoin des fidèles, sincèrement.
1: Il n'y a pas de
5: problème. On a besoin des paroissiens.
1: Pour pouvoir aider. Voilà, qui d'autre à la rentrée pastorale? Bon.
6: Moi, c'est le groupe de prières.
1: D'accord. Toi, tu aimes le feu, donc... C'est pas autre chose qui peut t'intéresser.
6: Moi, c'est le groupe de prière. Mm-hmm. Surtout même les amis, ceux qui aiment beaucoup adorer là. Comment les appeler?
1: Saint-Sacrement.
6: Les amis de, voilà. Du Saint-Sacrement. Vraiment, j'aime bien ce groupe là.
1: Mm-hmm.
6: Mais dommage, je suis du renouveau.
1: D'accord, mais ça n'empêche pas de.
6: J'aime bien parce que quand ils adorent, ils parlent pas, ils regardent calme. Mm-hmm. Moi, j'aime ça.
1: D'accord.
6: J'aime les gens, quand ils prient, ils ne parlent pas là.
1: Mm-hmm.
6: Ils sont là.
1: Mais ici, là, nous, on parle. Hein. C'est sans renouveau. Nous, ici, comme ça, à l'émission, nous,
6: les
1: on parle.
6: Les gens
1: ne
6: parlent pas.
1: It's not a Bobo Club here. Hein.
6: Tu adores.
1: Mon charisme d'anglais en train de sortir. It's not a Bobo Club here.
6: Tu adores. Moi, j'aime beaucoup ça. Et puis, il y a le renouveau aussi.
1: D'accord.
6: Et puis, il y a les gens, la scout.
1: Scout, là, hein, tu aimes bien ça?
6: Oui, j'aime ça.
1: Moi, je les aime. Quand je vois souvent les grandes personnes habillées, ça me plaît beaucoup.
6: Moi, j'aime ça. Ma fille aussi, elle vient rentrer là-bas.
1: D'accord. Il n'y a pas de problème. Elle aura l'occasion de la rentrée pastorale pour choses. Alors, je voudrais poser la question. Pour nous, chrétiens, pas habitués déjà à ces choses, est-ce qu'une rentrée pastorale, on finit par s'habituer, mais c'est toujours la même chose. C'est-à-dire, je suis dit, il y a un groupe tel que le Renouveau ou bien la Légion de Marie, on dit la rentrée pastorale arrive. En quoi est-ce que je dois me sentir concerné? Puis, je suis dit, il y a un groupe. Est-ce qu'il y a une motivation particulière par rapport à la nouvelle rentrée pastorale?
6: Oui.
1: D'accord, on va prendre M. Gadeau.
0: Bien sûr, il y a toujours de la motivation.
1: D'accord.
0: Ça fait grande joie de savoir que on va commencer une nouvelle année.
1: D'accord.
0: Et l'ambiance qu'on met, c'est pour parfois aussi exciter d'autres personnes. Parce que nous aussi, on a eu notre premier jour.
1: Ouais,
0: faut pas l'oublier.
1: Ouais.
0: Voilà, c'est l'accueil, c'est la parole, c'est tout ce qui a été fait qui nous a maintenus dans cette flamme.
1: Mmh.
0: Et nous sommes devenus des anciens. Donc, on devient aussi des personnes qui doivent aussi accueillir ceux qui viennent pour la première fois, qui ne savent pas comment se situer. Et donc, je voudrais dire en même temps, un enfant de Dieu, partout où il se trouve, peu importe là où il se trouve, il appartient à l'Église.
1: C'est ça.
0: Et l'Église est toujours, peu importe le quartier, il y a toujours une famille qui est dans ce quartier-là, qui est la CEB.
1: Oui.
0: Donc, un enfant de Dieu n'est jamais perdu.
1: Il
0: ne faut pas déménager, aller dans une autre commune et puis dire que, bon, moi, je ne... Non, non. tu es un enfant de Dieu. Si tu demandes, tu te renseignes, tu vas trouver une famille qui est là. Donc, peu importe que tu voyages, que tu ne trouves pas, voilà, il y a une famille.
1: D'accord. Sylvie, vous voulez dire?
6: Oui, je n'ai pas de chaud mouvement. Je suis un peu Jean-Claude Gado. Mm-hmm. Bon, année pastorale, le groupe de prière, c'est pour convertir Excusez-moi. Mm-hmm. C'est pour convertir, on va à la recherche des âmes.
1: Des âmes. D'accord. Alors, si quelqu'un devrait laisser un message pour ceux qui sont à l'écoute, pour cette rentrée qui vient, pour ceux qui nous écoutent depuis de très loin, je voudrais saluer la petite communauté de San Pedro avec ses frères là qui nous appelaient. J'ai une pensée aussi pour notre sœur Maryse depuis Kigali au Rwanda qui nous appelle régulièrement. Ça fait depuis cette situation qu'on était en rupture, on ne pouvait pas s'entendre. J'espère que avec les nouveaux numéros que j'ai communiqués, que je vais reprendre, pour que vous gardiez déjà 07 13 33 02 68. 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À l'heure indiquée, on va vous demander, là vous pourrez appeler, mais c'est des nouveaux numéros auxquels vous pourrez déjà vous habituer parce que à chaque fois qu'il va avoir émission, c'est sur ces contacts-là que vous pourrez appeler. Maman Boka, un dernier mot par rapport à la rentrée pastorale. Si tu devais délivrer un message pour ceux qui nous écoutent, qu'est-ce que tu pourrais leur dire pour la rentrée pastorale qui est en train de s'ouvrir?
7: Je veux vraiment dire à mes frères et sœurs, c'est la rentrée pastorale que tu te situes, si vraiment tu es un chrétien. La rentrée pastorale va venir. Tu ne peux pas dire que je suis à l'église, tu t'en vas dimanche à l'église et puis tu viens t'asseoir. Mmh. Non. C'est le moment de rejoindre tes frères et sœurs. Si tu veux rentrer dans n'importe quel groupe, c'est ce jour-là que tu dois t'approcher dans les centres là pour leur dire que voilà, je suis dans ce secteur et je veux rentrer dans ce groupe. Alors, je lance un appel à tout le monde, à tous les chrétiens, que cette rentrée-là, il ne faut pas que tu vas rester en marge. Il faut que tu sois dedans.
1: Tu t'engages. Quoi,
7: tu t'engages pour faire l'œuvre de Dieu.
1: Merci. Voilà. Quelqu'un d'autre a un message à délivrer?
0: Alors, c'est pareil, dans le même volet que maman tout à l'heure. C'est dire

0: moment va arriver sur ta paroisse. Il ne faut pas rester à la maison, il faut aller écouter, te renseigner, et puis bon, le Saint-Esprit va te guider, va t'inspirer, et puis va, tu vas faire ta marche avec le Seigneur.
1: Alors, merci. Nous clôturons la rubrique partage avec moi ton expérience. Je rappelle pour vous qui nous prenez en marche que vous êtes sur la Radio Nationale Catholique, la voix de l'Évangile, la 102.5 FM, qui renaît de ses cendres après le drame qui nous a frappés, où nous avons perdu dans les cendres, dans un incendie, voilà tout le matos. Mais vous voyez, avec le dynamisme qui se déploie depuis la tête, le premier responsable, le père Jean Cray, toute son équipe, nous voici en train de reprendre dans des mesures ou à travers des mesures alternatives les émissions. Et pendant que vous écoutez, je vous dis que nous sommes bel et bien en direct. Et bien avant nous, nous avons eu droit à une première émission qui a commencé avec le père Bienvenu Dia, qui va se relayer avec le père Georges Yoboué, que je voudrais aussi saluer. C'est une nouvelle émission qui est dénommée N'ayez pas peur. Donc, vous voyez que la Radio Nationale Catholique, dans un souci de la croissance spirituelle du peuple de Dieu, s'est vertue à proposer chaque fois des programmes qui vont nous aider à grandir, à nous élever spirituellement. Donc, faites passer le message. 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Hein? Voilà, donc que Dieu vous bénisse. Et je rappelle que nous avons de nouvelles lignes téléphoniques que je vais communiquer à nouveau pour que vous sachiez que les numéros que vous avez avant là, voilà, on les a perdus dans l'incendie là. Maintenant, il y a des nouveaux numéros qui sont disponibles. 07 13 33 02 68. Je rappelle que ce n'est pas pour appeler maintenant. Voilà, juste enregistrer pour garder écrit. 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Alors, nous bouclons la rubrique partage avec moi ton expérience. Là où tu es maintenant, nous allons aller en profondeur de cette émission. Je te demande de sortir maintenant ton chapelet et avec l'aide de notre chantre qui va nous introduire maintenant dans la méditation par ce cantique pour honorer notre Mère du ciel, dont le mois lui est dédié, voilà, ce mois du rosaire, puisque hier, le 7 octobre, on a célébré Marie sous le vocable de Notre-Dame du rosaire. Et tout le mois d'octobre, vraiment, c'est un mois de mission, mais un mois où la Vierge nous couvre. La chanterie là.

Bien-aimés, pèlerins, pèlerines, auditeurs, auditrices de la voix de l'Évangile, comme annoncé, si vous nous prenez en marche, sachez que vous êtes nulle part ailleurs que sur l'accent 2.5 FM, votre radio, la voix de l'Évangile. À présent, c'est l'étape du chapelet. Et le mystère que nous allons méditer aujourd'hui est le mystère lumineux. Auditeurs, auditrices, oui, en ce deuxième jeudi du mois d'octobre, mois consacré au très saint rosaire, nous nous retrouvons une nouvelle fois autour de cette prière si simple et pourtant si profonde. Oui, le chapelet dans nos mains, le nom de Jésus sur nos lèvres, la Vierge Marie dans notre cœur. Mais ce matin, nous venons avec une blessure, nous venons avec une douleur, nous venons, oui, avec une image qui demeure dans nos mémoires, celle du sinistre qui a frappé notre radio, la Radio Nationale Catholique. Le feu est passé, les flammes ont dévoré, des biens matériels ont été touchés. Des outils de travail ont été détruits. Mais, frères et sœurs, une question demeure. Le feu a-t-il réussi à détruire la voie de l'Évangile? J'ai dit non et non. Parce qu'une radio peut perdre, oui, ses équipements. Perdre, je dirais, ses équipements, mais pas perdre sa mission. Une maison peut perdre, je dirais, atteindre sans que soit détruit la foi de ceux qui l'habitent. Un studio peut être réduit au silence pendant un temps, mais la parole de Dieu, elle ne peut être réduite en silence. Et Saint Paul nous rappelle, la parole de Dieu n'est pas, oui, enchaînée. Cela est tiré de 2 Timothée, chapitre 2, verset 9. Voilà pourquoi, ce matin, nous ne voulons pas seulement regarder ce qui a été détruit. Nous voulons regarder ce que Dieu peut reconstruire. Et pour cela, nous nous tournons vers Marie. Marie, la mère qui connaît la douleur. Marie, la mère qui connaît les larmes. Marie, la mère qui est demeurée debout lorsque son fils était sur la croix. Et l'Évangile nous dit, près de la croix de Jésus se tenait sa mère. Est tiré dans Jean chapitre 19, verset 25. Marie n'a pas fui la souffrance. Elle n'a pas compris toute chose. Elle n'a pas reçu immédiatement toutes les épreuves. Mais elle est restée là debout, dans la douleur, dans le silence et dans la foi. Et ce matin, nous voulons lui dire, Marie, tiens-toi près de nous. Oui, tiens-toi près de la Radio Nationale Catholique. Tiens-toi près du directeur de la radio de la RNC. Tiens-toi près de ceux qui ont été bouleversés. Et tiens-toi près des auditeurs qui ont appris de nouvelles avec tristesse. Et peut-être que, je dirais, quelqu'un nous écoute ce matin avec une douleur personnelle. Peut-être le sinistre de la RNC lui rappelle ses propres épreuves. Une décision, pour ne pas dire une déception, une portée qui s'est fermée. Alors, ce chapelet est aussi pour toi, frères et sœurs, pèlerins, pèlerines. Parce que le rosaire nous apprend quelque chose de magnifique. Dieu n'abandonne jamais son peuple dans la nuit. Et ce mystère lumineux que nous méditons ce matin est donc placé sous le regard de Marie. Nous déposons devant elle les cendres de ce qui a été détruit. Nous lui confions
ce que nous ne pouvons pas réparer seuls. Nous lui présentons nos questions, nos inquiétudes et nos larmes. La Bible nous dit, ceux qui sèment dans les larmes moissonnent en chantant. Nous sèmons peut-être dans les larmes, mais sachons une chose, si nous croyons qu'un jour viendra où nous pourrons récolter dans la joie. Oui. Chers auditeurs, pèlerins, pèlerines, le feu peut détruire le bois. Oui, les murs, les appareils et les installations. Mais il ne peut pas brûler une mission confiée par Dieu lorsqu'un peuple décide de la porter dans la prière. Et nous croyons que la mission de la RNC dépasse les murs. Elle appartient à l'Église. Elle appartient à tous ceux qui aiment l'Évangile. Elle appartient à tous ceux qui ont un jour été consolés par une parole entendue à la radio. Elle appartient à ceux qui, dans leur mission, dans leur voiture, oui, au travail ou dans leur solitude, ont trouvé à travers cette radio une présence fraternelle. Et ce mari, pour ne pas dire ce matin, nous voulons particulièrement prier pour toutes les personnes qui ont été directement ou indirectement touchées par ce sinistre, pour tous les bienfaiteurs, pour ceux qui, d'une manière ou d'une autre, contribueront à la reconstruction. Et maintenant, chers frères et sœurs, prenons notre chapelet, regardons Marie, et dans le silence de nos cœurs, disons-lui, « Maman Marie, nous te confions notre radio, car après le feu, nous croyons à la lumière, après les larmes, nous croyons à la consolation, après la nuit, nous croyons à l'aurore, et après l'épreuve, nous croyons encore à la fidélité. »

0: Je crois en Dieu, le Père Tout-Puissant, Créateur du ciel et de la terre, et en Jésus-Christ, son Fils unique, notre Seigneur, qui a été conçu du Saint-Esprit, est né de la Vierge Marie, a souffert sous Ponce Pilate, a été crucifié, est mort, a été enseveli,
1: est descendu aux enfers, le troisième jour, est ressuscité des morts, est monté aux cieux, est assis à la droite de Dieu le Père Tout-Puissant. Lui viendra juger les vivants et les morts. Je crois en l'Esprit Saint, à la Sainte Église catholique, à la communion des saints, à la rémission des péchés, à la résurrection de la chair, à la vie éternelle. Amen.
0: Notre Père qui es aux cieux, que ton nom soit sanctifié, que ton règne vienne, que ta volonté soit faite sur la terre comme au ciel.
1: Donne-nous aujourd'hui notre pain de ce jour. Pardonne-nous nos offenses, comme nous pardonnons aussi à ceux qui nous ont offensés. Et ne nous laisse pas entrer en tentation, mais délivre-nous du mal.
0: Car c'est à toi qu'appartiennent
1: le règne, la puissance et la gloire, pour les siècles des siècles. Amen.
0: Je vous salue Marie, pleine de grâce. Le Seigneur est avec vous. Vous êtes bénie entre toutes les femmes, et Jésus, le fruit de vos entrailles, est béni.
1: Sainte Marie, Mère de Dieu, priez pour nous pauvres pécheurs, maintenant et à l'heure de notre mort. Amen.
0: Je vous salue Marie, pleine de grâce. Le Seigneur est avec vous. Vous êtes bénie entre toutes les femmes, et Jésus, le fruit de vos entrailles, est béni.
1: Sainte Marie, Mère de Dieu, priez pour nous pauvres pécheurs, maintenant et à l'heure de notre mort. Amen.
0: Je vous salue Marie, pleine de grâce. Le Seigneur est avec vous. Vous êtes bénie entre toutes les femmes, et Jésus, le fruit de vos entrailles, est béni.
1: Sainte Marie, Mère de Dieu, priez pour nous pauvres pécheurs, maintenant et à l'heure de notre mort. Amen.
0: Que la gloire soit rendue au Père, au Fils et au Saint-Esprit,
1: comme il était au commencement, maintenant et toujours, dans les siècles des siècles. Amen.
0: Nous annonçons les mystères. Premier mystère lumineux.
2: Premier mystère lumineux, le baptême de Jésus. Fruit du mystère.
0: Fruit du mystère, la grâce du baptême pour tous. Dès que Jésus fut baptisé, il sortit de l'eau. Voici que les cieux s'ouvrent et il vit l'Esprit de Dieu descendre comme une colombe et venir sur lui. Et des cieux, une voix disait, « Celui-ci est mon Fils bien-aimé, en lui j'ai mis tout mon amour. »
3: Pour ce premier mystère, nous prierons aux intentions et pour la santé de notre Père évêque, Monseigneur Jean-Salomon Lesoutier, pour la guérison de tous les prêtres et de toutes les religieux et religieuses, pour la mission du Père Jean Cras, directeur de la Radio Nationale Catholique. Nous prierons également pour la sanctification des prêtres et nous prierons pour le repos en Dieu du Père Marcel Biofaux et tous les prêtres rappelés au Seigneur.
4: Notre Père qui es aux cieux, que ton nom soit sanctifié, que ton règne vienne, que ta volonté soit faite sur la terre comme au ciel.
0: Donne-nous aujourd'hui notre pain de ce jour. Pardonne nos offenses, comme nous pardonnons aussi à ceux qui nous ont offensés. Et ne nous laisse pas entrer en tentation, mais délivre-nous du mal.
4: Je vous salue Marie, pleine de grâce. Le Seigneur est avec vous. Vous êtes bénie entre toutes les femmes, et Jésus, qui a été baptisé par Jean au Jourdain est béni.
0: Sainte Marie, Mère de Dieu, priez pour nous pauvres pécheurs, maintenant et à l'heure de notre mort. Amen.
4: Je vous salue Marie, pleine de grâce. Le Seigneur est avec vous. Vous êtes bénie entre toutes les femmes. Et Jésus, qui s'est mis volontairement au rang des pécheurs, est béni.
0: Sainte Marie, Mère de Dieu, priez pour nous pauvres pécheurs, maintenant et à l'heure de notre mort. Amen.
4: Je vous salue Marie, pleine de grâce. Le Seigneur est avec vous. Vous êtes bénie entre toutes les femmes. Et Jésus, que le Père reconnaît comme son Fils bien-aimé, est béni.
0: Sainte Marie, Mère de Dieu, priez pour nous pauvres pécheurs, maintenant et à l'heure de notre mort. Amen.
4: Je vous salue Marie, pleine de grâce. Le Seigneur est avec vous. Vous êtes bénie entre toutes les femmes. Et Jésus, à qui le Père exprime son amour, est béni.
0: Sainte Marie, Mère de Dieu, priez pour nous pauvres pécheurs, maintenant et à l'heure de notre mort. Amen.
4: Je vous salue Marie, pleine de grâce. Le Seigneur est avec vous. Vous êtes bénie entre toutes les femmes. Et Jésus, le Père nous demande de l'écouter, est béni.
0: Sainte Marie, Mère de Dieu, priez pour nous pauvres pécheurs, maintenant et à l'heure de notre mort. Amen.
4: Je vous salue Marie, pleine de grâce. Le Seigneur est avec vous. Vous êtes bénie entre toutes les femmes. Et Jésus, que le Père nous propose comme chef et comme guide, est béni.
0: Sainte Marie, Mère de Dieu, priez pour nous pauvres pécheurs, maintenant et à l'heure de notre mort. Amen.
4: Je vous salue Marie, pleine de grâce. Le Seigneur est avec vous. Vous êtes bénie entre toutes les femmes. Et Jésus, qui a reçu l'onction de l'Esprit, est béni.
0: Sainte Marie, Mère de Dieu, priez pour nous pauvres pécheurs, maintenant et à l'heure de notre mort. Amen.
4: Je vous salue Marie, pleine de grâce. Le Seigneur est avec vous. Vous êtes bénie entre toutes les femmes. Et Jésus, que l'Esprit a conduit au désert, est béni.
0: Sainte Marie, Mère de Dieu, priez pour nous pauvres pécheurs, maintenant et à l'heure de notre mort. Amen.
4: Je vous salue Marie, pleine de grâce. Le Seigneur est avec vous. Vous êtes bénie entre toutes les femmes. Et Jésus, que l'Esprit rempli de puissance est béni.
0: Sainte Marie, Mère de Dieu, priez pour nous pauvres pécheurs, maintenant et à l'heure de notre mort. Amen.
4: Je vous salue Marie, pleine de grâce. Le Seigneur est avec vous. Vous êtes bénie entre toutes les femmes. Et Jésus, que l'Esprit envoie vers les pauvres, est béni.
0: Sainte Marie, Mère de Dieu, priez pour nous pauvres pécheurs, maintenant et à l'heure de notre mort. Amen.
4: Gloire au Père, au Fils, au Saint-Esprit.
0: Comme il était au commencement, maintenant et toujours, dans les siècles des siècles. Amen.
4: Notre-Dame de toute grâce,
0: priez pour nous.
4: Notre-Dame de toute grâce,
0: priez pour nous.
4: Mon double et humble Jésus,
0: pardonnez-nous nos péchés, préservez-nous du feu de l'enfer, attirez au ciel toutes les âmes, spécialement celles qui ont le plus besoin de votre miséricorde. Amen.

0: mystère lumineux, les noces de Cana. Fruit du mystère, la confiance à l'intercession de Marie.
1: Trois jours plus tard, il y avait un mariage à Cana en Galilée. La mère de Jésus était là. Jésus aussi avait été invité au repas de noces avec ses disciples. Or, on manqua de vin. La mère de Jésus lui dit, « Ils n'ont plus de vin. » Jésus répondit, « Femme, que me veux-tu? Mon heure n'est pas encore venue. » Sa mère dit au serviteur, « Faites tout ce qu'il vous dira. »
2: Au ce deuxième mystère, nous prierons aux intentions de restauration et de guérison de enfant Aka Eliakim Raphaël Léonard, de maman Segui Sidoni, enfant Marie Elia, guérison et restauration de maman Yvette et de maman Hélène Cassie, guérison et restauration de papa Guy Roland, de monsieur Conan Quadio et de monsieur Josué. Guérison et restauration de monsieur Ignace Alouéke, de monsieur Tano et mademoiselle Carmel Charlotte. Restauration et guérison de monsieur Kofi Kwadio, ainsi que monsieur Kwadio Bazé David Marie Eliakim. Guérison et restauration de monsieur Guémant Franck, ainsi que monsieur Jaffé. Guérison et restauration de madame Ouattara Mariam. Notre Père qui es aux cieux, que ton nom soit sanctifié, que ton règne vienne, que ta volonté soit faite sur la terre comme au ciel.

0: mal.
1: Car c'est à toi qu'appartient
0: le règne, la puissance et la gloire pour les siècles des siècles. Amen.
1: Je vous salue Marie, pleine de grâce. Le Seigneur est avec vous. Vous êtes bénie entre toutes les femmes et Jésus, qui a été invité aux noces de Cana, est béni.
0: Sainte Marie, Mère de Dieu, priez pour nous pauvres pécheurs, maintenant et à l'heure de notre mort. Amen.
1: Je vous salue Marie, pleine de grâce. Le Seigneur est avec vous. Vous êtes bénie entre toutes les femmes et Jésus, qui est venu à l'annonce avec ses disciples, est béni.
0: Sainte Marie, Mère de Dieu, priez pour nous pauvres pécheurs, maintenant et à l'heure de notre mort. Amen.
1: Je vous salue Marie, pleine de grâce. Le Seigneur est avec vous. Vous êtes bénie entre toutes les femmes et Jésus, qui a été attentif aux paroles de sa mère, est béni.
0: Sainte Marie, Mère de Dieu, priez pour nous pauvres pécheurs, maintenant et à l'heure de notre mort. Amen.
1: Je vous salue Marie, pleine de grâce. Le Seigneur est avec vous. Vous êtes bénie entre toutes les femmes et Jésus, qui éduque la foi de sa mère, est béni.
0: Sainte Marie, Mère de Dieu, priez pour nous pauvres pécheurs, maintenant et à l'heure de notre mort. Amen.
1: Je vous salue Marie, pleine de grâce. Le Seigneur est avec vous. Vous êtes bénie entre toutes les femmes et Jésus, qui reconnaît dans les paroles de sa mère la volonté du Père, est béni.
0: Sainte Marie, Mère de Dieu, priez pour nous pauvres pécheurs, maintenant et à l'heure de notre mort. Amen.
1: Je vous salue Marie, pleine de grâce. Le Seigneur est avec vous. Vous êtes bénie entre toutes les femmes et Jésus, qui donne des ordres aux serviteurs, est béni.
0: Sainte Marie, Mère de Dieu, priez pour nous pauvres pécheurs, maintenant et à l'heure de notre mort. Amen.
1: Je vous salue Marie, pleine de grâce. Le Seigneur est avec vous. Vous êtes bénie entre toutes les femmes et Jésus, qui change l'eau en vin, est béni.
0: Sainte Marie, Mère de Dieu, priez pour nous pauvres pécheurs, maintenant et à l'heure de notre mort. Amen.
1: Je vous salue Marie, pleine de grâce. Le Seigneur est avec vous. Vous êtes bénie entre toutes les femmes et Jésus, qui fait passer de l'ancienne alliance à la nouvelle alliance, est béni.
0: Sainte Marie, Mère de Dieu, priez pour nous pauvres pécheurs, maintenant et à l'heure de notre mort. Amen.
1: Je vous salue Marie, pleine de grâce. Le Seigneur est avec vous. Vous êtes bénie entre toutes les femmes et Jésus, qui suscite la foi des disciples, est béni.
0: Sainte Marie, Mère de Dieu, priez pour nous pauvres pécheurs, maintenant et à l'heure de notre mort. Amen.
1: Je vous salue Marie, pleine de grâce. Le Seigneur est avec vous. Vous êtes bénie entre toutes les femmes et Jésus, qui invite les disciples à le suivre, est béni.
0: Sainte Marie, Mère de Dieu, priez pour nous pauvres pécheurs, maintenant et à l'heure de notre mort. Amen.
1: Gloire soit au Père, au Fils et au Saint-Esprit.
0: Comme il était au commencement, maintenant et toujours, dans les siècles des siècles. Amen.
1: Notre-Dame du Saint-Rosaire,
0: priez pour nous.
1: Notre-Dame du Saint-Rosaire,
0: priez pour nous.
1: Notre-Dame du Saint-Rosaire,
0: priez pour nous.
2: Troisième mystère lumineux, la prédication. Fruit du mystère, la conversion à la miséricorde.
3: Les temps sont accomplis. Le règne de Dieu est tout proche. Convertissez-vous et croyez à la bonne nouvelle.
1: Ce troisième mystère, nous prierons aux intentions d'assistance, libération et délivrance de Monsieur Quadio Akisi Presca. Assistance et déblocage de Monsieur Tano Moussa. Assistance et déblocage de Monsieur Koutouan Gérard. Assistance et déblocage des projets de Monsieur Ekian Fulgence et Monsieur Kwadio, ainsi que JMJ Manning pour ouverture des portes de travail et plein succès de leur entreprise. Pour le déliement du langage de Abodji Feit, déblocage des projets de voyage de M. Jean Quevin Kouadio, assistance et déblocage de M. Assoumou Tano Evariste, assistance, libération et délivrance de Roxane, assistance, libération et délivrance de M. Kra Afoua, assistance et libération de Odette.
3: Notre Père qui es aux cieux, que ton nom soit sanctifié, que ton règne vienne, que ta volonté soit faite sur la terre comme au ciel.
1: Donne-nous aujourd'hui notre pain de ce jour. Pardonne-nous nos offenses, comme nous pardonnons aussi à ceux qui nous ont offensés. Et ne nous laisse pas entrer en tentation, mais délivre-nous du mal.
3: Je vous salue Marie, pleine de grâce. Le Seigneur est avec vous. Vous êtes bénie entre toutes les femmes. Et Jésus, votre enfant qui proclame la bonne nouvelle du royaume, est béni.
0: Sainte Marie, Mère de Dieu, priez pour nous pauvres pécheurs.
1: Maintenant et à l'heure de notre mort. Amen.
3: Je vous salue Marie, pleine de grâce. Le Seigneur est avec vous. Vous êtes bénie entre toutes les femmes. Et Jésus, votre fils qui invite les hommes à la conversion, est béni.
1: Sainte Marie, Mère de Dieu, priez pour nous pauvres pécheurs, maintenant et à l'heure de notre mort. Amen.
3: Je vous salue Marie, pleine de grâce. Le Seigneur est avec vous. Vous êtes bénie entre toutes les femmes. Et Jésus, votre fils, qui annonce que le royaume est arrivé, est béni.
0: Sainte Marie, Mère de Dieu, priez pour nous pauvres pécheurs, maintenant et à l'heure de notre mort. Amen.
3: Je vous salue Marie, pleine de grâce. Le Seigneur est avec vous. Vous êtes bénie entre toutes les femmes, et Jésus, votre fils, qui parcourt ville et village, est béni.
0: Sainte Marie, Mère de Dieu, priez pour nous pauvres pécheurs, maintenant et à l'heure de notre mort. Amen.
3: Je vous salue Marie, pleine de grâce. Le Seigneur est avec vous. Vous êtes bénie entre toutes les femmes, et Jésus, votre fils, qui ne prend pas le temps de manger, est béni.
1: Sainte Marie, Mère de Dieu, priez pour nous pauvres pécheurs, maintenant et à l'heure de notre mort. Amen.
3: Je vous salue Marie, pleine de grâce. Le Seigneur est avec vous. Vous êtes bénie entre toutes les femmes. Et Jésus, votre fils, qui guérit les malades, est béni.
1: Sainte Marie, Mère de Dieu, priez pour nous pauvres pécheurs, maintenant et à l'heure de notre mort. Amen.
3: Je vous salue Marie, pleine de grâce. Le Seigneur est avec vous. Vous êtes bénie entre toutes les femmes, et Jésus, votre fils, qui chasse les démons, est béni.
1: Sainte Marie, Mère de Dieu, priez pour nous pauvres pécheurs, maintenant et à l'heure de notre mort. Amen.
3: Je vous salue Marie, pleine de grâce. Le Seigneur est avec vous. Vous êtes bénie entre toutes les femmes, et Jésus, votre fils, qui accueille les pécheurs, est béni.
1: Sainte Marie, Mère de Dieu, priez pour nous pauvres pécheurs, maintenant et à l'heure de notre mort. Amen.
3: Je vous salue Marie, pleine de grâce. Le Seigneur est avec vous. Vous êtes bénie entre toutes les femmes. Et Jésus, votre fils, qui pardonne les péchés, est béni.
1: Sainte Marie, Mère de Dieu, priez pour nous pauvres pécheurs, maintenant et à l'heure de notre mort. Amen.
3: Je vous salue Marie, pleine de grâce. Le Seigneur est avec vous. Vous êtes bénie entre toutes les femmes, et Jésus, votre fils, qui révèle l'amour du Père, est béni.
1: Sainte Marie, Mère de Dieu, priez pour nous pauvres pécheurs, maintenant et à l'heure de notre mort. Amen.
3: Que la gloire soit rendue au Père, au Fils et au Saint-Esprit,
1: comme il était au commencement, maintenant et toujours, dans les siècles des siècles. Amen.
3: Notre-Dame du Rosaire,
1: priez pour nous.
2: Quatrième mystère lumineux, la transfiguration. Fruit du mystère, la contemplation et la faveur.
3: Six jours après, Jésus prend avec lui Pierre, Jacques et Jean, son frère, et les amène à l'écart sur une haute montagne. Il fut transfiguré devant eux, son visage devint brillant comme le soleil et ses vêtements blancs comme la lumière.
1: Pour ce quatrième mystère, nous prierons aux intentions de restauration de Maryse depuis le Kigali au Rwanda pour le déblocage professionnel de toute sa vie. Délivrance de Guaméné Dakouré grâce Olivia. Aide, assistance et protection de M. Amon Marc. Aide, assistance et protection de Conan Jean. Aide, assistance et protection de Madame Diakité Marie-Grâce depuis Gagnoa. Aide, assistance et protection de M. Laurent Kwasi pour l'obtention de la Green Card depuis les États-Unis. Aide, assistance et protection pour Madame Kwadio Akisi Priska. Aide, assistance et protection de JMJ Manning. Aide, assistance et protection de Berger Josué. Aide, assistance et protection de Maman Simone Akoma pour la restauration de ses entrailles. Aide, assistance et protection de M. Ekian Fulgence et de M. Kwa. Aide, assistance et protection de M. et Mme Ouattara depuis Songon. Aide, assistance et protection de Loulou Roxane ainsi que Mme Koné. Pour la protection de la famille Zoku, pour la restauration et promotion du frère Serge depuis Benoît.
2: Notre Père qui es aux cieux, que ton nom soit sanctifié, que ton règne vienne, que ta volonté soit faite sur la terre comme au ciel.
4: Donne-nous aujourd'hui notre pain de ce jour, pardonne-nous nos offenses, comme nous pardonnons aussi à ceux qui nous ont offensés, et ne nous laisse pas entrer en tentation, mais délivre-nous du mal.
2: Amen. Je vous salue Marie, pleine de grâce, le Seigneur est avec vous. Vous êtes bénie entre toutes les femmes, et Jésus qui est transfiguré sur la montagne du Tabor est béni.
0: Sainte Marie, Mère de Dieu, priez pour nous pauvres pécheurs, maintenant et à l'heure de notre mort. Amen.
2: Je vous salue Marie, pleine de grâce, le Seigneur est avec vous. Vous êtes bénie entre toutes les femmes, et Jésus qui amène avec lui Pierre, Jacques et Jean est béni.
0: Sainte Marie, Mère de Dieu, priez pour nous pauvres pécheurs, maintenant et à l'heure de notre mort. Amen.
2: Je vous salue Marie, pleine de grâce, le Seigneur est avec vous. Vous êtes bénie entre toutes les femmes, et Jésus dont le corps rayonne de lumière est béni.
0: Sainte Marie, Mère de Dieu, priez pour nous pauvres pécheurs, maintenant et à l'heure de notre mort. Amen.
2: Je vous salue Marie, pleine de grâce, le Seigneur est avec vous. Vous êtes bénie entre toutes les femmes, et Jésus qui s'entretient avec Moïse et Élie est béni.
0: Sainte Marie, Mère de Dieu, priez pour nous pauvres pécheurs, maintenant et à l'heure de notre mort. Amen.
2: Je vous salue Marie, pleine de grâce, le Seigneur est avec vous. Vous êtes bénie entre toutes les femmes, et Jésus le Père, et Jésus que le Père confirme, son identité est bénie.
0: Sainte Marie, Mère de Dieu, priez pour nous pauvres pécheurs, maintenant et à l'heure de notre mort. Amen.
2: Je vous salue Marie, pleine de grâce, le Seigneur est avec vous. Vous êtes bénie entre toutes les femmes, et Jésus qui est le Fils bien-aimé du Père est

0: salue Marie, pleine de grâce, le Seigneur est avec vous. Vous êtes bénie entre toutes les femmes, et Jésus, que le Père nous demande d'écouter, est béni.
1: Sainte Marie, Mère de Dieu, priez pour nous pauvres pécheurs, maintenant et à l'heure de notre mort. Amen.
0: Je vous salue Marie, pleine de grâce, le Seigneur est avec vous. Vous êtes bénie entre toutes les femmes, et Jésus qui est enveloppé par la nuée divine est béni.
1: Sainte Marie, Mère de Dieu, priez pour nous pauvres pécheurs, maintenant et à l'heure de notre mort. Amen.
0: Je vous salue Marie, pleine de grâce, le Seigneur est avec vous. Vous êtes bénie entre toutes les femmes, et Jésus qui remplit de joie les disciples est béni.
1: Sainte Marie, Mère de Dieu, priez pour nous pauvres pécheurs, maintenant et à l'heure de notre mort. Amen.
0: Je vous salue Marie, pleine de grâce, le Seigneur est avec vous. Vous êtes bénie entre toutes les femmes, et Jésus qui prépare les disciples à le rencontrer le jour de la résurrection est béni.
1: Sainte Marie, Mère de Dieu, priez pour nous pauvres pécheurs, maintenant et à l'heure de notre mort. Amen.
0: Gloire au Père, et au Fils, et au Saint-Esprit.
1: Comme il était au commencement, maintenant et toujours, dans les siècles des siècles. Amen.
0: Esprit Saint, éclairez-nous.
2: Cinquième mystère
0: lumineux, l'institution de l'Eucharistie. Fruit du mystère, l'amour de Jésus présent dans l'Eucharistie.
2: Pendant le repas, Jésus prit du pain, prononça la bénédiction, le rompit et le donna à ses disciples en disant : Prenez, mangez, ceci est mon corps. Il prit ensuite une coupe et après avoir rendu grâce, il la leur donna en disant : Buvez-en tous, car ceci est mon sang, le sang de l'Alliance qui est répandu pour plusieurs pour la rémission des péchés.
3: Le cinquième mystère, nous prions aux intentions de Dao Asia, Marie, Béatrice, ainsi que de Madame Traoré Patine. Aux intentions de Madame Kwasi Amena Geneviève et de Madame Mobio. Pour les études de Amani Brou Paulette et Boué Esther ainsi que Ala Boya. Libération des prisons de Kofi Kouman pour la consolation de M. Germain. Nous prierons également pour la paix en Côte d'Ivoire et pour la mission de la Radio Nationale Catholique à Côte d'Ivoire et tous les agents de la Voix de l'Évangile. Pour tous les auditeurs à l'écoute, pour la mission du renouveau catholique charismatique en Côte d'Ivoire et particulièrement le renouveau charismatique catholique du diocèse de Yokougon. Aux intentions pour la mission du Père Jean Cras, ainsi que aux intentions du berger Yannick Amos.
4: Notre Père, qui es aux cieux, que ton nom soit sanctifié, que ton règne vienne, que ta volonté soit faite sur la terre comme au ciel.

0: délivre-nous du mal. Amen.
1: Je vous salue, Marie pleine de grâce. Le Seigneur est avec vous. Vous êtes bénie en toutes les femmes. Et Jésus, votre Fils, qui lave les pieds des apôtres, est béni.
2: Sainte Marie, Mère de Dieu, priez pour nous pauvres pécheurs, maintenant et à l'heure de notre mort. Amen.
1: Je vous salue, Marie pleine de grâce. Le Seigneur est avec vous. Vous êtes bénie en toutes les femmes. Et Jésus, votre Fils, qui partage un dernier repas avec les apôtres, est béni.
2: Sainte Marie, Mère de Dieu, priez pour nous pauvres pécheurs, maintenant et à l'heure de notre mort. Amen.
1: Je vous salue, Marie pleine de grâce. Le Seigneur est avec vous. Vous êtes bénie en toutes les femmes. Et Jésus, votre Fils, qui manifeste son amour aux hommes, est béni.
2: Sainte Marie, Mère de Dieu, priez pour nous pauvres pécheurs, maintenant et à l'heure de notre mort. Amen.
1: Je vous salue, Marie pleine de grâce. Le Seigneur est avec vous. Vous êtes bénie en toutes les femmes. Et Jésus, votre Fils, qui rompt le pain et le leur donne, est béni.
2: Sainte Marie, Mère de Dieu, priez pour nous pauvres pécheurs, maintenant et à l'heure de notre mort. Amen.
1: Je vous salue, Marie pleine de grâce. Le Seigneur est avec vous. Vous êtes bénie en toutes les femmes. Et Jésus, votre Fils, qui bénit la coupe et la partage, est béni.
2: Sainte Marie, Mère de Dieu, priez pour nous pauvres pécheurs, maintenant et à l'heure de notre mort. Amen.
1: Je vous salue, Marie pleine de grâce. Le Seigneur est avec vous. Vous êtes bénie en toutes les femmes. Et Jésus, votre Fils, qui change le pain et le vin en son corps et en son sang, est béni.
2: Sainte Marie, Mère de Dieu, priez pour nous pauvres pécheurs, maintenant et à l'heure de notre mort. Amen.
1: Je vous salue, Marie pleine de grâce. Le Seigneur est avec vous. Vous êtes bénie en toutes les femmes. Et Jésus, votre Fils, qui sauve en holocauste à son Père, est béni.
2: Sainte Marie, Mère de Dieu, priez pour nous pauvres pécheurs, maintenant et à l'heure de notre mort. Amen.
1: Je vous salue, Marie pleine de grâce. Le Seigneur est avec vous. Vous êtes bénie en toutes les femmes. Et Jésus, votre Fils, qui sauve les hommes par son sacrifice, est béni.
2: Sainte Marie, Mère de Dieu, priez pour nous pauvres pécheurs, maintenant et à l'heure de notre mort. Amen.
1: Je vous salue, Marie pleine de grâce. Le Seigneur est avec vous. Vous êtes bénie en toutes les femmes. Et Jésus, votre Fils, qui nous dit « Fais ceci en mémoire de moi » est béni.
2: Sainte Marie, Mère de Dieu, priez pour nous pauvres pécheurs, maintenant et à l'heure de notre mort. Amen.
1: Je vous salue, Marie pleine de grâce. Le Seigneur est avec vous. Vous êtes bénie en toutes les femmes. Et Jésus, votre Fils, qui reste au milieu de nous jusqu'à la fin des temps, est béni.
2: Sainte Marie, Mère de Dieu, priez pour nous pauvres pécheurs, maintenant et à l'heure de notre mort. Amen.
1: Gloire au Père, au Fils et au Saint-Esprit.
2: Comme il était au commencement, maintenant et toujours, dans les siècles des siècles. Amen.
1: Notre-Dame de toute grâce,
2: priez pour nous.
1: Esprit Saint,
2: éclairez-nous.
1: Mon doux Jésus,
2: pardonnez-nous nos péchés, préservez-nous du feu de l'enfer. Attirez au ciel toutes les âmes, spécialement celles qui ont le plus besoin de votre miséricorde. Amen.

0: litanie de la Vierge Marie pour la Radio Nationale Catholique. Répétez après moi, Seigneur, prends pitié de nous.
1: Seigneur, prends pitié de nous.
0: Ô Christ, prends pitié de nous.
1: Ô Christ, prends pitié de nous.
0: Seigneur, prends pitié de nous.
1: Seigneur, prends pitié de nous.
0: Vous reprenez après moi, priez pour la RNC. Sainte Marie, Mère de Dieu.
1: Priez pour la RNC.
0: Sainte Marie, Mère de l'Église.
1: Priez pour la RNC.
0: Sainte Marie, Reine du Très-Saint-Rosaire.
1: Priez pour la RNC.
0: Marie, Mère de l'Espérance.
1: Priez pour la RNC.
0: Marie, Consolatrice des Affligés.
1: Priez pour la RNC.
0: Marie, Secours des Chrétiens.
1: Priez pour la RNC.
0: Marie, Refuge des Pécheurs.
1: Priez pour la RNC.
0: Marie, Étoile de l'Évangélisation.
1: Priez pour la RNC.
0: Marie, Mère de la Parole de Dieu. Marie, Mère de ceux qui annoncent l'Évangile.
1: Priez pour la RNC.
0: Marie, Reine des Apôtres.
1: Priez pour la RNC.
0: Marie, Protectrice de tous les serviteurs de la RNC.
1: Priez pour la RNC.
0: Marie, Mère de tous les auditeurs de la RNC.
1: Priez pour la RNC.
0: Marie, Mère de tous ceux qui œuvrent dans les médias catholiques. Marie, toi qui as accompagné l'Église dans ses épreuves.
1: Priez pour la RNC.
0: Marie, toi qui demeures debout au pied de la croix.
1: Priez pour la RNC.
0: Marie, toi qui gardes l'espérance au cœur de l'épreuve.
1: Priez pour la RNC.
0: Marie, Notre-Dame de la Providence.
1: Priez pour la RNC.
0: Marie, Notre-Dame de la Consolation.
1: Priez pour la RNC.
0: Marie, Notre-Dame de la Protection.
1: Priez pour la RNC.
0: Marie, Notre-Dame de la Victoire.
1: Priez pour la RNC.
0: Marie, Reine de la Paix.
1: Priez pour la RNC.
0: Vous répétez après moi, intercédez pour la reconstruction de la RNC. Marie, Mère de la Divine Providence.
2: Intercédez pour la reconstruction de la RNC.
0: Intercédez pour ceux qui soutiennent la RNC. Marie, Mère de l'Église en Côte d'Ivoire.
1: Intercédez pour ceux qui soutiennent la RNC.
0: Intercédez pour la RNC. Marie, Mère de tous ceux qui donnent leur temps et leur bien pour l'Évangile.
1: Intercédez pour la RNC.
0: Intercédez pour la RNC. Marie, toi qui nous apprends à transformer l'épreuve en espérance.
1: Intercédez pour la RNC.
0: Conduis la RNC vers ton Fils. Marie, toi qui nous conduis toujours vers Jésus.
1: Conduis la RNC vers ton Fils.
0: Pardonnez-nous, Seigneur. Agneau de Dieu qui effaçait les péchés du monde.
1: Pardonnez-nous, Seigneur.
0: Exauce-nous, Seigneur. Agneau de Dieu qui efface les péchés du monde.
1: Exaucez-nous, Seigneur.
0: Ayez pitié de nous, Seigneur. Agneau de Dieu qui efface les péchés du monde.
1: Ayez pitié de nous, Seigneur.
0: Afin que nous devenions dignes des promesses du Christ. Priez pour nous, Sainte Mère de Dieu.
1: Afin que nous devenions dignes des promesses du Christ.
0: Prions. Ô Marie, Notre-Dame, en ce mois consacré, au Très-Saint-Rosaire, nous venons avec confiance déposer en tes mains l'épreuve que traverse la RNC nationale catholique, la voie de l'Évangile. Toi qui as connu la douleur, toi qui as persévéré dans la foi, toi qui as accompagné les disciples dans l'attente et l'espérance, accompagne aujourd'hui toute la famille de la RNC. Présente nos prières à ton Fils Jésus. Que l'Esprit Saint inspire les responsables, qui fortifie les travailleurs, qui touche le cœur des bienfaiteurs et qui suscite une grande chaîne de solidarité, que la RNC puisse retrouver
3: pleinement ses moyens et poursuivre sa mission au service de l'Évangile. Marie, Reine du Rosaire,
4: priez pour la RNC.
3: Marie, Mère de l'Église,
4: priez pour la RNC.
3: Marie, Étoile de l'Évangélisation,
4: priez pour la RNC.
3: Marie, Notre-Dame de la Providence,
4: priez pour la RNC.
3: Marie, Mère de l'Espérance,
4: priez pour la RNC.
3: Marie, Notre-Dame du Rosaire,
4: priez pour la RNC.
3: Marie, Notre-Dame de la Providence,
4: priez pour la RNC.
3: Priez pour tous ceux qui souffrent. Notre-Dame de la Consolation,
4: priez pour tous ceux qui souffrent.
3: Conduisez-nous vers Jésus. Notre-Dame de la Victoire,
4: conduisez-nous vers Jésus.
3: Ensemble, prions pour la Radio Nationale Catholique. Ensemble. Seigneur notre Dieu, nous te confions aujourd'hui la Radio Nationale Catholique. Nous te confions l'épreuve qu'elle vient de traverser. Nous te confions les personnes qui ont été touchées. Nous te confions les responsables, les techniciens, les animateurs, les journalistes, les collaborateurs et tous ceux qui participent à sa mission. Seigneur, là où il y a eu la destruction, fais naître la reconstruction. Là où il y a la tristesse, fais naître la consolation. Là où il y a l'inquiétude, fais naître la confiance. Là où il y a le découragement, fais naître l'espérance. Et par l'intercession de la Vierge Marie et de Sainte Thérèse de l'Enfant Jésus, donne à cette radio de poursuivre sa mission au service de l'Évangile. Que sa voix puisse de nouveau rejoindre les familles. Que sa voix puisse consoler ceux qui souffrent. Que sa voix

Alors, bien-aimés du Seigneur, pèlerins, pèlerines, nous avons eu droit à la méditation des mystères lumineux, les mystères du jour. Et donnons-nous 5 minutes de pouvoir célébrer Dieu qui sera sanctionné par une invocation à l'Esprit-Saint où nous partagerons ensemble la parole de Dieu tout à l'heure. Alors, j'ose espérer que ces quelques cantiques qui seront exécutés par notre chante pourront nous aider à louer Dieu, mais en nous détendant pour prendre nos marques. Pour vous qui nous rejoignez, je rappelle que vous êtes sur la 102.5 FM, la voix de l'Évangile, et l'émission en cours avec votre serviteur, le berger Yannick Amos, est dénommée Sur les pas du Christ, émission d'intercession, émission de louange, émission où ici le ciel touche la terre parce que Dieu va te rejoindre dans ta situation parce que Dieu n'est pas méchant, Jésus est gentil et le Saint-Esprit va te faire du bien.

Éternel, tu es Dieu, tu es le roi, tu es bon. C'est pour cela que nous voulons encore te magnifier. Nous voulons encore t'élever. Parce que tu es bon. Tu es bon pour mon frère, tu es bon pour ma soeur. Alors ce soir, ce matin, nous voulons, ô Seigneur, te bénir, te glorifier, t'élever. Parce que sans toi, nous ne sommes rien. Parce que sans toi, nous sommes comme une feuille morte. Alors Seigneur, l'heure est venue pour que nous puissions véritablement t'adorer comme nous n'avons jamais fait. Et c'est maintenant, Seigneur, que nous voulons véritablement invoquer ton esprit. Viens, ô Saint-Esprit de Dieu, viens maintenant disposer le cœur de tout un chacun.

de tous les auditeurs à l'écoute. Ils ont besoin de ton esprit, Seigneur. Viens maintenant, prends le contrôle de ce moment. Parce que sans ton esprit, nous ne sommes rien. Viens disposer le cœur de tous tes auditeurs.

Cet esprit de Dieu vient disposer les cœurs. Nous avons besoin de ta présence. Viens, Saint-Esprit de Dieu, toi le paraclet. Viens nous embraser ce soir, Saint-Esprit, ce matin. Nous avons besoin de toi. Sans toi, nous sommes vides. Oh, Saint-Esprit de Dieu, viens inonder nos vies. Viens inonder la vie des pèlerins et pèlerines. Viens visiter les pèlerins et pèlerines. Oh, Saint-Esprit de Dieu. Les pèlerins ont besoin de toi. Visite-les. Saint-Esprit de Dieu, manifeste-toi dans leur vie. Agis ce matin dans leur vie. Oh, Saint-Esprit de Dieu, toi l'esprit de vérité. Toi la présence de Dieu. Nous avons besoin de toi ce matin. Nous avons besoin de toi. Viens nous disposer. Viens nous disposer sans toi. Nos vies t'ont marine. Nous avons besoin de toi, Saint-Esprit de Dieu. Manifeste-toi dans la vie des pèlerins et pèlerines ce matin. Agis ce matin dans leur vie. Dispose-les ce matin. Ils ont besoin de ta présence. Ils ont besoin de ta puissance. Oh, Saint-Esprit de Dieu, manifeste-toi dans la vie des pèlerins et pèlerines. Agis ce matin.

0: frère a besoin de toi. Dispose maintenant le cœur afin que, ô Seigneur Esprit Saint, cette parole que toi-même tu vas annoncer puisse rentrer dans leur cœur, puisse les toucher, toucher celui-là même qui est à l'hôpital, qui écoute. Ô Seigneur Esprit Saint, ce moment est favorable. Nous avons besoin de toi. Ce malade a besoin de toi. Ce sans-abri a besoin de toi, Saint-Esprit. Ce matin, viens maintenant disposer le cœur de tout un chacun de nous. Afin que, ô Seigneur Esprit Saint, ta parole vienne maintenant renouveler notre vie. Viens mettre nos pas dans tes pas, Seigneur Esprit Saint, ce matin. Viens toucher maintenant tes enfants qui ont besoin de toi, qui ont faim de toi, qui veulent véritablement être avec toi ce matin. Ô Saint-Esprit de Dieu, viens maintenant toucher celui-là même qui est découragé ce matin. Viens lui donner la force. Viens lui le relever par ta parole de ce matin. Nous avons besoin de toi, Saint-Esprit de Dieu. Nous avons besoin de toi. Viens, Saint-Esprit de Dieu.
1: Saint-Esprit de Dieu, viens ce matin consoler tes enfants, ceux qui n'espèrent plus à la vie. Oh, Saint-Esprit de Dieu, viens les toucher ce matin. Viens les visiter ce matin. Ils ont besoin de toi. Viens visiter les orphelins. Viens visiter les veuves. Oh, Saint-Esprit de Dieu, ils n'ont plus personne. Ils espèrent en toi. Manifeste-toi dans leur vie ce matin. Viens visiter les hôpitaux, les malades abandonnés. Oh, ceux qui n'ont plus rien. Oh, cet esprit de Dieu, manifeste-toi. Toi, l'ami fidèle, nous avons besoin de toi. Nous avons besoin de toi ce matin. Viens nous éclairer, cet esprit de Dieu. Viens. Viens nous consoler, esprit de vérité. Viens nous visiter, esprit de vérité. Oui, nous avons besoin de toi. Esprit de nous Dieu, avons besoin de toi. Cet esprit de Dieu, viens siéger dans le contrôle de tes enfants. Agis ce matin dans la vie de ton peuple.
0: Souffle ton vent nouveau sur
1: chaque vie de ton peuple.
0: Nous avons besoin de toi.
1: Viens, manifeste-toi, cet esprit de Dieu.
0: Viens descendre puissamment
1: sur tes enfants. Viens renouveler la face de la terre.
0: Que raille la baba chantara.
1: Nous avons besoin
0: de toi.
1: Oh, cet esprit de Dieu, tu as promis que tu ne vas pas nous laisser orphelins. Tu as tenu ta promesse. Nous avons besoin de toi. Agis ce matin. Agis puissamment, Saint-Esprit de Dieu. Agis. Visite-les. Visite-les. Saint-Esprit de Dieu. Esprit de force. Esprit de piété. Manifeste-toi ce matin. Manifeste-toi ce matin.
0: Gloire à toi, Seigneur.
1: Nous avons besoin. Nous avons besoin de toi. Agis maintenant. Viens siéger maintenant au milieu de nous. Oh, Saint-Esprit de Dieu, viens toi le paraclet. Agis ce matin. Manifeste-toi. Glorifie ton Saint-Nom au milieu de nous. Agis.
0: Saint-Esprit de Dieu, nous avons tous besoin de toi. Le moment est favorable pour toi, pour nous, Saint-Esprit. Viens toucher mon frère, viens toucher ma sœur qui a besoin de toi, Saint-Esprit de Dieu. Nous avons tous besoin de toi. Dispose le cœur de tout un chacun de nous, afin que cette parole que nous allons écouter, Saint-Esprit, puisse nous transformer ce matin, Saint-Esprit de Dieu. Nous avons tous besoin de toi. Viens, Saint-Esprit de Dieu.
2: Viens, Saint-Esprit. Nous voulons rendre toute la gloire à celui qui trône dans les cieux. Merci, Seigneur Esprit Saint, pour la vie que tu communiques, pour la grâce. Béni sois-tu pour l'œuvre que tu accomplis en actualisant les promesses du Christ. Alors, bien-aimés frères, bien-aimés sœurs, pour vous qui nous prenez en marche, je rappelle que vous êtes sur la Radio Nationale Catholique, la Voix de l'Évangile, la 102.5 FM. Alors, frères bien-aimés, nous voulons pour cet instant vraiment précieux, cet instant vraiment important qui est le partage de la parole de Dieu pour ce jour de l'émission aujourd'hui, 8 octobre, jour après la célébration de Notre-Dame du Rosaire. Nous allons partager la parole tirée de l'évangile de Saint Jean, le chapitre 2, les versets 1 jusqu'au verset 3. Je lis la parole de Dieu. Trois jours après, il eut des noces à Cana en Galilée. La mère de Jésus était là. Et Jésus fut aussi invité aux noces avec ses disciples. Le vin ayant manqué, la mère de Jésus lui dit, « Ils n'ont plus de vin. » Amen.
3: Amen.
2: La mère de Jésus lui dit, « Ils n'ont plus de vin. » Bien-aimés frères, bien-aimés sœurs, la parole de Dieu est esprit et elle est vie. La parole de Dieu révèle les projets, les desseins de Dieu. La parole de Dieu est la boussole qui nous permet de pouvoir vivre. Hier, tradition orale, mise par écrit, comme témoignage, comme un testament, pour permettre à toi et à moi de pouvoir de par cette parole la vivre, puisqu'au commencement était la parole. La parole était avec Dieu. La parole était Dieu. Elle s'est faite chair et elle a habité parmi nous. Oui, cette parole aujourd'hui nous propose un projet. Cette parole nous propose une orientation. Cette parole aujourd'hui nous propose une nourriture qui nous donnera de pouvoir croître, mais surtout cette parole sera la borne sur laquelle Dieu va s'appuyer pour déployer sa puissance dans ta vie maintenant.
3: Amen.
2: C'est en cela que un saint appelé Jérôme pouvait dire que celui qui ignore la parole du Christ, celui qui ignore, les Écritures, ignore le Christ et toute la puissance de Dieu. Et cette parole-là, qui est un récit, nous parle des noces, nous parle de mariage qui a eu lieu au temps du Christ à Cana en Galilée. Et je voudrais lire à nouveau cette parole, Jean le chapitre 2, les versets 1 à 3. Trois jours après, il eut des noces à Cana en Galilée. La mère de Jésus était là. Retiens bien, la mère de Jésus était là. Et Jésus fut aussi invité avec ses disciples aux noces. Le vin ayant manqué, la mère de Jésus lui dit, ils n'ont plus de vin. Oui, dans le protocole missionnaire que nous découvrons ici, l'auteur sacré dit en premier lieu à ces noces-là que la mère de Jésus était là. Quelle précision de taille! Jésus, à cet instant, n'avait pas encore été révélé à l'humanité depuis l'annonce que la mère ayant reçue à la naissance de cet enfant, quand ils ont visité le vieillard Siméon, qui lui a donné la révélation de qui serait cet enfant. Et cette mère qui a vu grandir l'enfant Dieu, vrai homme et vrai Dieu, qui, à partir de la 30e année de sa vie, devait commencer son œuvre missionnaire, n'ayant pas encore été révélé, va se trouver à des noces. Mais ce qui m'intéresse ici, c'est la précision de l'auteur sacré. Jésus, bien avant le verset premier, dit « Il eut des noces à Cana en Galilée, la mère de Jésus était là. » Premier. Et deuxièmement, on précise pour dire « Et Jésus aussi fut invité aux noces avec ses disciples. » Quand le vin vint à manquer, la mère de Jésus lui dit « Ils n'ont plus de vin. » Ils n'ont plus de vin, comme toi qui m'écoutes, qui certainement a un manque dans ta vie. Toi qui m'entends, toi qui es connecté à la Radio Nationale Catholique en ce moment, qui suit l'émission « Sur les pas du Christ » avec votre serviteur Yannick Amos, a certainement un manque dans ta vie. Le vin ici dont il est question peut être une absence de quelque chose dont notre aspiration voudrait voir le Seigneur exaucer nos prières pour accomplir soit pour nous un miracle, une guérison, une restauration, une libération, une délivrance, quelle que soit la dénomination que pourrait avoir ce manque-là. Mais l'auteur dit que la mère de Jésus était là. Ordre d'importance dans un protocole. Le président de la République ne peut pas se trouver quelque part avec son premier ministre ou des ministres ou un député. Et dans le protocole, on va commencer à citer soit le ministre ou le député. C'est qu'il y a un problème. Alors, frères bien-aimés, comprenons ici que la nature littéraire ici qui est utilisée démontre que la Vierge Marie, qui y est célébrée sous le vocable de Notre-Dame du Rosaire, est importante. Ce mois qui lui est dédié, ce mois qui est un mois de mission, ce mois qui est un mois d'intercession, où nous sommes invités par l'Église à faire l'expérience de ce qui a été par le passé, où, face à l'invasion des barbares, le rosaire permit que la victoire soit le partage du peuple de Dieu, hier, parlant du passé, mais qui s'actualise encore aujourd'hui. D'où l'importance de parler de Marie aujourd'hui à cette émission. Quelqu'un pourrait se demander, mais le mois du rosaire, prier le chapelet, qu'est-ce que cela pourrait apporter à notre foi? Laissez-moi vous dire simplement que le chapelet ou le rosaire ne sont que des prétextes pour méditer la vie de Jésus, puisque tout son contenu relate les étapes de la vie du Christ, du mystère de l'incarnation, ce jusqu'au mystère de la résurrection. Les mystères joyeux, lumineux, douloureux et glorieux. Alors, le fragment de la parole de Dieu que nous avons écouté parle de Jésus présent à des noces, mais cité par l'auteur sacré après que Marie soit nommée. Et il poursuit pour dire, Jésus aussi fut invité à la noce avec ses disciples. Bien-aimé, Marie n'est pas une déesse. Marie est le choix de Dieu, comblé de grâce selon la révélation de l'ange, quand il lui apparaît pour annoncer qu'elle portera dans ses entrailles celui dont le ciel est incapable de contenir la gloire, mais que les entrailles de Marie ont pu contenir.
4: comblé de grâce dans la salutation de l'ange, révèle le dessein de Dieu pour la Vierge Marie qui, par son fiat, accueille le mystère de la gloire divine en recevant Jésus dans ses entrailles. Vrai homme et vrai Dieu révèle le vieillard Siméon pour dire que l'enfant que tu portes sera grand. Troublé par des paroles de l'ange à l'Annonciation, femme de foi, ouverte au projet de Dieu, dit à l'ange qu'il m'advienne selon ta parole, car je suis la servante du Seigneur. Et c'est cette femme qui va voir Jésus grandir jusqu'à 30 ans. Imaginez 30 ans de vie à conserver dans son cœur des paroles prophétiques, des paroles mystérieuses, des paroles qui révèlent que l'enfant que je vais porter n'est pas n'importe qui. Alors, à ses noces, Marie est invitée. Comprenez ici que l'invitation qui lui a été adressée fut solennelle. Parce que le couple qui se mariait, vous savez, frère bien-aimé, je dis souvent, la considération engendre le respect. Quand tu vois quelqu'un te respecter, c'est parce qu'à la base, il y a une considération. Et parce que, en son temps, Marie fut considérée par le couple qui se mariait, qu'elle reçut une invitation solennelle. Alors, nous verrons la conséquence de cette invitation. Quand, par la suite des événements, il va avoir un manque. Le vin vient à manquer. Un élément important pour la réussite d'une cérémonie de mariage en son temps. Jésus aussi, avec ses disciples, fut invité. Mais pendant que Jésus y est, il n'est pas encore révélé dans toute sa puissance, dans toute sa gloire. Mais une seule personne savait qui est-ce qu'il était. C'était sa mère. L'importance d'une maman. Dieu donne pour mère à son fils, bien-aimé Jésus de Nazareth, une jeune fille du nom de Marie, qui le reçoit dans ses entrailles, qui va accoucher, l'élever jusqu'à ce qu'il ait 30 ans, et l'occasion, l'arrangement divin, va donner à Jésus de pouvoir révéler à travers des prémices d'une action miraculeuse à Cana, à ces noces-là, ce qui préfigurait toute cette gloire à venir. Alors, le problème est que le vin vient à manquer. Et la Bible dit que Marie dit à Jésus, ils n'ont plus de vin. Bien-aimé, avant de terminer sur ce propos-là, comment est-ce que tu invites? Parce que là, il y a un mystère dans l'invitation qui va provoquer un miracle dans la suite de ce récit. Puisque à Cana, à ces noces-là, Jésus va accomplir le premier de ses signes miraculeux et la Bible dit que les disciples même qui marchaient avec lui-là, c'est là qu'ils vont croire en lui. Alors, nous sommes dans le mois du rosaire. Nous sommes dans un mois, comme d'autres mois, dédié à la Vierge Marie. Quelle est la considération que tu as pour la mère de Jésus? Le couple a invité Marie d'une façon solennelle. Alors, quand il s'est posé un problème, comprenez que là où Marie est, là où Marie déploie son amour, Dieu, Jésus de Nazareth, invite toujours la honte à ceux-là même qui donnent une considération à sa mère. Rappelez-vous qu'au pied de la croix, à la crucifixion, Jésus va confier sa mère au disciple qu'il aimait, Jean, en disant ces termes, « Fils, voici ta mère, mère, voici ton fils. » Et dès lors, le disciple prit Marie chez lui. Je veux t'inviter en ce mois à accueillir Marie dans ton cœur. Marie dans ta vie avec toute la considération qui lui est due. Parce qu'au bout de cette considération-là, le vin qui manque à ta vie, je veux t'assurer d'une chose. Le temps est un autre nom de Dieu. Dieu est hors du temps, mais il se sert du temps pour prononcer un jugement. Et en cette nuit, ma prière pour toi, c'est que tu fasses l'expérience de la proximité de la Vierge Marie, comme ce couple à Cana qui a considéré Marie en lui adressant une invitation, ce qui va lui valoir de recevoir là où une situation difficile va se poser, un miracle restaurateur, un miracle réparateur qui va leur épargner la honte. Quel est le manque à ta vie? Quel est le vin qui manque à ton histoire? Marie veut parler à Jésus en ta faveur. Marie, Notre-Dame du Rosaire, veut présenter ta situation, veut présenter ton manque. C'est peut-être un problème de santé, un blocage qui perdure, une situation incurable. Quelle que soit la dénomination de la situation, la Bible dit que nul n'a mis en Dieu sa confiance et n'a été déçu. Marie se présente à toi comme le panneau indicateur qui va te montrer Jésus, comme à Cana. Dans ce dialogue avec son fils, ce fils-là qu'elle a reçu d'une façon mystérieuse, avec des paroles qui ont révélé qui il serait, va dire à Jésus, parce qu'en tant que mère, elle est attentionnée, elle voit, le couple ne lui a pas demandé, elle a constaté le danger qui venait, la honte qui venait. Vous savez, quand Marie est dans ton histoire, elle ne laisse pas que ta bouche s'ouvre d'abord. Le constat qu'elle fait, elle anticipe sur la situation. Or, sa parole seule peut agir sur le cœur de son fils parce qu'elle-même, elle est une femme de foi. Elle a accueilli le mystère de l'incarnation. Le mystère qui a été révélé, annoncé depuis des années par un acte de foi, elle a reçu par l'obéissance à la volonté de Dieu. Et ce mois d'octobre, ce mois où nous allons honorer à travers le rosaire, à travers le chapelet Marie, oh, je voudrais bien aimer que tu prennes le risque de faire confiance à Marie, parce qu'elle veut dire à Jésus pour toi qu'il y ait manque dans ta vie, il y a un vin qui manque. Que Marie maintenant présente ce manque-là à ta vie, afin que la gloire de Dieu se manifeste et que le miracle qui sera solution comme exaucement à ta prière commence à marcher vers toi au nom de Jésus-Christ. Je prie à cet instant que de cette nuit d'intercession, là où nous sommes, que Marie qui se tient à la brèche obtienne de Jésus pour toi la faveur de sa grâce. Que toute la gloire lui revienne et que l'intercession de Marie, Notre-Dame du Rosaire, durant ce mois, puisse par son intercession ouvrir les portes de la grâce, les portes de la guérison, les portes de la restauration, les portes de la libération, les portes de la délivrance pour un témoignage grand et puissant dans ta vie, au nom de Jésus-Christ. Amen.
5: Amen.
4: Merci Seigneur. Pour la vie, merci pour la grâce, merci, merci, merci, merci Seigneur.

0: Merci, bien-aimés frères, bien-aimés sœurs, pour ce petit temps de partage de la parole. Je rappelle pour vous qui nous prenez en marche que vous êtes sur la Radio Nationale Catholique, la Voix de l'Évangile, la 102.5 FM, avec le berger Yannick Amos pour l'émission d'intercession dénommée « Sur les pas du Christ ». Et maintenant là, je vais donner les contacts sur lesquels vous pourrez nous joindre pour partager avec nous vos sujets de prière qui précèdent l'intercession ciblée. Alors, voici les trois numéros et je nous invite à une discipline. Quand tout à l'heure vous allez appeler, si vous êtes à côté d'un poste récepteur avec un volume élevé, vous diminuez carrément, vous l'éteignez et après avoir communiqué avec nous, vous pouvez rallumer votre poste pour une bonne qualité d'écoute parce qu'il peut avoir des interférences. Alors vous pourrez nous joindre au 07 13 33 02 68. Je rappelle que ce sont des nouveaux numéros. Les anciens numéros ne sont pas actifs. 07 13 33 02 68 ou le 05 54 64 76 90. 05 54 64 76 90. Enfin le 0103 48 61 18. 0103 48 61 78. Alors sur ces numéros maintenant, vous pouvez nous appeler pour partager avec nous vos sujets de prière que nous allons pouvoir mettre par écrit. Et autour de 3h15 minutes, ouvrir le temps d'intercession ciblée avec tous ces sujets que vous partagerez avec nous. 07 13 33 02 68. 07. Allô?
1: Allô,
0: oh, on peut dire merci à Dieu pour votre vie. Merci. Premier auditeur qui nous joint. Bonjour.
1: Merci à Dieu beaucoup pour qu'il a fait pour ici.
0: Amen.
1: Dieu, en tout cas, on lui dit merci.
0: Amen.
1: Nous avons touché le cœur des hommes de bonne volonté, toujours. C'était donné pour que la radio puisse aller de l'avant.
0: Amen.
1: Et vous aussi, je vous donne la force et le courage. Et mon histoire aujourd'hui. En tout cas, je dis merci au Seigneur pour toutes ses grâces qu'il a fait.
0: Amen. Alors, votre sujet de prière, c'est quel nom?
1: C'est Maman Niamke.
0: Oui, Maman Niamke. Merci.
1: C'est toujours ma santé. Je dis merci à Dieu. En tout cas, ma santé, c'est meilleur. Je lui dis merci.
0: Gloire à Dieu. D'accord. Donc, merci à Dieu, Maman Niamke. 07 13 33 02 68. 07 13 33 02 68 ou le 05 54 64 76 90. Auditeur en ligne, bonjour.
2: Bonjour, berger.
0: Bonjour, comment vous allez?
2: Dieu fait grâce.
0: On
2: se rend gloire à Dieu.
0: Amen.
2: Parce que là, vraiment, on était coupé de notre radio, vraiment.
0: Oui.
2: Je dis merci à Dieu.
0: C'est ça.
2: Ça a été rétabli par la volonté de Dieu.
0: Ça a été une grande épreuve, mais je rappelle que nous sommes dans des mesures alternatives. C'est-à-dire qu'on peut saluer le dynamisme du Père Jean Cras, directeur de la Radio Nationale Catholique avec son équipe, qui ont pu trouver une alternative pour qu'on continue d'émettre le temps que Dieu accorde les moyens pour réparer tous les dégâts qui ont été faits. On se présente et puis on écoute votre sujet de prière.
2: Ah, Berger, c'est ton frère, Bertin Saint-Jacques-Majeur.
0: Oui, Saint-Jacques-Majeur, Bertin Kofi. Voilà.
2: En tout cas, j'ai dit merci à Dieu.
0: Mm-hmm.
2: J'ai déposé un papier pour une entreprise qui est sortie.
0: Gloire à Jésus.
2: Et j'ai dit merci à Dieu, j'ai déposé le papier auprès de la Vierge Marie depuis
0: Amen.
2: Hier.
0: Ok.
2: Vraiment, pour que je puisse intercepter, pour que je puisse trouver ce que j'ai besoin. Et c'est quoi je demande qu'on prie pour moi, pour que ça puisse prospérer, pour que chacun de nous puisse bénéficier aussi.
0: Amen. Comptez sur nos prières et Dieu n'est pas méchant. Répétez avec moi, Dieu n'est pas méchant.
2: Dieu n'est pas méchant, Dieu n'a jamais été méchant.
0: J'ai saisi l'occasion pour saluer ton oncle Kofi Kouadio, pour qui nous prions. Oui. Voilà, ok, qui m'a joint, donc on est en prière. Dieu vous bénisse et merci d'avoir appelé.
2: Merci.
0: 05 54 64 76 90, 05 54 64 76 90 ou le 01 03 48 61 18 01 03 48 61 18 ou enfin le 07 13 33 02 68. Donc c'est les numéros que vous pouvez déjà enregistrer pour garder. Ce sont les nouveaux numéros sur lesquels vous pourrez nous joindre à l'émission, comme toutes les autres émissions de la Radio Nationale Catholique. Donc, le principe, comme nous appelez simplement, vous vous présentez et puis vous partagez avec nous votre sujet de prière. 07 13 33 02 68. 07 13 33 02 68 ou le 05 54 64 76 90. 05 54 pardon 64 76 90 enfin le 01 03 48 61 18 01 03 48 61 18. Donc à ces numéros là vous pourrez nous joindre pour partager dans ce mois du rosaire vos sujets de prière avec nous, parce que Marie notre mère est à la brèche, elle intercède pour nous et nous croyons que le vin qui manque à notre vie nous sera obtenu par l'intercession de la très sainte Vierge Marie. La preuve en est, la grâce nous est accordée de pouvoir reprendre nos temps d'antenne, nos directs. Et je pense que nous recevons un auditeur. Allô, auditeur en ligne, bonjour.
3: Oui, allô.
0: Bonjour.
3: Oui, bonjour. Bonjour, Père.
0: Comment vous allez?
3: Ça va, par la grâce de Dieu, ça va.
0: On se présente.
3: Et c'est Mélède Yebel Monique.
0: Mélède Jean?
3: Yebel.
0: Mélède Monique.
3: Oui.
0: D'accord. Oui. On vous écoute. Votre sujet de prière.
3: Bon, mon sujet de prière, en tout cas, Dieu a déjà fait, c'est mon témoignage.
0: Amen.
3: En cette nuit-là, j'ai dormi lorsque l'Esprit Saint m'a réveillé.
0: D'accord.
3: Donc, je me suis réveillée, du coup, j'ai commencé à danser où on est, elles étaient en train de
0: faire
3: jouer
0: la louange, là. D'accord.
3: Voilà, j'ai loué. Après, elles étaient en train d'intercéder. Mm-hmm. Donc, moi, j'ai commencé à intercéder, à prier. Parce que depuis deux ans, j'ai des maladies, j'ai mal aux pieds.
0: Mm-hmm.
3: Voilà, donc j'ai confié mes douleurs là au Saint-Esprit. J'ai dit, le Saint-Esprit n'a qu'à intercéder, il n'a qu'à me guérir.
0: Amen.
3: Donc, quand j'ai commencé à prier, j'ai vu que mes pieds là, que je n'arrivais pas à longer là, j'ai commencé à allonger.
0: Alléluia, on peut acclamer le Seigneur pour cela. Gloire à Jésus.
3: J'ai commencé à allonger mes pieds, j'ai dit, oh, le Saint-Esprit m'a guéri.
0: On scelle cette guérison au nom de Jésus. Dis avec moi, amen. Dieu n'est pas méchant.
3: Dieu n'est pas méchant.
0: Merci d'avoir appelé, que Dieu vous bénisse.
3: Amen.
0: On prend d'autres auditeurs.
4: Allô?
0: Allô, bonjour madame.
4: Bonjour papa.
0: Comment ça va?
4: Dieu fait grâce, ça va.
0: Allons, on se présente.
4: C'est Orphée.
0: Orphée.
4: Oui.
0: Joli prénom, hein? Ah, quand on vous écoute.
4: Merci papa. D'abord, je veux vous faire un Dieu, c'est moi qui permet.
0: D'accord.
4: La grâce que vous accordez à la RMC.
0: Oh, amen.
4: Amen. Maintenant, je veux vous confier ma vie au travers de la Vierge Marie, sa mère.
0: D'accord.
4: Je vous demande une restauration de ma vie.
0: Une restauration totale.
4: Totale de ma vie.
0: C'est bien noté.
4: Amen.
0: Dis avec moi, Dieu n'est pas méchant.
4: Dieu n'est pas méchant.
0: Oh, dis, Jésus est gentil.
4: Jésus est gentil.
0: Le Saint-Esprit va me restaurer.
4: Amen.
0: Ok, Dieu te bénisse. Merci d'avoir appelé. On prend d'autres auditeurs. Et puis, à tout à l'heure, à partir de 3h15 pour l'intercession ciblée.
4: Amen.
0: Ok, merci. 07 13 33 02 68. Je rappelle que ces numéros sont des nouveaux numéros enregistrés pour les garder, parce que c'est à ces numéros que vous aurez affaire tous les mercredis à notre émission. 07 13 33 02 78. 68, pardon, pas 78. Allô?
5: Allô?
0: Bonjour.
5: Bonjour, Belgique.
0: Comment ça va?
5: Oui, ça va bien.
0: On se présente.
5: Yapo Ange.
0: Yapo Ange, votre sujet de prière.
5: Ah, je viens de dire merci au Seigneur ce matin.
0: Ok.
5: Et puis, je veux que vous priez aussi pour moi, pour ma santé.
0: D'accord.
5: Et mes activités.
0: Votre santé et vos activités. C'est bien noté.
5: Oui.
0: Dites avec moi, Dieu n'est pas méchant.
5: Dieu n'est pas méchant.
0: Jésus est gentil.
5: Jésus est gentil.
0: Dis, le Saint-Esprit va actualiser les promesses de Dieu dans ma vie.
5: Le Saint-Esprit va actualiser les promesses de Dieu dans ma vie.
0: Oh, je prophétise que cela vient vers vous maintenant au nom de Jésus. Merci d'avoir appelé et puis on reste à l'écoute tout à l'heure. 05 54 64 76 90. 05 54 64 76 90. Hein? Ou le 0103 48 61 18. 0103 48 61 18. Je rappelle que vous devez garder ces numéros. Oui, parce que ce sont les nouveaux contacts avec lesquels vous pourrez participer aux émissions de la Radio Nationale Catholique. Allô, bonjour.
6: Allô, bonjour, monsieur.
0: Comment vous allez?
6: Monsieur, c'est grâce.
0: D'accord, on se présente.
6: Moi, c'est Quadiota.
0: Quadiota, d'accord. Oui. Votre sujet de prière.
6: Oui, je travaille dans une boîte là. Il y a mon chef de cuisine là. Vraiment, lui et moi, ça tape. Je vous prie pour vous. Que...
0: Qui ça?
6: Le chef d'équipe.
0: Le chef d'équipe au travail, quoi?
6: Voilà. J'attends pas tant, je vais vous la vieille balle pour que. Et le petit soccer pour que on s'attend.
0: C'est bien noté. Elle est la mère de la réconciliation. Elle va intercéder pour que l'Esprit Saint agisse entre vous et votre supérieur. Dieu vous bénisse. Merci d'avoir appelé. À tout à l'heure pour le temps d'intercession. 0103-48-61-18. 0103-48-61-18. Ou le 0713-33-02-68. Nous allons recevoir maintenant un auditeur. Allô?
7: Allô?
0: Bonjour, monsieur.
7: Bonjour, moi c'est Monsieur Kofi Dibi Nicolas.
0: Monsieur Kofi Dibi Nicolas.
7: Oui, je remercie le Seigneur de m'avoir sorti de la prison.
0: Alléluia! Oh, wow! Attends, voilà, précisez, c'est l'intention pour laquelle on priait la dernière fois.
7: Oui.
0: Gloire à Jésus, on peut acclamer le Seigneur. Alléluia! Donc on va... Ok. Et ça s'est passé quand la libération?
7: La libération s'est passée le mercredi.
0: Mercredi dernier où on a fait le premier direct. Oh, gloire à Jésus. En tout cas, grande notre joie. En tout cas, que le Seigneur vous bénisse.
7: Oui,
0: merci
7: amen.
0: D'appeler pour un témoignage à la gloire de Dieu.
7: Oui.
0: En tout cas, on est très content. Saluer la famille et puis rester connecté à la radio. En tout cas, merci à Dieu pour votre vie.
7: Oui.
0: 0103-48-61-18. Ah, ça fait plaisir d'entendre ce genre de témoignage. 0103-48-61-18. Pour ceux qui sont à l'extérieur de la Côte d'Ivoire, ajoutez le préfixe plus 225 sur ce numéro. Et puis, vous pourrez nous joindre aussi, comme mon mari depuis Kigali qui nous appelle, mais on espère l'avoir. Allô, bonjour. Bonjour, comment ça va?
8: Maman, c'est ma... Merci pour la radio.
0: Reprenez votre nom, s'il vous plaît.
8: Moi, c'est Matt.
0: Matt, hein, comme la soeur de Marie. Oui. D'accord, on vous écoute.
8: Merci pour le Père Incra pour la radio.
0: Merci. Votre sujet de prière?
8: Il y a plus l'émission en
0: cours. D'accord.
8: J'aimerais que vous priez pour moi, pour ma santé et pour mon travail.
0: Votre santé, votre travail. C'est bien noté, Matt. Donc, on vous assure de nos prières. Restez à l'écoute tout à l'heure pour l'intercession. Ok. Dieu va gérer tout ça. Dis avec moi, Dieu n'est pas méchant.
8: Dieu n'est pas méchant.
0: Amen. Dieu vous bénisse. Raccrochez et puis on prend d'autres auditeurs. 07 13 33. 0268, hein? Allô?
9: Allô, bonjour.
0: Bonjour, madame.
9: Mon nom, c'est Daï Epiphany Fernand.
0: Daï?
9: Epiphany Fernand.
0: Daï Epiphany Fernand, ah bon?
9: Oui.
0: On est au mot, alors. Je m'appelle Nyawa Daï Yannick.
9: Yeah.
0: Elle dit, yeah. Ok, on vous écoute. Votre sujet de prière. La paix. D'accord.
9: Et puis, un sujet pour moi aussi. Mm-hmm. Aide, assistance et protection parce que ça ne va pas trop chez moi.
0: D'accord.
9: C'est compliqué pour moi.
0: Dis avec moi que Dieu n'est pas méchant.
9: Dieu n'est pas méchant.
0: On dit Jésus est gentil.
10: Jésus est gentil.
0: Le Saint-Esprit va me faire du bien maintenant là.
10: Le Saint-Esprit va me faire du bien maintenant là.
0: Ok. Donc, merci de pouvoir nous appeler et que la grâce du Seigneur vous touche maintenant. Ok, on raccroche et puis on prend d'autres auditeurs. 05 54 64 76 90. 05 54 64 76 90 ou le 01 03 48 61 18. On prend un auditeur. Allô, bonjour. Allô. Allô. Allô, bonjour. Allô. Allô.
11: Allô.
0: Bonjour, monsieur.
11: Bonjour, monsieur Yannick.
0: Oui, bonjour, comment vous allez?
11: Ah, ça va.
0: D'accord, c'est papa.
11: Yoboué.
0: Yoboué.
11: Voilà.
0: Bonne arrivée.
11: Merci.
0: On vous écoute, papa Yoboué.
11: Oui, je voudrais que je vous remercie beaucoup. Je voulais vous prier pour mes yeux.
0: Pour vos yeux, d'accord.
11: Voilà, merci.
0: C'est bien noté, papa Yoboué. En tout cas, on est heureux de vous entendre.
11: Merci, bonne émission.
0: Merci, bonne écoute à vous aussi.
11: Merci.
0: 0713 33 02 68. Hein? 0713 33 02 68 ou le 05 54 64 76 90. 05 54 64. Allô.
12: Allô, bonjour, Abdi.
0: Bonjour, monsieur, comment vous allez?
12: Ça va bien, par la grâce de Dieu.
0: D'accord, on se présente.
12: Comment?
0: On se présente.
12: Ça va, Togo Augustin.
0: C'est?
12: Ça va, Togo Augustin.
0: Dogo Augustin, c'est ça?
12: Oui.
0: Ah, ça va Dogo?
12: Oui.
0: Ok. Alors, on vous écoute, frère, ça va Dogo Augustin?
12: Ok. Je demande la grâce de Dieu. Et santé.
0: D'accord.
12: Prospérité dans mon travail.
0: D'accord.
12: Je demande encore maman Marie.
0: Mm-hmm.
12: Et puis, ma femme, c'est un peu plus simple.
0: D'accord. Elle s'appelle comment?
12: Allô, Angèle.
0: Angèle, hein?
12: Oui.
0: Do Angèle.
12: Sagnon.
0: Ah, Sagnon Angèle.
12: Oui.
0: D'accord, c'est bien noté, M. Savadogo Augustin. Okay. On vous assure de nos prières. À tout à l'heure.
12: Ok, merci.
0: Ok, Dieu vous bénisse. Merci d'avoir appelé. 05 54 64 76 90. 05 54 64 76 90. Ou le 07 13 33 02 68. 07 13 33 02 68 ou le 01 03 48 61 18. Allô, bonjour.
13: Allô, bonjour, Berger.
0: Bonjour, comment vous allez?
13: Je fais grâce.
0: Amen, on se présente.
13: C'est Miesin de San Pedro.
0: Miesin de San Pedro, oui, la communauté qui nous a manqué. On vous écoute, frère Miesin.
13: Bon, priez pour moi pour le déblocage. Tout est bloqué chez moi.
0: Ok.
13: Tout est bloqué chez moi. Priez pour moi.
0: Dis avec moi que Dieu n'est pas méchant.
13: Dieu n'est pas méchant.
0: Ok. Donc, tout à l'heure, on va prier jusqu'à ce que vous rendiez témoignage à la gloire de Dieu. Dieu vous bénisse. On salue tous les frères de San Pedro aussi.
13: Merci beaucoup.
0: Ok. 07 13 33 02 68. Hein? Pour ceux qui sont hors de la Côte d'Ivoire, ajoutez le préfixe plus 225 pour pouvoir nous joindre. Hein? Allô?
14: Bonjour, monsieur.
0: Monsieur, bonjour. Comment vous allez?
14: Kwame Jules.
0: Kwame Jules, votre sujet de prière.
14: Le déblocage aussi pour le cas de travail.
0: D'accord.
14: Les études de mes enfants.
0: C'est bien noté, monsieur Jules. Merci d'avoir appelé. Dieu n'est pas méchant. Tout à l'heure. Allô?
15: Allô?
0: Bonjour.
15: Bonjour, bonjour.
0: Comment ça va?
15: Oui, c'est grâce à ton frère Bertino Saint-Jacques.
0: Oui, Bertino, dis quoi?
15: Oui, ça va. J'ai un collègue qui est retraité. Vraiment, avant que je l'ai appelé, il est gravement malade.
0: Il s'appelle comment?
15: Il s'appelle Alondo Conan Jérôme.
0: Aloulou?
15: Alondo Conan Jérôme.
0: Alondo Conan Jérôme. D'accord, c'est bien noté. On va le porter en prière. Ok, merci de penser à vos collègues aussi, par charité. 0103-48-61-18. Allô?
16: Allô?
0: Bonjour, monsieur.
16: Bonjour, monsieur.
0: Comment vous allez?
16: Je vais très bien.
0: D'accord, on se présente?
16: Dike Philippe.
0: Dike Philippe, hein?
16: Et Dike.
0: Ah, et Dike Philippe.
16: Oui.
0: D'accord, votre sujet de prière?
16: Mon sujet de prière, ça vous dit merci à Dieu.
0: Mm-hmm.
16: Pour que la radio reprenne ses activités.
0: C'est ça?
16: Que le nom du Seigneur soit béni.
0: Amen.
16: Maintenant, je vous confie ma grande sœur Ejike Adèle.
0: Ejike Adèle, hein, d'accord.
16: Oui, qui est souffrante pendant des années. Oh. Elle a les pieds qui la fait mal, tout son corps. On va à la radio, on revient, ça persiste. Donc,
0: d'accord.
16: Je la confie dans le même nom des années.
0: Dites avec moi que Dieu n'est pas méchant.
16: Dieu n'est pas méchant.
0: Jésus est gentil.
16: Jésus est gentil.
0: Le Saint-Esprit va la restaurer.
16: Voilà,
0: merci d'avoir appelé tout à l'heure, voilà, à partir de 3h15 pour le temps d'intercession, et puis on va l'ajouter à notre cahier de prière. Allô?
17: Allô?
0: Bonjour.
17: Bonjour, monsieur.
0: Comment vous allez?
17: Il va très bien.
0: D'accord, on se présente.
17: C'est monsieur Becker, hein? Becker Eric.
0: Monsieur Becker Eric, hein?
17: Mm-hmm.
0: Ok, on vous écoute, votre sujet de prière.
17: Notre sujet de prière, je voudrais que vous priez pour mon déblocage et pour la santé de ma femme.
0: D'accord.
17: Avec les enfants, la réinfection à l'école.
0: D'accord, donc on va prier pour votre famille dans l'ensemble.
17: Mm-hmm.
0: Tous les déblocages. C'est bien noté, M. Becker, Eric. Hein?
17: Merci
0: d'avoir appelé, puis restez à l'écoute. Merci. Allô? 0713-33-0268. 07 13 33 02 68. Allô?
18: Allô?
0: Bonjour.
18: Bonjour.
0: Comment vous allez?
18: Je vais bien chez vous.
0: Grâce à vos prières, on est là.
18: Ah, Dieu merci.
0: On se présente.
18: Ah, c'est Sonia.
0: Sonia, d'accord.
18: Oui.
0: Votre sujet de prière?
18: Ah, c'est pour mon fils Jean-Élie.
0: Jean-Élie, il a quoi?
18: Oui. Mon cher, il trompe sur lui quand il s'agit d'étudier.
0: Il a quel âge? Il a quel âge?
18: 8 ans.
0: Ah, d'accord.
18: Et c'est parce qu'il a la peur en lui.
0: D'accord.
18: Il estime, mais il a des problèmes.
0: Et il a peur.
18: Voilà, la peur, la maladie, tout.
0: D'accord, il n'y a pas de problème pour Jean-Élie. On va le porter en prière. Le Saint-Esprit va le fortifier. Allô?
19: Allô?
0: Bonjour, maman.
19: Non, c'est monsieur.
0: Ah, c'est monsieur, pardonnez, j'ai pas bien saisi la voix. Oui, on se présente.
19: C'est monsieur Kouassi.
0: Monsieur Kouassi, hein?
19: Oui.
0: D'accord, monsieur Kouassi, on vous écoute.
19: J'ai ma fille.
0: Mm-hmm.
19: Depuis 2018, elle fait une dépression.
0: Elle s'appelle
19: après
0: comment?
19: Après son accouchement. Elle s'appelle Kouassi Marie.
0: Kouassi Marie, hein? Dépression hein, depuis l'accouchement, hein?
19: Oui.
0: D'accord, dis avec moi, Dieu n'est pas méchant.
19: Dieu n'est pas méchant.
0: Jésus est gentil.
19: Jésus est gentil.
0: Le Saint-Esprit rejoint Marie maintenant au nom de Jésus.
19: Le Saint-Esprit rejoint Marie maintenant au nom de Jésus.
0: Raccrochez, on prend d'autres personnes et puis on reste à l'écoute. Dieu donnera gloire en son nom dans la vie de votre fille au nom de Jésus. Merci. 0554-64-76-90. Allô?
20: Allô?
0: Bonjour.
20: Bonjour.
0: Comment vous allez, papa?
20: Oui, ça va.
0: On vous écoute, présentez-vous.
20: Je demande...
0: Votre nom d'abord, papa, on va écrire.
20: Moi, je m'appelle Yedeste Pierre.
0: Yedeste Pierre.
20: Oui.
0: Joli nom, on vous écoute.
20: Je demande la guérison de ma femme Elisabeth Essan.
0: Elisabeth Essan.
20: Oui.
0: Essan, hein, c'est ça?
20: Essan. E-S-N-I.
0: Ah, ok.
20: E-S-N-I.
0: A-E-S-M-I. D'accord. Elle souffre de quoi?
20: Elle souffre de... des pierres typhoïdes. Des pierres d'endroit. Elle a fait tous les soins, ça n'y va pas.
0: D'accord, papa. C'est bien noté, on va la porter en prière, papa. Hein? Voilà, merci d'avoir appelé et

0: le nouveau numéro. Allô? Allô? Allô? Allô, bonjour.
1: Bonjour, papa.
0: Comment vous allez? Allô, vous m'entendez?
1: Oui, je vous entends.
0: D'accord, on se présente?
1: Ntamo Pierre.
0: D'accord, j'aime bien ce nom. Je salue maman Ntamo Véronique.
1: Ok,
0: on vous écoute, monsieur Ntamo Pierre.
1: Je suis tombé un pied là.
0: Vous souffrez de quoi?
1: Je suis cassé là. J'ai fait une opération. Ça n'arrête pas tranquille là. Donc je suis un pied.
0: S'il vous plaît, vous pouvez reprendre doucement. Je n'ai pas pu écrire.
1: Je dis. J'ai eu une opération.
0: Ok.
1: De mon pied. Donc, depuis la journée, je suis là.
0: Ok. D'accord, c'est bien noté, M. Ntamo Pierre. D'accord, donc vous savez lire?
1: Oui.
0: D'accord, prenez le psaume 6 dans la Bible là, et puis vous allez prier régulièrement avec ça. Nous, on va vous soutenir ici.
1: Ok.
0: Dieu n'est pas méchant. Psaume 6, hein?
1: Ok.
0: 0713 33 02 68. Allô? Allô? Allô?
2: Bonjour.
0: Bonjour, comment vous allez?
2: Ça va très bien.
0: D'accord, on se présente.
2: Oui, c'est l'homme debout.
0: Oh! Papa du blanc, viens ici, ton papa appelle.
2: je vous dis bonne arrivée.
0: Oui, monsieur Koné. Ton fils est là, il va te saluer. Il dit, c'est lui qui a papa ici, que nous, on est orphelins.
3: Il y a papa ici là. Donc c'est bon, papa. En tout cas, bonne arrivée.
2: Merci.
3: Ok.
0: Merci, papa Koné. D'accord. Donc on transmet la salutation à tout le secteur Saint-Charles Wanga.
2: Merci.
0: Merci, papa. Dieu vous bénisse et vous restons. On salue maman aussi. Amen. Voilà. Dieu vous bénisse. Merci, papa Koné Charles. Donc tout le secteur Saint-Charles Wanga est salué, papa Koné Charles, l'homme debout. Le papa dit blanc. Blanc dit lui, c'est là. Papa, nous, on est orphelin. C'est pas grave. Allô?
4: Allô?
0: Bonjour.
4: Bonjour.
0: Comment vous allez?
4: Très bien.
0: D'accord, on se présente?
4: C'est monsieur Akbeto Jumon.
0: Monsieur Akbeto?
4: Akbeto Jumon.
0: Akbeto Venance.
4: Jumon.
0: Ah, Jumon, d'accord, désolé. Akbeto Jumon, on vous écoute pour votre sujet de prière. Oui.
4: Je voudrais que vous priez pour mon père, ma mère et ma tante. Ils ne se sentent pas bien. Ah, okay. Dans le nom de Jésus.
0: D'accord, c'est bien noté. Dieu n'est pas méchant. Voilà, on est à l'écoute tout à l'heure. Okay. Alors, on prend une dernière personne et puis on va arrêter là pour le téléphone. Hein. Allô? 01-03-48-61-18. L'heureux lui, on prend une dernière personne, c'est ça? Voilà, 07 13 33 02 68. Ou bien on peut prendre encore. Ça va, une dernière personne. Ok. Le quota est déjà atteint. Donc, 07 13 33. Une dernière personne qui sonne à la porte de la Radio Nationale Catholique. Allô? Allô?
5: Allô?
0: Bonjour.
5: Bonjour, mon Béjé.
0: Comment est-ce que ça va?
5: Oui, ça va, mon Béjé.
0: D'accord, on se présente.
5: Conan Hubert. Oui.
0: D'accord, on vous écoute.
5: Bon, j'aimerais que vous priez pour moi. Une situation stable. Que Dieu décape ma situation.
0: Une situation stable. Sur quel plan? Oui. Professionnel, oui. Matrimonial, oui. Spirituel?
5: Travail.
0: Plan travail. D'accord. Oui. Dieu prophétise l'ouverture des portes du travail maintenant.
5: Amen.
0: D'accord. Dieu n'est pas méchant. Dites avec moi, Dieu n'est pas méchant.
5: Dieu n'est pas méchant.
0: Jésus est gentil. Le Saint-Esprit nous fait du bien.
5: Le Saint-Esprit nous fait du bien.
0: Alors, merci d'avoir appelé. Avec vous, on va boucler la série des appels. Là. Puisque là, nous allons doucement vers la fin de l'émission aujourd'hui. Merci à vous tous qui avez appelé, vous qui essayez. On va remettre ça au mercredi prochain. On sera encore là comme tous les mercredis. Nous sommes très heureux ici au niveau de la voie de l'Évangile parce qu'après ce drame qu'il y a eu, avec le père Jean Cray, tout son dynamisme, toute son équipe a essayé de mettre quelque chose en place pour eux, des mesures

0: Alternative, et là on renaît de nos cendres. Là nous sommes vraiment heureux d'ici que Dieu fasse grâce pour la réparation du studio Saint-Jean-Paul II. Mais on est là maintenant, 24 heures sur 24, 5 sur 5 pour la voix de l'évangile. Bien-aimé du Seigneur, merci. Et avec notre chantre, et là nous allons commencer à lever vers le ciel nos voix pour que le ciel commence à s'ouvrir. Quelque chose va se passer.
1: Mais...

0: ce matin dans la vie de tes serviteurs et servantes. Pour l'honneur de ton nom ce matin, je veux bénir ton Saint-Nom, Papa, pour ce que tu réalises dans la vie de M. Kwasi. Seigneur, qui te demande la guérison, oh, de la dépression de Marie Kwasi depuis son accouchement. Papa, je te recommande ta servante en ce matin. Et je prie que ta fille Marie Kwasi reçoive en ce matin l'aspersion du sang de l'agneau. Le sang de l'agneau te couvre maintenant, Marie. Le sang de l'agneau te couvre en ce matin. Tu es visité par le sang de Jésus-Christ qui guérit tes entrailles, qui guérit ton âme, qui guérit ton esprit, qui te libère, qui te délivre de la dépression. Je maudis les semences de la dépression en ce matin. Marie, écoute, tu sors de cette maladie. Tu reçois la libération, la délivrance au nom puissant de Jésus-Christ de Nazareth. Papa, je voudrais te recommander ta servante, ta fille Orphée, afin qu'en ce matin, tu manifestes ta puissance de restauration totale dans toute sa vie. Écoute en ce matin, Orphée, tu es libéré au nom de Jésus. Tu es délivré au nom de Jésus. Tu reçois en ce matin, oh, l'aspersion du sang de l'agneau, la visitation de l'Esprit de Dieu te saisit en ce matin, afin que tu reçoives totalement et pleinement la libération et la délivrance, la restauration de toute ta vie pour un épanouissement total au nom puissant de Christ de Nazareth.
1: Oui, Monsieur Kwame Jules, pour le déblocage, pour le travail et la réussite de ses enfants. Oui, Kwame Jules, tes enfants vont réussir au nom de Jésus. Le déblocage, le Seigneur est venu pour enlever tout ce qui est déblocage. Et aujourd'hui, ses enfants sont véritablement débloqués. Et que la réussite soit leur partage. Je prie afin que toute ta famille reçoive maintenant cette libération. Oui, Monsieur Bertin, pour la santé de Jérôme. Oui, Jérôme, reçois ta santé ce matin. Parce que le Seigneur est venu te toucher. Là où est logée la maladie, je prie afin que cette maladie sèche comme le Seigneur a séché ce figuier. Et reçois maintenant ta libération. Reçois maintenant ta restauration au nom puissant de Jésus.
0: Au nom puissant de Jésus. Seigneur, je te bénis en ce matin pour ton serviteur Kwadiota qui te demande en ce matin, Seigneur, la stabilité, l'assistance dans son travail, dans ses entreprises et pour la vie, Seigneur, de son supérieur qui lui mène la vie dure au travail. Regarde en ce matin ce que le Seigneur réalise. Ta Kwadio, tu reçois en ce matin l'aspersion du sang de l'agneau. Je prie en ce matin que toute zone d'ombre entre toi et ton supérieur est maintenant dissipée au nom puissant de Jésus. Je proclame en ce matin libération, délivrance, relâchement de la main mystérieuse maléfique sur ton travail et sur ta personne, dans ta famille et dans tes projets. Je proclame en ce matin la libération totale au nom puissant de Christ de Nazareth. Je bénis ton nom, Seigneur, pour ton serviteur Yapo Ange qui te demande, Seigneur, la guérison totale et la prospérité de ses activités. Écoute en ce matin, Papa Yapo Ange, reçois en ce matin la visite de la rosée du ciel. Je prie en ce matin que tu es visité et que tu es touché par l'amour de Dieu, afin que de toi sorte, oh, la bénédiction qui touche ta famille, qui touche ta progéniture. Tu reçois en ce matin l'aspersion du sang de l'agneau. Et je barricade ta vie du sang de l'agneau. Tu es libéré, délivré au nom puissant de Nazareth.
1: Oui, monsieur Beckerick, qui demande le déblocage et la guérison de sa famille, de sa femme et la restauration de ses enfants. Oui, monsieur Becker, reçois maintenant cette déblocage. Que tes enfants puissent véritablement être guéris et ta femme aussi être restaurée. Ce matin, je prie enfin que le Seigneur qui a touché cette femme vient toucher aussi ta femme afin que ta femme puisse recevoir cette libération et que tes enfants, la réussite. Oui, le Seigneur qui a commencé à enseigner à l'âge de 12 ans, qui lui donne la sagesse, l'intelligence au nom puissant de Jésus.
0: Au nom puissant de Jésus-Christ. Je bénis ton nom, Seigneur, ce matin, pour la vie de ton serviteur, M. Ejeke Philippe, qui réclame en ce matin, Seigneur, la guérison de sa femme, Ejeke Adèle. Écoute très bien en ce matin, Adèle. Tu es visité par l'amour de Dieu, qui est aussi puissant que toute maladie. Je vais ôter l'ombre de la mort sur ta vie en ce matin. Et je relâche maintenant l'onction de la guérison qui te sort de toutes sortes de maladies. La semence de la maladie est détruite en ce matin. Je maudis la semence de la maladie. Je te libère en ce matin au nom puissant de Jésus. Tu es guéri en ce matin, Adèle, au nom puissant de Jésus. Papa, je te recommande en ce matin la vie de ta servante, Daï Epiphanie. Seigneur, qui te présente toute sa famille, qui te présente sa personne, qui te prend ses activités. Regarde maintenant, Epiphanie, ce que le Seigneur réalise. Je bénis le nom de l'Éternel pour ta vie et pour ce que la visite de l'onction de Dieu te visite maintenant. La prospérité vient à toi. Les portes du travail s'ouvrent à toi. La restauration est accordée à ta personne et à toute ta famille. Je vais barricader de cette famille le sang de l'agneau, établir une muraille infranchissable par tout esprit impur, et que maintenant tu reçois cette joie de la libération au nom puissant de Jésus-Christ de Nazareth.
1: Et au nom de Jésus, monsieur Savadogo, voici la santé de ta femme, Adèle. Adèle, reçois ta guérison au nom de Jésus. Là où est logée la maladie, là où est logée la maladie, je vais briser cela et que la santé soit ton partage. Monsieur Savadogo, ta femme est guérie au nom puissant de Jésus.
0: Merci Seigneur pour ce que tu réalises pour ton serviteur Bertin Kofi, qui te recommande en ce matin, Seigneur, son travail. Tu connais ton serviteur, tu connais ses besoins. Et je prie en ce matin que Bertin est prodigué maintenant. Il reçoit la joie de Dieu, il reçoit l'amour de Dieu, il reçoit maintenant, Seigneur, de toi la faveur du ciel. La rosée du ciel se répand sur toi maintenant pour un travail stable, pour un travail prodigieux. Tu reçois en ce matin la visitation de la rosée du ciel qui te bénit au-delà de tes espérances. Seigneur, je te recommande en ce matin. Oui, Seigneur, ta servante, Wadio Akissi Priska, pour assistance, libération et déblocage. Tu connais ta servante Akissi Priska. Je te recommande ta servante, Seigneur. Et je prie en ce matin que le déblocage soit son partage. Je prie en ce matin que ton assistance soit son partage. Je prie en ce matin que la libération par le sang de l'agneau soit le partage de ta servante Priska. Elle est restaurée en ce matin. Elle est libérée en ce matin. Au nom puissant de Christ de Nazareth.
1: Oui, Seigneur, voici M. Kwadio Kofi qui demande la restauration et la guérison. Seigneur, toi qui es venu pour guérir, que ton serviteur reçoive maintenant cette guérison et restauration ce matin. Oui, M. Kofi, reçois maintenant la visite de l'ange de guérison. Que ce matin, quelque chose se passe entre ta vie. Parce que le Seigneur a débloqué, envoyé son ange de guérison ce matin pour te toucher là où tu te trouves, depuis la tête jusqu'à la plante de tes pieds. Regarde l'ange qui est en train d'enlever tout ce qui est maladie dans ton corps. Reçois maintenant ta libération. Reçois maintenant ta restauration. Reçois maintenant ta guérison au nom puissant de Jésus.
0: Au nom puissant de Jésus-Christ de Nazareth. Seigneur, je veux plonger ta servante, Mélège Monique, dans le sang de l'agneau, Seigneur. Et je vais prier en ce matin, Seigneur, que la grâce de la guérison qu'elle a reçue en ce matin, par la joie, Seigneur, de la louange en ce matin, je vais sceller sa guérison dans le sang de l'agneau. Je vais pétrir en ce matin, Seigneur, ta semaine dans le sang de l'agneau, afin que le sang de Jésus-Christ constitue une muraille infranchissable. Je proclame en ce matin, je déclare en ce matin que tu es guéri, Maman Monique, que tu es restauré dans le nom puissant de Jésus. Seigneur, en ce matin, je te présente ta servante, Sonia, qui te présente son enfant, cet enfant de 8 ans, qui a peur pour ses études, cet enfant qui est troublé par la peur. Je veux chasser en ce matin l'esprit de peur. Je veux chasser en ce matin l'esprit de trouble. Je veux chasser en ce matin l'esprit de timidité. Je vais briser en ce matin sur la vie de cet enfant, de Maman Sonia, que maintenant la main de Dieu est à l'œuvre pour opérer maintenant, pour chasser et ôter tout ce qui venait pour troubler la quiétude de cet enfant et lui donner libération et délivrance au nom puissant de Jésus-Christ de Nazareth.
1: Amen. Madame Marthe, pour la santé et le travail de sa famille, oui, voici le Seigneur qui vient maintenant débloquer cette situation. Marthe, reçois maintenant cette libération de ta famille. Voici le Seigneur qui vient encore enlever tout ce qui est déblocage, tout ce qui ne confesse pas ton nom, le nom de Jésus dans ta famille. Marthe, que tes enfants, que ta famille reçoit maintenant la libération au nom puissant de Jésus.
0: Au nom puissant de Jésus-Christ, Seigneur, je te recommande en ce matin la vie de ton serviteur Papa Yoboué, qui fléchit les genoux en ce matin dans ta présence pour la guérison de ses yeux. Je prie en ce matin, Papa Yoboué, écoute très bien. Voici la main de mon Jésus qui vient pour ôter les écailles de tes yeux, pour une guérison totale, pour une guérison authentique, pour une guérison miraculeuse. Maintenant que tu entends la voix du Seigneur, maintenant regarde ce que le Seigneur fait pour que tu puisses rendre témoignage à la gloire de Dieu. Que le Seigneur soit béni en ce matin. Pour la vie de Papa Yedès Pierre, Seigneur, ton serviteur te présente son épouse Esmel, afin qu'elle soit guérie de la fièvre typhoïde. Papa, je bénis ce matin ton Saint-Nom, parce que tu te souviens de la femme de mon Papa Yedès. Et je prie maintenant que ta main s'étend sur elle pour libérer sa vie, pour délivrer sa vie, pour arracher à sa vie tout ce qui est compromission, toute maladie, toute confusion. Je ôte maintenant le manteau de la malédiction sur la vie de Maman Yemel, afin qu'elle puisse retrouver la guérison totale au nom puissant de Jésus-Christ de Nazareth.
1: Amen. Oui, Seigneur, voici Mademoiselle Clémence qui vient maintenant te confier sa cérémonie de dot. Seigneur, tu as dit, il n'est pas bon que l'homme soit seul. Voilà pourquoi tu as appelé ce monsieur auprès de ta servante. Oui, elle vient te confier la dot, que toi-même, tu envoies tes anges camper autour de cette cérémonie et que tu enlèves tout ce qui ne confesse pas ton nom, afin que cette cérémonie soit guidée par tes saints anges au nom puissant de Jésus.
0: Au nom puissant de Jésus-Christ de Nazareth, Seigneur, je vais te recommander en ce matin ta servante Marie depuis le Rwanda en Kigali. Oh Seigneur, je te présente ta servante, les ondes, Seigneur Père éternel, oui, vont jusque à son niveau. Je prie en ce matin que ta main se pose sur elle,
2: pour sa protection, la protection de sa personne, la protection de son travail, la protection de sa famille. Je prie en ce matin pour ça, le déblocage professionnel. Je prie en ce matin, Maryse, que tu reçois la visite de l'Esprit de Dieu. Tu es visité, tu es distingué. Tu es élevé dans les promotions. Tu connais des échelons de grâce et de joie au nom puissant de Jésus-Christ de Nazareth. Seigneur, je voudrais te recommander encore en ce matin. Son serviteur Kofi Dibi Nicolas, qui te présente, Seigneur, de toute puissance sa vie. Cet enfant qui était coupé dans les prisons, qui a connu l'incarcération, mais par ta grâce, Seigneur, qui a été libéré le mercredi dernier. Je prie en ce matin, Seigneur, que ta vie sur sa personne, Seigneur, soit déployée en ce matin. Qu'il soit restauré dans sa personne, qu'il soit restauré dans son âme, dans son esprit, et qu'il soit un sujet de louange et d'adoration pour le nom glorieux que tu es. Merci pour ton action glorieuse dans la vie de ton serviteur Nicolas. Béni sois-tu, Seigneur.
1: Béni sois-tu, Seigneur, pour ta servante Abeto Goma, qui te demande la guérison de ses parents, son papa et sa maman. Oui, ma soeur, je viens te dire que le Seigneur envoie son ange pour guérir tes parents. Oui, papa de Abeto, sois guéri dans le nom de Jésus. Maman de Abeto, reçois ta guérison. Je vous plonge dans le sang de Jésus. On dit qu'il a la vie dans ton sang. Oui, que le sang de Jésus vient vous restaurer, vient vous bénir, vient vous guérir ce matin au nom de Jésus.
2: Seigneur, en ce matin, je lève ma voix vers ton saint trône. Pour la vie de ton serviteur Amon Marc, qui demande aide, assistance et protection. Papa Amon, reçois ce matin la protection par le sang de l'agneau. Reçois ce matin l'aide de Jésus-Christ. Reçois ce matin l'aide de l'Esprit de Dieu. Reçois ce matin la protection et l'assistance de l'Esprit de Dieu. Voici la main de mon Jésus. Voici l'action de mon Jésus qui te couvre maintenant de son manteau, pour que tous ceux qui te verront sachent que le nom de l'Éternel a été invoqué sur ta vie. Papa Amon, reçois maintenant cette marque indélébile de la main de mon Jésus. Tu es libéré et délivré. Tu connais la joie et le succès dans toutes tes entreprises au nom puissant de Jésus-Christ de Nazareth. Seigneur, je voudrais te recommander en ce matin la santé de ta servante Maman Niamke. Tu la connais mieux que quiconque, Seigneur. Et je vais maudire en ce matin, dans son corps, dans son âme, dans son esprit, tout ce masque de maladie. Je vais broyer par le sang de l'agneau tout ce qui était formé dans ses nerfs, dans ses muscles, dans ses os, dans son sang. Tout ce qui était comme, Seigneur, une semence de maladie disparaît au nom puissant de Christ de Nazareth.
1: Amen. Oui, monsieur Tano Moussa, qui demande assistance et déblocage. Oui, Tano Moussa, voici le Seigneur qui vient maintenant débloquer cette situation. Aide seulement confiance. Dis-toi que le Seigneur ce matin vient maintenant débloquer cette situation. Rien n'est impossible à celui qui croit. Crois que ta situation est déjà débloquée. Et tu auras cette paix. Parce que le Seigneur envoie maintenant tes anges pour débloquer cette situation. Reçois maintenant ta guérison, le déblocage de tes enfants, le déblocage de ta situation, au nom puissant de Jésus.
2: Au nom puissant de Jésus-Christ de Nazareth. Seigneur, je te prie à ta servante Roxane, ta fille qui incline son cœur, son âme et son esprit à ta présence, pour supplier, Seigneur, ta main puissante, pour aide, assistance et protection, pour que tu lui accordes la sagesse et l'intelligence, la réussite dans toutes ses entreprises et pour sa guérison. Je prie en ce matin, Roxane, peu importe là où tu te trouves, peu importe quoi que tu passes, même dans ton sommeil, voici la main de mon Jésus qui opère maintenant pour déchirer le voile qui obscurcit ta vie, pour toute maladie de santé, pour toute maladie de santé, pour tout ce qui était comme, Seigneur, oh, sur ta vie comme une situation difficile pour ta santé. Je vais broyer le mal. Je vais broyer les semences. Je vais broyer tout ce qui était contenu dans ton sang. Et je prie maintenant que le Seigneur te guérisse de cette maladie de la trypanocytose. Je maudis les semences de la trypanocytose. Je maudis cette maladie et je l'arrache au nom puissant de Jésus. Je proclame en ce matin que la grâce de la libération, de la délivrance et du succès est ton partage au nom puissant de Jésus-Christ de Nazareth. Seigneur, regarde en ce matin ton serviteur Conan Hubert qui te présente, Seigneur, sa vie de travail, qui demande une stabilité dans son travail. Je vais établir en ce matin la muraille par le sang de l'agneau, la muraille de la protection. Regarde, papa Conan, le sang de l'agneau t'asperge. Le sang de l'agneau prend le contrôle dans ta vie professionnelle, dans ta vie familiale. Tu connais en ce matin une transformation par le sang de l'agneau. La main de mon Jésus arrache maintenant toute semence maléfique. Et je maudis toute main noire qui agissait dans ta vie et qui te faisait périr devant les obstacles où tu tombais, devant les situations compliquées. Je proclame en ce matin que tu es relevé, tu es restauré au nom puissant de Jésus-Christ de Nazareth.
1: Amen. Au nom puissant de Jésus, ce pied, je viens plonger ce pied malade dans le sang de Jésus. Ton pied qui a été opéré, que le Seigneur vient maintenant renouveler ce pied. Au nom de Jésus, reçois ta guérison ce matin. Je te plonge dans le sang de Jésus. Je te lave dans le sang de Jésus. Oui, le Seigneur vient maintenant changer ton pied. Le Seigneur lui-même vient maintenant opérer ton pied. Et que ton pied soit guéri. Et que ton pied soit restauré. Depuis ta tête jusqu'à la plante de ton pied. Reçois maintenant la guérison au nom puissant de Jésus.
2: Au nom puissant de Jésus-Christ, Seigneur. Je vais plonger ton serviteur Miezan depuis San Pedro. Je vais le plonger dans ton sang ce matin. Par le sang de l'agneau, papa Miezan. Tu reçois l'aspersion. Tu reçois ce matin le sang de l'agneau qui te couvre de la tête jusqu'aux pieds. Reçois ce matin le déblocage total. Reçois ce matin la libération totale. Reçois ce matin la délivrance par le sang de l'agneau. Tu reçois ce matin, oh, la joie d'être acquitté. Tu reçois ce matin la joie d'être justifié. Tu es justifié par le sang de l'agneau. Il n'a plus de raison que tu sois bloqué dans ta vie. Il n'a plus de raison que tu souffres dans ta vie. Maintenant, le manteau de la malédiction est écarté de ta vie au nom puissant de Jésus-Christ de Nazareth. Papa, je voudrais te recommander en ce matin la vie de ton serviteur, Laurent Kouassi, qui depuis les États-Unis, Seigneur, te demande l'obtention de la green card. Papa, il n'y a pas de distance, il n'y a pas de frontière dans ton agir. C'est pourquoi je veux proclamer maintenant, dans la vie de ton serviteur Laurent Kouassi, que ta grâce se déploie sur lui maintenant et l'ouverture de toutes les portes, Seigneur, s'ouvre maintenant au-devant de lui. Je brise en ce matin les chaînes qui le maintenaient. Je détruis en ce matin toutes les portes infernales qui étaient fermées sur sa vie. Je nettoie en ce matin, Seigneur, sa personne. Je nettoie en ce matin sa vie. Je prie en ce matin que le sang de l'agneau le lave et que les anges de Dieu le précèdent. Et à sa sortie, Seigneur, à toutes les portes qu'il frappera, il trouve satisfaction et consolation. Je proclame en ce matin l'obtention de sa green card depuis les États-Unis. Dans le nom de Jésus est proclamé. Amen.
1: Amen. Oui, monsieur, et qui a Fulgence, qui demande l'ouverture des portes du travail. Oui, Fulgence, voici le Seigneur qui vient maintenant ouvrir toutes tes portes. Lui qui a dit, il ouvre, personne ne peut fermer. Qui ferme, personne ne peut ouvrir. Il envoie maintenant ses anges pour te donner ce succès. Pour te donner ce succès. Afin que toute ton entreprise soit gardée par les anges au nom puissant de Jésus.

silence maintenant. Écoute-moi, bien-aimé, là où tu es. En deux minutes, la gloire de Dieu est capable d'exploser sur ta vie. Nous allons reprendre ce cantique et pendant que tu es à la maison, pendant que tu es sur ton lit d'hôpital, je ne connais pas la situation, le manque de vin. Ce cantique devient une prophétie qui s'accomplit. Je veux par ce cantique ordonner un miracle maintenant, tel qu'il eut à Cana. Quelque chose est en train de se passer. Alors,

0: toi.
1: Si tu crois, tu
0: je
1: seras
0: proclame
1: guéri.
0: Le miracle de la délivrance.
1: Jésus fait des miracles.
0: Je proclame maintenant un miracle
1: si
0: de réparation et de restauration.

0: dans ce cantique,
1: dans ton foyer,
0: que la grâce du parler, du chanter en langue commence à ouvrir le ciel. Que la grâce du parler en langue maintenant commence à ouvrir le ciel. Quelque chose de glorieux est en train de se produire. Je parle au manque de vin dans ta vie. Je commande maintenant la faveur du ciel sur ta vie, auditeur de la voix de l'Évangile, à l'écoute de l'émission sur les pas du Christ. Le temps est favorable. L'heure du miracle pour toi est arrivée. Je crois et je confesse que Jésus de Nazareth étend la main sur ta vie. La main de Dieu n'est pas courte pour toucher. La main de mon Dieu n'est pas courte pour te restaurer. La main de mon Dieu n'est pas courte pour te libérer. Le blocage, la forteresse est détruit maintenant au nom de Jésus-Christ. Quelque chose est en train de se passer. Tu reçois maintenant ta libération, tu reçois ta délivrance, tu reçois ta guérison, tu reçois ton déblocage maintenant dans le nom de Jésus-Christ. Père, je te remercie parce que je crois que tu as compris dans la vie de tes enfants maintenant. L'œuvre pour laquelle nous élevons la voix maintenant, à cet instant. Honneur à toi, gloire à toi. Père, je te dis merci. Merci pour tout le bien que tu accordes à tes enfants. Merci pour ceux qui sont à l'écoute maintenant de la Radio Nationale Catholique. Ta main puissante s'étend pour cicatriser les blessures dans les vies. Pour cicatriser les blessures dans les vies. Pour cicatriser les blessures de la maladie. Les blessures de l'échec. Les blessures de divorce, les blessures de la malédiction. Je crois maintenant, Seigneur, que la réparation est totale et effective dans la vie de tes enfants. Je maudis toute cellule cancéreuse. Je maudis tous les blocages. Et je prophétise une saison de témoignage. Merci pour ton serviteur qui a appelé pour rendre témoignage de la libération de la prison. Je crois que le miracle maintenant est le partage de tes enfants à l'écoute. Nous scellons l'accomplissement de ta gloire au nom de Jésus. Quelqu'un me donne et amen bien.
2: Amen.
0: Alors, bien-aimés frères, bien-aimés sœurs, nous allons faire maintenant notre pied-à-terre. Ça a été une grande joie pour nous de vous tenir compagnie durant ce temps d'émission. Votre serviteur, le berger Yannick Amos, à ce microphone, toute l'équipe de l'émission et moi, nous vous disons merci. Merci à Lanceux Bakayoko qui a réalisé pour nous cette émission, qui nous a assistés. Merci à tous mes collaborateurs. Merci à tous ceux qui ont appelé, qui ont manifesté ce désir. Merci à la Radio Nationale Catholique, au Père Jean Cran. Merci pour tous les efforts qui ont été faits. Et nous prenons rendez-vous pour le mercredi prochain de 0h20, ce jusqu'à 3h50 du matin. Dieu bénisse cette journée et dans ce mois du rosaire, que Marie nous accompagne au nom du Père et du Fils et

Seigneur, entre tes mains, je remets mon esprit. Envoie-moi du haut du ciel un rayon de ta lumière. La misère m'entoure, Père éternel. C'est pour cela que je crie vers toi. Envoie-moi tes anges pour que j'aie la paix du cœur. Car sans toi, Seigneur,

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1: Octobre, Sainte Pélagie. Pélagie est riche, belle et vaniteuse. Après avoir été comédienne, elle mène dans le luxe une vie de courtisane, se faisant appeler Marguerite. Un jour, l'évêque d'Héliopolis, nommé Nonnus, l'aperçoit, paré de bijoux et inondé de parfums précieux. Il se met à pleurer. Cette femme de mauvaise mœurs, explique-t-il, a mis plus de temps à parer son corps pour un seul jour que je n'en ai mis dans toute ma vie pour me sauver. Pélagie entend prêcher l'évêque. Touchée par ses paroles, elle lui rend visite. Se tenant à ses pieds, elle implore son pardon. Il la baptise et l'on entend le diable crier « Tu m'as ravi, ma plus chère espérance ». Pélagie vend ses biens et part vivre au désert. Sous un déguisement d'homme, elle se fait appeler frère Pelage et mène dans sa pauvre cellule une vie édifiante de pénitence et de prière. Frère Pelage est aimé de tous les ermites des environs pour sa sainteté, si bien que, lorsqu'un moine l'aperçoit gisant sur le sol de sa cellule, il alerte à ses compagnons. On découvre alors qu'il s'agit d'une femme. La nouvelle parvient aux oreilles de l'évêque qui reconnaît Pélagie malgré son extrême maigreur. Ses funérailles sont célébrées avec beaucoup d'honneur et de respect. Pélagie, ton exemple nous rappelle que nous pouvons à tout moment changer de vie, du moins intérieurement, et prendre un nouveau départ. Prie pour que notre volonté s'affermisse et purifie notre cœur.
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1: Je vous propose aujourd'hui de méditer les mystères lumineux du rosaire qui ont été instaurés par le pape Jean-Paul II.
2: Au nom du Père et du Fils et du Saint-Esprit.
3: Amen.
2: Je crois en Dieu, le Père Tout-Puissant, Créateur du ciel et de la terre, et en Jésus-Christ, son Fils unique, notre Seigneur, qui a été conçu du Saint-Esprit, est né de la Vierge Marie, a souffert sous Ponce Pilate, a été crucifié, est mort et a été enseveli, est descendu aux enfers, est ressuscité des morts le troisième jour, est monté aux cieux, est assis à la droite de Dieu le Père Tout-Puissant, d'où il viendra juger les vivants et les morts. Je crois en l'Esprit Saint, à la Sainte Église catholique, à la communion des saints, à la rémission des péchés, à la résurrection de la chair, à la vie éternelle. Amen. Amen. Notre Père, qui es aux cieux, que ton nom soit sanctifié, que ton règne vienne, que ta volonté soit faite sur la terre comme au ciel.
4: Donne-nous aujourd'hui notre pain de ce jour, pardonne-nous nos offenses, comme nous pardonnons aussi à ceux qui nous ont offensés, et ne nous laisse pas entrer en tentation, mais délivre-nous du mal. Amen.
2: Je vous salue, Marie, pleine de grâce. Le Seigneur est avec vous. Vous êtes bénie entre toutes les femmes, et Jésus, le fruit de vos entrailles, est béni.
5: Sainte Marie, Mère de Dieu, priez pour nous pauvres pécheurs, maintenant et à l'heure de notre mort. Amen. Amen.
2: Je vous salue, Marie, pleine de grâce. Le Seigneur est avec vous. Vous êtes bénie entre toutes les femmes, et Jésus, le fruit de vos entrailles, est béni.
5: Sainte Marie, Mère de Dieu, priez pour nous pauvres pécheurs, maintenant et à l'heure de notre mort.
2: Amen. Amen. Je vous salue, Marie, pleine de grâce. Le Seigneur est avec vous. Vous êtes bénie entre toutes les femmes, et Jésus, le fruit de vos entrailles, est béni.
5: Sainte Marie, Mère de Dieu, priez pour nous pauvres pécheurs, maintenant et à l'heure de notre mort.
2: Amen. Amen. Gloire au Père, et au Fils, et au Saint-Esprit.
5: Comme il était au commencement, maintenant et toujours, et pour les siècles des siècles.
2: Amen. Amen.

0: Le premier de ces mystères lumineux, c'est le baptême. Il nous est rapporté en Saint-Luc au chapitre 3. Comme le peuple était dans l'attente et que tous se demandaient dans leur cœur au sujet de Jean s'il n'était pas le Christ, Jean prit la parole et leur dit à tous, « Pour moi, je vous baptise avec de l'eau, mais vient le plus fort que moi, et je ne suis pas digne de délier la courroie de ses sandales. Lui, il vous baptisera dans l'Esprit Saint et le feu. Il tient en sa main la pelle à vanner pour nettoyer son air et recueillir le blé dans son grenier. » Quant aux balles, il les consumera au feu qui ne s'éteint pas. Et par bien d'autres exhortations encore, il annonçait au peuple la bonne nouvelle. Cependant, Hérode, le tétrarque qu'il reprenait au sujet d'Hérodiade, la femme de son frère, et pour tous les méfaits qu'il avait commis, ajouta encore celui-ci à tous les autres, il fit enfermer Jean en prison. Or il advint une fois que tout le peuple eut été baptisé, et au moment où Jésus baptisé lui aussi se trouvait en prière, que le ciel s'ouvrit, et l'Esprit Saint descendit sur lui sous une forme corporelle comme une colombe, et une voix partit du ciel, « Tu es mon fils, moi aussi, je t'ai engendré. »
1: Notre Père qui es aux cieux, que ton nom soit sanctifié, que ton règne vienne, que ta volonté soit faite sur la terre comme au ciel.
2: Donne-nous aujourd'hui notre pain de ce jour. Pardonne-nous nos offenses, comme nous pardonnons aussi à ceux qui nous ont offensés. Et ne nous laisse pas entrer en tentation, mais délivre-nous du mal. Amen.
1: Je vous salue, Marie, pleine de grâce. Le Seigneur est avec vous. Vous êtes bénie entre toutes les femmes, et Jésus, le fruit de vos entrailles, est béni.
3: Sainte Marie, Mère de Dieu, priez pour nous pauvres pécheurs, maintenant et à l'heure de notre mort.
1: Amen. Je vous salue Marie, pleine de grâce. Le Seigneur est avec vous. Vous êtes bénie entre toutes les femmes, et Jésus, le fruit de vos entrailles, est béni.
3: Sainte Marie, Mère de Dieu, priez pour nous pauvres pécheurs, maintenant et à l'heure de notre mort.
1: Amen. Je vous salue Marie, pleine de grâce. Le Seigneur est avec vous. Vous êtes bénie entre toutes les femmes, et Jésus, le fruit de vos entrailles, est béni.
3: Sainte Marie, Mère de Dieu, priez pour nous pauvres pécheurs, maintenant et à l'heure de notre mort.
1: Amen. Je vous salue, Marie, pleine de grâce. Le Seigneur est avec vous. Vous êtes bénie entre toutes les femmes, et Jésus, le fruit de vos entrailles, est béni.
3: Sainte Marie, Mère de Dieu, priez pour nous pauvres pécheurs, maintenant et à l'heure de notre mort.
1: Amen. Je vous salue, Marie, pleine de grâce. Le Seigneur est avec vous. Vous êtes bénie entre toutes les femmes, et Jésus, le fruit de vos entrailles, est béni.
3: Sainte Marie, Mère de Dieu, priez pour nous pauvres pécheurs, maintenant et à l'heure de notre mort.
1: Amen. Je vous salue Marie, pleine de grâce. Le Seigneur est avec vous. Vous êtes bénie entre toutes les femmes, et Jésus, le fruit de vos entrailles, est béni.
3: Sainte Marie, Mère de Dieu, priez pour nous pauvres pécheurs, maintenant et à l'heure de notre mort.
1: Amen. Je vous salue Marie, pleine de grâce. Le Seigneur est avec vous. Vous êtes bénie entre toutes les femmes, et Jésus, le fruit de vos entrailles, est béni.
3: Sainte Marie, Mère de Dieu, priez pour nous pauvres pécheurs, maintenant et à l'heure de notre mort.
1: Amen. Je vous salue Marie, pleine de grâce. Le Seigneur est avec vous. Vous êtes bénie entre toutes les femmes, et Jésus, le fruit de vos entrailles, est béni.
3: Sainte Marie, Mère de Dieu, priez pour nous pauvres pécheurs, maintenant et à l'heure de notre mort.
1: Amen. Je vous salue Marie, pleine de grâce. Le Seigneur est avec vous. Vous êtes bénie entre toutes les femmes, et Jésus, le fruit de vos entrailles, est béni.
3: Sainte Marie, Mère de Dieu, priez pour nous pauvres pécheurs, maintenant et à l'heure de notre mort.
1: Amen. Je vous salue Marie, pleine de grâce. Le Seigneur est avec vous. Vous êtes bénie entre toutes les femmes, et Jésus, le fruit de vos entrailles, est béni.
3: Sainte Marie, Mère de Dieu, priez pour nous pauvres pécheurs, maintenant et à l'heure de notre mort.
1: Amen. Gloire au Père, et au Fils, et au Saint-Esprit.
3: Comme il était au commencement, maintenant et toujours, et pour les siècles des siècles. Amen.

0: Deuxième mystère lumineux, Cana. Nous le méditons à travers le chapitre 2 de l'Évangile selon saint Jean. Le troisième jour, il eut des noces de Cana en Galilée et la mère de Jésus y était. Jésus aussi fut invité à ses noces ainsi que ses disciples. Et il n'avait pas de vin car le vin des noces était épuisé. La mère de Jésus lui dit, « Ils n'ont pas de vin. » Jésus lui dit, « Femme, que me veux-tu? Mon heure n'est pas encore venue. » Sa mère dit aux servants, « Tout ce qu'il vous dira, faites-le. » Or, il y avait là 6 jarres de pierre, destinées aux purifications des Juifs et contenant chacune 2 ou 3 mesures. Jésus leur dit, « Remplissez d'eau ces jarres. » Ils les remplirent jusqu'au bord. Il leur dit, « Puisez maintenant et portez-en au maître du repas. » Ils lui emportèrent. Lorsque le maître du repas eut goûté l'eau devenue vin, il ne savait pas d'où il venait, tandis que les servants le savaient, eux qui avaient puisé l'eau. Le maître du repas appela le marié, et il lui dit, « Tout homme sert d'abord le bon vin, et quand les gens sont ivres, le moins bon, toi, tu as gardé le bon vin jusqu'à présent. »
1: Notre Père, qui es aux cieux, que ton nom soit sanctifié, que ton règne vienne, que ta volonté soit faite sur la terre comme au ciel.
2: Donne-nous aujourd'hui notre pain de ce jour. Pardonne-nous nos offenses, comme nous pardonnons aussi à ceux qui nous ont offensés. Et ne nous laisse pas entrer en tentation, mais délivre-nous du mal. Amen.
1: Je vous salue, Marie, pleine de grâce. Le Seigneur est avec vous. Vous êtes bénie entre toutes les femmes, et Jésus, le fruit de vos entrailles, est béni.
3: Sainte Marie, Mère de Dieu, priez pour nous pauvres pécheurs, maintenant et à l'heure de notre mort.
1: Amen. Amen. Je vous salue, Marie, pleine de grâce. Le Seigneur est avec vous. Vous êtes bénie entre toutes les femmes, et Jésus, le fruit de vos entrailles, est béni.
3: Sainte Marie, Mère de Dieu, priez pour nous pauvres pécheurs, maintenant et à l'heure de notre mort.
1: Amen. Amen. Je vous salue, Marie, pleine de grâce. Le Seigneur est avec vous. Vous êtes bénie entre toutes les femmes, et Jésus, le fruit de vos entrailles, est béni.
3: Sainte Marie, Mère de Dieu, priez pour nous pauvres pécheurs, maintenant et à l'heure de notre mort.
1: Amen. Amen. Je vous salue, Marie, pleine de grâce. Le Seigneur est avec vous. Vous êtes bénie entre toutes les femmes, et Jésus, le fruit de vos entrailles, est béni.
3: Sainte Marie, Mère de Dieu, priez pour nous pauvres pécheurs, maintenant et à l'heure de notre mort.
1: Amen. Amen. Je vous salue, Marie, pleine de grâce. Le Seigneur est avec vous. Vous êtes bénie entre toutes les femmes, et Jésus, le fruit de vos entrailles, est béni.
3: Sainte Marie, Mère de Dieu, priez pour nous pauvres pécheurs, maintenant et à l'heure de notre mort. Amen.
1: Amen. Je vous salue, Marie, pleine de grâce. Le Seigneur est avec vous. Vous êtes bénie entre toutes les femmes, et Jésus, le fruit de vos entrailles, est béni.
3: Sainte Marie, Mère de Dieu, priez pour nous pauvres pécheurs, maintenant et à l'heure de notre mort. Amen.
1: Amen. Je vous salue, Marie, pleine de grâce. Le Seigneur est avec vous. Vous êtes bénie entre toutes les femmes, et Jésus, le fruit de vos entrailles, est béni.
3: Sainte Marie, Mère de Dieu, priez pour nous pauvres pécheurs, maintenant et à l'heure de notre mort. Amen.
1: Amen. Je vous salue, Marie, pleine de grâce. Le Seigneur est avec vous. Vous êtes bénie entre toutes les femmes, et Jésus, le fruit de vos entrailles, est béni.
3: Sainte Marie, Mère de Dieu, priez pour nous pauvres pécheurs, maintenant et à l'heure de notre mort. Amen.
1: Amen. Je vous salue, Marie, pleine de grâce. Le Seigneur est avec vous. Vous êtes bénie entre toutes les femmes, et Jésus, le fruit de vos entrailles, est béni.
3: Sainte Marie, Mère de Dieu, priez pour nous pauvres pécheurs, maintenant et à l'heure de notre mort. Amen.
1: Amen. Je vous salue, Marie, pleine de grâce. Le Seigneur est avec vous. Vous êtes bénie entre toutes les femmes, et Jésus, le fruit de vos entrailles, est béni.
3: Sainte Marie, Mère de Dieu, priez pour nous pauvres pécheurs, maintenant et à l'heure de notre mort.
1: Amen. Amen. Gloire au Père, et au Fils, et au Saint-Esprit.
3: Comme il était au commencement, maintenant et toujours, et pour les siècles des siècles.
1: Amen. Amen.

troisième mystère lumineux, c'est l'annonce du royaume. Nous le méditons à travers le chapitre 5 de l'évangile de Matthieu. Voyant les foules, Jésus gravit la montagne et quand il fut assis, ses disciples s'approchèrent de lui. Et prenant la parole, il les enseigna en disant « Heureux ceux qui ont une âme de pauvre, car le royaume des cieux est à eux. Heureux les doux, car ils posséderont la terre. Heureux les affligés, car ils seront consolés. Heureux les affamés et assoiffés de la justice, car ils seront rassasiés. Heureux les miséricordieux, car ils obtiendront miséricorde. Heureux les cœurs purs, car ils verront Dieu. Heureux les artisans de paix, car ils seront appelés fils de Dieu. Heureux les persécutés pour la justice, car le royaume des cieux est à eux. Heureux êtes-vous quand on vous insultera, qu'on vous persécutera, qu'on dira faussement contre vous toutes sortes d'infamies à cause de moi. Soyez dans la joie et l'allégresse, car votre récompense sera grande dans les cieux. C'est bien ainsi qu'on a persécuté les prophètes. »

0: Notre Père, qui es aux cieux, que ton nom soit sanctifié, que ton règne vienne, que ta volonté soit faite sur la terre comme au ciel.
1: Donne-nous aujourd'hui notre pain de ce jour. Pardonne-nous nos offenses, comme nous pardonnons aussi à ceux qui nous ont offensés. Et ne nous laisse pas entrer en tentation, mais délivre-nous du mal. Amen.
0: Je vous salue, Marie, pleine de grâce. Le Seigneur est avec vous. Vous êtes bénie entre toutes les femmes, et Jésus, le fruit de vos entrailles, est béni.
2: Sainte Marie, Mère de Dieu, priez pour nous pauvres pécheurs, maintenant et à l'heure de notre mort. Amen.
0: Je vous salue, Marie, pleine de grâce. Le Seigneur est avec vous. Vous êtes bénie entre toutes les femmes, et Jésus, le fruit de vos entrailles, est béni.
2: Sainte Marie, Mère de Dieu, priez pour nous pauvres pécheurs, maintenant et à l'heure de notre mort. Amen.
0: Je vous salue, Marie, pleine de grâce. Le Seigneur est avec vous. Vous êtes bénie entre toutes les femmes, et Jésus, le fruit de vos entrailles, est béni.
2: Sainte Marie, Mère de Dieu, priez pour nous pauvres pécheurs, maintenant et à l'heure de notre mort. Amen.
0: Je vous salue, Marie, pleine de grâce. Le Seigneur est avec vous. Vous êtes bénie entre toutes les femmes, et Jésus, le fruit de vos entrailles, est béni.
2: Sainte Marie, Mère de Dieu, priez pour nous pauvres pécheurs, maintenant et à l'heure de notre mort. Amen.
0: Je vous salue, Marie, pleine de grâce. Le Seigneur est avec vous. Vous êtes bénie entre toutes les femmes, et Jésus, le fruit de vos entrailles, est béni.
2: Sainte Marie, Mère de Dieu, priez pour nous pauvres pécheurs, maintenant et à l'heure de notre mort. Amen.
0: Je vous salue, Marie, pleine de grâce. Le Seigneur est avec vous. Vous êtes bénie entre toutes les femmes, et Jésus, le fruit de vos entrailles, est béni.
2: Sainte Marie, Mère de Dieu, priez pour nous pauvres pécheurs, maintenant et à l'heure de notre mort. Amen.
0: Je vous salue, Marie, pleine de grâce. Le Seigneur est avec vous. Vous êtes bénie entre toutes les femmes, et Jésus, le fruit de vos entrailles, est béni.
2: Sainte Marie, Mère de Dieu, priez pour nous pauvres pécheurs, maintenant et à l'heure de notre mort. Amen.
0: Je vous salue, Marie, pleine de grâce. Le Seigneur est avec vous. Vous êtes bénie entre toutes les femmes, et Jésus, le fruit de vos entrailles, est béni.
2: Sainte Marie, Mère de Dieu, priez pour nous pauvres pécheurs, maintenant et à l'heure de notre mort. Amen.
0: Je vous salue, Marie, pleine de grâce. Le Seigneur est avec vous. Vous êtes bénie entre toutes les femmes, et Jésus, le fruit de vos entrailles, est béni.
2: Sainte Marie, Mère de Dieu, priez pour nous pauvres pécheurs, maintenant et à l'heure de notre mort. Amen.
0: Je vous salue, Marie, pleine de grâce. Le Seigneur est avec vous. Vous êtes bénie entre toutes les femmes, et Jésus, le fruit de vos entrailles, est béni.
2: Sainte Marie, Mère de Dieu, priez pour nous pauvres pécheurs, maintenant et à l'heure de notre mort. Amen.
0: Gloire au Père, et au Fils, et au Saint-Esprit.
2: Comme il était au commencement, maintenant et toujours, et pour les siècles des siècles. Amen.

quatrième mystère lumineux, la transfiguration, nous méditons à travers le chapitre 9 de l'évangile selon saint Luc. Or il advint environ 8 jours plus tard que, prenant avec lui Pierre, Jean et Jacques, Jésus gravit la montagne pour prier. Comme il priait, il advint que l'aspect de son visage devint autre et son vêtement d'une blancheur fulgurante. Et voici que 2 hommes s'entretenaient avec lui, c'était Moïse et Élie, qui apparut en gloire, parlait de son départ qu'il allait accomplir à Jérusalem. Pierre et ses compagnons étaient accablés de sommeil. S'étant bien réveillés, ils virent sa gloire et les 2 hommes qui se tenaient avec lui. Et il advint, comme ceux-ci se séparaient de lui, que Pierre dit à Jésus, « Maître, il est heureux que nous soyons ici. » Faisons donc 3 tentes, une pour toi, une pour Moïse, une pour Élie. Il ne savait pas ce qu'il disait, et pendant qu'il disait cela, survint une nuée qui les prenait sous son ombre, et ils furent saisis de peur en entrant dans la nuée. Et une voix partit de la nuée qui disait, « Celui-ci est mon fils, bien-aimé, écoutez-le. » Et quand cette voix eut retenti, Jésus se trouva seul. Pour eux, ils gardèrent le silence et ne rapportèrent rien à personne en ces jours-là de ce qu'ils avaient vu. »

0: Notre Père, qui es aux cieux, que ton nom soit sanctifié, que ton règne vienne, que ta volonté soit faite sur la terre comme au ciel.
1: Donne-nous aujourd'hui notre pain de ce jour. Pardonne-nous nos offenses, comme nous pardonnons aussi à ceux qui nous ont offensés. Et ne nous laisse pas entrer en tentation, mais délivre-nous du mal. Amen.
0: Je vous salue, Marie, pleine de grâce. Le Seigneur est avec vous. Vous êtes bénie entre toutes les femmes, et Jésus, le fruit de vos entrailles, est béni.
2: Sainte Marie, Mère de Dieu, priez pour nous, pauvres pécheurs, maintenant et à l'heure de notre mort.
0: Amen. Amen. Je vous salue, Marie, pleine de grâce. Le Seigneur est avec vous. Vous êtes bénie entre toutes les femmes, et Jésus, le fruit de vos entrailles, est béni.
2: Sainte Marie, Mère de Dieu, priez pour nous, pauvres pécheurs, maintenant et à l'heure de notre mort.
0: Amen. Amen. Je vous salue, Marie, pleine de grâce. Le Seigneur est avec vous. Vous êtes bénie entre toutes les femmes, et Jésus, le fruit de vos entrailles, est béni.
2: Sainte Marie, Mère de Dieu, priez pour nous, pauvres pécheurs, maintenant et à l'heure de notre mort.
0: Amen. Amen. Je vous salue, Marie, pleine de grâce. Le Seigneur est avec vous. Vous êtes bénie entre toutes les femmes, et Jésus, le fruit de vos entrailles, est béni.
2: Sainte Marie, Mère de Dieu, priez pour nous, pauvres pécheurs, maintenant et à l'heure de notre mort.
0: Amen. Amen. Je vous salue, Marie, pleine de grâce. Le Seigneur est avec vous. Vous êtes bénie entre toutes les femmes, et Jésus, le fruit de vos entrailles, est béni.
2: Sainte Marie, Mère de Dieu, priez pour nous, pauvres pécheurs, maintenant et à l'heure de notre mort. Amen.
0: Amen. Je vous salue, Marie, pleine de grâce. Le Seigneur est avec vous. Vous êtes bénie entre toutes les femmes, et Jésus, le fruit de vos entrailles, est béni.
2: Sainte Marie, Mère de Dieu, priez pour nous, pauvres pécheurs, maintenant et à l'heure de notre mort. Amen.
0: Amen. Je vous salue, Marie, pleine de grâce. Le Seigneur est avec vous. Vous êtes bénie entre toutes les femmes, et Jésus, le fruit de vos entrailles, est béni.
2: Sainte Marie, Mère de Dieu, priez pour nous, pauvres pécheurs, maintenant et à l'heure de notre mort.
0: Amen. Amen. Je vous salue, Marie, pleine de grâce. Le Seigneur est avec vous. Vous êtes bénie entre toutes les femmes, et Jésus, le fruit de vos entrailles, est béni.
2: Sainte Marie, Mère de Dieu, priez pour nous, pauvres pécheurs, maintenant et à l'heure de notre mort. Amen.
0: Amen. Je vous salue, Marie, pleine de grâce. Le Seigneur est avec vous. Vous êtes bénie entre toutes les femmes, et Jésus, le fruit de vos entrailles, est béni.
2: Sainte Marie, Mère de Dieu, priez pour nous, pauvres pécheurs, maintenant et à l'heure de notre mort. Amen.
0: Amen. Je vous salue, Marie, pleine de grâce. Le Seigneur est avec vous. Vous êtes bénie entre toutes les femmes, et Jésus, le fruit de vos entrailles, est béni.
2: Sainte Marie, Mère de Dieu, priez pour nous, pauvres pécheurs, maintenant et à l'heure de notre mort.
0: Amen. Amen. Gloire au Père, et au Fils, et au Saint-Esprit.
2: Comme il était au commencement, maintenant et toujours, et pour les siècles des siècles.
0: Amen. Amen.

0: Le cinquième mystère lumineux, c'est l'institution de l'Eucharistie. Nous le méditons à travers le chapitre 26 de l'Évangile selon saint Matthieu. Le premier jour des azimes, les disciples s'approchèrent de Jésus et lui dirent : Où veux-tu que nous te préparions de quoi manger la Pâque ? Il dit : Allez à la ville, chez un tel, et dites-lui : Le maître te fait dire : Mon temps est proche, c'est chez toi que je vais faire la Pâque avec mes disciples. Les disciples firent comme Jésus leur avait ordonné, ils préparèrent la Pâque. Le soir venu, Jésus était à table avec les 12, et tandis qu'il mangeait, il dit : En vérité, je vous le dis, l'un de vous me livrera. Fort attristés, ils se mirent chacun à lui dire : Serait-ce moi, Seigneur ? Il répondit : Quelqu'un qui a plongé avec moi la main dans le plat, voici celui qui va me livrer. Le Fils de l'homme s'en va selon qu'il est écrit de lui. Mais malheur à cet homme-là, par qui le Fils de l'homme est livré, mieux eût valu pour cet homme-là ne pas naître.
1: Notre Père qui es aux cieux, que ton nom soit sanctifié, que ton règne vienne, que ta volonté soit faite sur la terre comme au ciel.
2: Donne-nous aujourd'hui notre pain de ce jour. Pardonne-nous nos offenses, comme nous pardonnons aussi à ceux qui nous ont offensés. Et ne nous laisse pas entrer en tentation, mais délivre-nous du mal. Amen.
1: Je vous salue, Marie, pleine de grâce. Le Seigneur est avec vous. Vous êtes bénie entre toutes les femmes, et Jésus, le fruit de vos entrailles, est béni.
3: Sainte Marie, Mère de Dieu, priez pour nous, pauvres pécheurs, maintenant et à l'heure de notre mort.
1: Amen. Je vous salue, Marie, pleine de grâce. Le Seigneur est avec vous. Vous êtes bénie entre toutes les femmes, et Jésus, le fruit de vos entrailles, est béni.
3: Sainte Marie, Mère de Dieu, priez pour nous, pauvres pécheurs, maintenant et à l'heure de notre mort.
1: Amen. Je vous salue, Marie, pleine de grâce. Le Seigneur est avec vous. Vous êtes bénie entre toutes les femmes, et Jésus, le fruit de vos entrailles, est béni.
3: Sainte Marie, Mère de Dieu, priez pour nous, pauvres pécheurs, maintenant et à l'heure de notre mort.
1: Amen. Je vous salue, Marie, pleine de grâce. Le Seigneur est avec vous. Vous êtes bénie entre toutes les femmes, et Jésus, le fruit de vos entrailles, est béni.
3: Sainte Marie, Mère de Dieu, priez pour nous, pauvres pécheurs, maintenant et à l'heure de notre mort.
1: Amen. Je vous salue, Marie, pleine de grâce. Le Seigneur est avec vous. Vous êtes bénie entre toutes les femmes, et Jésus, le fruit de vos entrailles, est béni.
3: Sainte Marie, Mère de Dieu, priez pour nous pauvres pécheurs, maintenant et à l'heure de notre mort.
1: Amen. Je vous salue Marie, pleine de grâce. Le Seigneur est avec vous. Vous êtes bénie entre toutes les femmes, et Jésus, le fruit de vos entrailles, est béni.
3: Sainte Marie, Mère de Dieu, priez pour nous pauvres pécheurs, maintenant et à l'heure de notre mort.
1: Amen. Je vous salue Marie, pleine de grâce. Le Seigneur est avec vous. Vous êtes bénie entre toutes les femmes, et Jésus, le fruit de vos entrailles, est béni.
3: Sainte Marie, Mère de Dieu, priez pour nous pauvres pécheurs, maintenant et à l'heure de notre mort.
1: Amen. Je vous salue, Marie, pleine de grâce. Le Seigneur est avec vous. Vous êtes bénie entre toutes les femmes, et Jésus, le fruit de vos entrailles, est béni.
3: Sainte Marie, Mère de Dieu, priez pour nous pauvres pécheurs, maintenant et à l'heure de notre mort.
1: Amen. Je vous salue, Marie, pleine de grâce. Le Seigneur est avec vous. Vous êtes bénie entre toutes les femmes, et Jésus, le fruit de vos entrailles, est béni.
3: Sainte Marie, Mère de Dieu, priez pour nous pauvres pécheurs, maintenant et à l'heure de notre mort.
1: Amen. Amen. Gloire au Père, et au Fils, et au Saint-Esprit.
3: Comme il était au commencement, maintenant et toujours, et pour les siècles des siècles.
1: Amen. Amen.

0: et benedictio Dei omnipotentis, Patris et Filii et Spiritus Sancti, descenda super vos et maniat semper.
1: Amen. 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
2: On va spécialement regarder ce matin pourquoi est-ce que c'est une prière si efficace, si puissante. Hein, souvent les chrétiens posent la question, mais qu'est-ce que je dois faire pour obtenir telle grâce, telle chose que j'ai demandé? Et quand on répond parfois le rosaire, on dit « Ah mais ça on connaît déjà ». Mais en fait on ne connaît pas le rosaire. Parce que le rosaire est une prière si puissante que si on savait la puissance du rosaire, on ne voudrait pas passer à une autre prière. Alors c'est bien évident, il y a d'autres prières dans l'Église, mais le rosaire n'est pas une prière, j'allais dire, commune. C'est peut-être la prière la plus puissante parce qu'elle est liée à la Vierge. Alors il faut savoir que même historiquement, Notre-Dame du Rosaire, hein, qu'on fête le 7 octobre, en fait, avant de s'appeler Notre-Dame du Rosaire, cette fête s'appelait Notre-Dame de la Victoire. Hein, historiquement, le 7 octobre 1571, pardon, il y avait une guerre parce que la chrétienté était assiégée. Et puis, il y avait une guerre très importante face à l'islam, sans dénigrer l'islam aujourd'hui. C'était une guerre par rapport à la chrétienté. Et le pape de l'époque, Saint Pie V, a demandé à toute la chrétienté de prier le rosaire. Et c'est suite à cette prière du rosaire que la victoire a été obtenue, alors que les chrétiens étaient inférieurs en nombre. Et au début, cette fête n'a pas été appelée Notre-Dame du Rosaire, mais Notre-Dame de la Victoire. Alors, pourquoi c'est important? Parce que, j'allais dire, il y a une dimension, faut mettre des guillemets, il y a une dimension guerrière dans le rosaire. Le rosaire est une prière de combat spirituel. On aime bien parler du combat spirituel en Côte d'Ivoire. Le combat spirituel, Il est remporté par le chapelet, on va essayer de voir pourquoi. Alors ça c'est même lié à l'histoire du chapelet. L'histoire du rosaire, c'est une prière qui obtient une victoire sur des ennemis quand ils sont supérieurs en nombre et quand on est impressionné. Deuxième aspect pour introduire à cette puissance du rosaire, je vais raconter une petite histoire personnelle qui m'est arrivée. Il y a toujours la tentation, parce que le rosaire c'est tellement simple, il y a tellement de gens simples qui disent le rosaire justement. Il y a toujours une tentation un peu de mépriser le rosaire. Je me souviens d'avoir rencontré des prêtres qui disaient « bon, le rosaire », qui méprisaient le rosaire. Moi-même, il m'est arrivé cette petite histoire. Nous avons en France une radio qui s'appelle Radio Espérance. Très régulièrement dans la radio, il y a des vieilles mamans qui disent le chapelet à la radio. Alors moi, ça m'est arrivé plusieurs fois d'entendre le chapelet. C'est des dames qui sont tellement âgées, elles ont une voix chevrotante. Et la Vierge m'a bien corrigé de cette réflexion. Je me suis dit « mais qui peut profiter de ce chapelet au milieu des ondes de la radio, c'est dit avec des voix tellement chevrotantes, qui ça peut toucher ?» Et puis je garde cette pensée-là. Quelques jours après, je dois préparer un enseignement sur la franc-maçonnerie qui m'avait été demandé. Alors je fais des recherches un peu sur Internet et puis je tombe sur ce témoignage. Donc c'est un franc-maçon qui raconte ce témoignage. Donc il n'était absolument pas chrétien, il était en train de monter dans les loges de la franc-maçonnerie. Et puis lui-même, un jour, il rentre dans sa voiture. Et puis, complètement par hasard, il tourne un peu les ondes de la radio pour chercher une radio. Et puis, il raconte qu'il tombe sur cette radio Espérance. Et c'était pile au moment où ces vieilles mamans, parce que c'est vrai, c'était des vieilles voix, ces vieilles mamans disaient le chapelet. Et il dit « J'ai été tellement touché que je croyais entendre le chant des anges. » Alors, je me suis dit intérieurement, plus jamais j'aurai cette réflexion intérieure de dire « Mais ça peut toucher qui ?» Ça peut toucher un franc-maçon, ça peut toucher les gens les plus loin de Dieu, parce que au-delà de toutes les apparences, la prière du rosaire est la prière la plus puissante. On appelle aussi le rosaire le bréviaire des pauvres. Le bréviaire, c'est cette prière que dit toute l'Église à travers les psaumes, tout au long de la journée, tout au long de la semaine. Il y a beaucoup de saints qui disent « mais quand tu dis le chapelet, quand tu dis le rosaire, c'est comme si tu disais tous les psaumes, ça a la même richesse, c'est même plus puissant, parce que ça passe à travers la Vierge. » Alors, on va se poser cette question ce matin. Il y aurait de multiples témoignages pour dire la puissance de ce qu'on a obtenu à travers le rosaire. Mais pourquoi c'est si puissant? Alors, on va essayer de suivre un petit parcours de formation. Et pour répondre à cette question, pourquoi est-ce que le rosaire est si puissant? On va essayer de revenir aux racines même de la prière. Pourquoi est-ce qu'on prie? Quel est le sens de la prière? Quelle est la puissance de la prière? Et c'est en faisant ce petit itinéraire, en revenant aux racines de la prière, qu'on va peut-être découvrir pourquoi est-ce que le rosaire est la prière la plus puissante. D'abord, la première chose, pourquoi est-ce qu'on prie? Pourquoi est-ce que notre prière est si efficace? Quand est-ce qu'elle devient efficace aux yeux de Dieu? D'abord, il faut savoir pourquoi la prière, nous ne prions pas pour, donner des bonnes idées à Dieu. Il y a certaines personnes qui pensent que Dieu n'a pas regardé les informations, il ne sait pas qu'il y a telle catastrophe dans le monde, il faut lui dire. Alors, c'est bien évident, nous ne prions pas pour aider Dieu à avoir des bonnes idées sur le monde, puisque Dieu sait très bien tout ce qui se passe dans le monde. Donc ça, c'est une première chose. Parfois, les gens prient comme s'il fallait informer Dieu. C'est bien évident qu'on ne prie pas pour dire à Dieu ce qui se passe. Il sait bien mieux que nous-mêmes ce qui se passe. On ne prie pas non plus pour éveiller des désirs en Dieu. Parfois, il y a des gens qui prient comme ça. Ils pensent que Dieu ne désire pas assez la paix. Alors, nous, on désire la paix, mais visiblement, Dieu pas assez. Donc, il faut beaucoup prier pour le convaincre que vraiment, il faut stopper cette guerre. Alors, tout de suite, c'est très simple à comprendre. Dieu a des désirs de paix, de conversion, de réconciliation infiniment plus profonds que nous. Donc ça, c'est important. On ne prie pas pour donner des idées à Dieu ou pour porter à la connaissance de Dieu certaines choses. Dieu sait déjà tout. Et puis plus profondément, nous ne prions pas pour éveiller un désir en Dieu. Parce que parfois, il y a des gens qui disent « Ah non, vraiment, Dieu n'a pas assez pensé à la paix » ou parfois, on veut la guérison de notre frère. On se dit « Ah, il faut prier comme si Dieu ne voulait pas la guérison infiniment plus que nous. » Alors, tout ça, c'est des réflexions humaines. Parfois, on prie en se disant il faut que Dieu apprenne des choses dans notre prière. On prie pour essayer de changer le cœur de Dieu, comme si le cœur de Dieu était dur, et comme si Dieu ne voulait pas infiniment de bonnes choses pour nous. En réalité, d'où vient le sens de la prière? D'où vient l'efficacité de la prière? Le vrai sens de la prière, il s'enracine dans une volonté royale de Dieu qui est extrêmement mystérieuse. Pour prendre une image, c'est comme si jamais il y a un roi qui veut gouverner son royaume, et il pourrait très bien le gouverner tout seul. Comme je disais il y a un instant, Dieu sait exactement ce qui se passe dans le monde. Il sait tout. Dieu a les plus grands désirs sur le monde. Il a plus de désirs de paix infiniment que tout ce qu'on peut imaginer. Il a plus de désirs de conversion que tout ce qu'on peut imaginer. Mais c'est comme un roi qui dit « Ah, moi je veux gouverner le monde, mais devant mon palais, il y a un petit mendiant qui ne comprend rien du tout. Je veux, avant de gouverner le monde, que lui-même, je veux l'associer à mon gouvernement et qu'il ait les mêmes désirs que moi. » C'est pour ça que c'est complètement fou, la prière. La prière, c'est Dieu qui sait infiniment plus que nous ce qu'il nous faut, qui a des désirs infiniment plus grands que nous, mais qui veut passer par nous. C'est pour ça que la prière, c'est pas d'abord un devoir, quelque chose qui serait pénible, qu'il faudrait faire. La prière, c'est une immense grâce. Le roi des rois et seigneur des seigneurs nous dit « Je ne veux gouverner le monde qu'avec toi. » Et tant que tu ne pries pas, parce que c'est ça, prier. Prier, c'est exprimer nos désirs. Et quand on exprime nos désirs, c'est comme si Dieu se servait de nos désirs pour gouverner le monde avec nous. C'est pour ça que la prière, c'est un cadeau de Dieu. Parfois, nos désirs sont maladroits, parce qu'on désire des choses un peu extérieures. Parfois, nos désirs sont un petit peu à côté. Dieu dit, moi, je prends tous tes désirs. C'est exactement comme si un roi avait un mendiant devant son palais, et puis dit, ah, dis tous tes désirs, parce que à travers ces désirs-là, je vais trouver quelque chose de grand et je vais pouvoir gouverner mon royaume avec toi. C'est pour ça que dans la prière, Dieu ne cherche pas des belles paroles. Il peut y avoir des prières très élaborées, ça ne touche pas du tout le cœur de Dieu. Dieu ne cherche même pas qu'on ait des grands élans et des grands désirs intérieurs. Ce que Dieu cherche, c'est un cœur qui désire avec lui. C'est pour ça que d'où vient la puissance de la prière? Un cœur qui a cette confiance que Dieu veut passer à travers moi. C'est pour ça que la grandeur de la prière, Dieu ne cherche pas des gens qui ont des grandes idées, qui ont des grands élans. Dieu cherche un ami. Et Dieu dit à chacun d'entre nous, est-ce que tu veux porter le monde avec moi? Vous savez, au moment de l'agonie, il y a Jésus qui est complètement désemparé. Il entre en agonie, il est seul. Et puis, il dit à ses disciples, ah, venez avec moi. Il dit sa souffrance et il dit de rester prier avec moi. Puis la Vierge Marie, parfois, elle dit la même chose. Elle dit ça à Bernadette, voulez-vous me faire

jamais on récite des prières en disant ah, il faut dire à Dieu ce qu'il faut faire, ou il faut faire qu'enfin il va convertir les gens. Ça n'a aucune efficacité. L'efficacité de la prière, c'est quand je deviens comme un enfant et j'ai cette conviction intime que tous mes désirs, Dieu les aime, et que Dieu a besoin d'un ami, a besoin d'un confident. Dieu veut gouverner le monde avec moi. C'est pour ça qu'encore une fois, la prière, ce n'est pas un devoir. La prière, c'est une immense grâce que Dieu nous fait. On est des pauvres, on ne comprend pas grand-chose. Et Dieu dit, moi, le roi des rois et seigneur des seigneurs, j'ai besoin de ton petit désir parce que c'est avec toi que je veux gouverner le monde. Et si on a les mêmes désirs, je pourrais passer à travers toi. Alors justement, c'est exactement ce que Marie a vécu et ce que l'on proclame à travers le rosaire. Tout au long du rosaire, on dit le « Je vous salue Marie ». Et le « Je vous salue Marie », on commence par les paroles de l'ange, où l'ange a annoncé à Marie « Dieu veut gouverner le monde à travers toi. Tu es comblé de grâce, le Seigneur est avec toi. Tu ignores combien Dieu veut passer par toi. » C'est pour ça que dans le « Je vous salue Marie », on rappelle, la première chose qu'on rappelle, Dieu a voulu sauver le monde à travers une pauvre petite créature. Et c'est très curieux quand on regarde le « Je vous salue Marie », on dit ça à Marie à trois reprises. D'abord en reprenant les paroles de l'ange. « Je te salue Marie, comblée de grâce », et la parole de l'ange à l'Annonciation. « Le Seigneur est avec toi ». On dit « L'ange t'a dit à toi Marie que Dieu voulait gouverner le monde à travers toi ». Ensuite on reprend la parole d'Élisabeth, hein, puisqu'il y a comme trois grandes paroles le « Je vous salue Marie ». Il y a la salutation de l'ange. « Je vous salue Marie, pleine de grâce, le Seigneur est avec vous ». On reprend les paroles de l'ange. « Tu es bénie entre toutes les femmes et le fruit de tes entrailles est béni. » Ça, c'est la parole d'Élisabeth. Alors, il ne suffit pas d'un ange. Il y a Élisabeth qui dit « Oui, Dieu veut passer à travers toi. Le fruit de ton sein est béni. Dieu passe à travers toi. » Et puis, il y a encore la parole de l'Église. Ça, c'est l'Église qui a rajouté ça. « Sainte Marie, Mère de Dieu. » Mère de Dieu, c'est-à-dire « Tu as été choisie entre toutes les femmes. » Alors, la prière du chapelet, on redit que Marie, Dieu est passé par elle pour gouverner le monde. Mais il faut aller plus loin, parce que quand on prie le chapelet, non seulement on proclame le cœur de la prière. Le cœur de la prière, ce n'est pas nos belles idées, c'est une volonté mystérieuse de Dieu de passer à travers notre pauvre petit cœur humain. Ça a eu lieu en Marie, à travers l'annonce de l'ange. Et quand nous disons le chapelet, nous avons cette foi incroyable que ce que Dieu a fait en Marie, Dieu veut le faire exactement à travers nous. C'est pour ça que quand on dit « Je vous salue Marie, pleine de grâce », c'est comme si on disait « Ce que l'ange a fait à travers toi, ce que l'ange t'a dit, je sais que toi, tu vas me le dire à ton tour. » C'est pour ça que le chapelet, il ne s'agit pas de le dire en disant « Ah, ça c'est réservé à Marie. » Ce que Dieu a fait en Marie, Dieu va le faire à travers moi en surabondance. Marie est comblée de grâce parce que Dieu a voulu gouverner le monde à travers elle. Quand je dis le chapelet, Marie me dit, eh bien toi aussi, Dieu veut gouverner le monde à travers toi. C'est pour ça que le chapelet, c'est la prière d'un enfant qui dit que le trésor de la mère appartient à l'enfant. La folie que Dieu a fait à travers Marie, Dieu veut le faire à travers chacun d'entre nous. C'est pour ça que quand on dit le chapelet, on prend la place de Marie, puisqu'on est son enfant. Le trésor de la mère appartient à un enfant. On ne dit pas le chapelet en spectateur en disant, ah Marie, toi tu es spécialiste, c'est toi qui vas faire ça auprès de Dieu. Marie nous répond, je te prends avec moi mon enfant. C'est pour ça que le chapelet est si puissant, parce que la puissance de la prière, c'est Dieu qui veut gouverner le monde à travers nous. À travers Marie, et Marie nous le redit à travers nous-mêmes. Alors je voudrais m'arrêter, ça c'est peut-être le cœur de la prière qui est repris dans chaque « Je vous salue Marie ». Je voudrais m'arrêter sur trois dimensions de cet aspect du rosaire où on a la conviction à chaque « Je vous salue Marie » que Dieu a besoin de notre cœur de pauvre, que Dieu veut passer à travers nous pour gouverner le monde. J'allais dire, premier aspect, je voudrais décliner cette puissance du rosaire dans trois dimensions. D'abord, quand on dit « Je vous salue Marie », on a la conviction qu'on a la même mission que Marie. Encore une fois, on ne dit pas le chapelet comme un spectateur, on dit le chapelet comme un enfant. Et comme un enfant, Marie dit « Tu es une autre Marie ». Quand on dit le « Je vous salue Marie ». Deuxième dimension sur laquelle on va s'arrêter, non seulement on a la même place que Marie, on a la même mission que Marie, mais deuxième aspect, on a la même hauteur que Marie. Parce que parfois on pourrait se dire « Ah oui, mais ça c'est vrai, mais on court quand même loin derrière Marie, mais nous on est des pécheurs ». Alors c'est pour ça que cette phrase qui a été rajoutée par l'Église, « Prie pour nous pauvres pécheurs ».

0: Marie nous dit, quand nous on dit le chapelet, Marie nous dit, tu es un pauvre pécheur, c'est pas grave, ta prière peut avoir la même puissance que moi, même si tu es pécheur. Et puis troisième dimension sur laquelle on va s'arrêter, la prière du « Je vous salue Marie », du rosaire, a la même pénétration que celle de Marie. Parce que tout au long du rosaire, nous redisons toutes les étapes de la vie de Marie, depuis les mystères joyeux, les mystères lumineux, les mystères douloureux, les mystères glorieux. Alors, la prière du rosaire est si puissante, c'est comme si Marie nous prenait à sa place. On a la même mission qu'elle, la même hauteur qu'elle, même si on est pécheur, et la même lumière, la même pénétration, puisque nous visitons avec elle tous les mystères de Marie. Alors, je voudrais m'arrêter brièvement sur ces trois points. D'abord, quand nous disons le rosaire, nous avons la même mission que Marie. Et je vous disais il y a un instant, la puissance de la prière, ce n'est pas si on dit des belles choses, ce n'est pas si on a des grandes idées ou même des grands élans. La puissance de la prière, si on a cette conviction que Dieu, qui est le roi des rois et seigneur des seigneurs, veut avoir besoin de nous. Alors, on a la même mission que Marie. Et c'est très frappant, c'est quelque chose sur lequel le pape Jean-Paul II a beaucoup insisté quand il parle de la prière du rosaire. Le « Je vous salue Marie », on commence par appeler Marie par son nom. Et ça, c'est extrêmement important. La prière n'a rien d'anonyme. La prière, c'est exactement l'inverse de quelque chose d'anonyme. C'est comme si Dieu nous disait « J'ai besoin de toi et Dieu est de toi seul ». Et quand on appelle Marie par son nom, Marie nous appelle nous-mêmes par notre propre nom. C'est pour ça que, première dimension, nous avons la même mission que Marie. Nous ne faisons plus qu'un avec Marie. Quand nous disons « Je vous salue Marie », c'est un enfant qui appelle sa maman par son nom, qui lui dit « Maman ». Et comment répond une maman? Elle répond en disant à son enfant qu'elle aussi, elle l'appelle par son nom. C'est pour ça qu'il y a un échange admirable qui se fait dans la prière du rosaire. C'est la prière la plus personnelle qui soit. Il y a moins de rien anonyme. Parce que Marie est une mère, et on sait, une mère, elle aime chacun de ses enfants comme s'il était l'unique. Alors, le moindre « Je vous salue Marie », on appelle Marie par son nom. Et c'est ce qu'il y a de plus puissant dans la prière. Dieu nous répond « Tu es l'unique pour moi, tu es l'unique pour Dieu. Et j'ai besoin de toi seul. » Encore une fois, la prière, ce n'est pas avoir des grandes idées. C'est Dieu qui dit à ses intimes, comme à l'agonie. À l'agonie, Jésus prend ses intimes. Quand on dit le chapelet, tu es l'intime de Dieu. Tu es l'unique pour Dieu, tu es l'unique avec Marie. C'est pour ça que quand on dit le chapelet, j'allais dire, on appelle quelqu'un par son nom. Et quand on appelle quelqu'un par son nom, on le tire de l'anonymat. Quand on connaît quelqu'un par son prénom, on a un lien intime avec lui. C'est pour ça que la première chose, on a la même mission que Marie. Et quand on dit le « Je vous salue Marie », on l'appelle par son nom. Et Marie nous prend avec elle, on n'est plus anonyme. On devient le préféré de Dieu. Alors ça, c'est très frappant, et c'est la grâce d'une mère. Il faut savoir que la grande tentation qui est aujourd'hui, la grande tentation du monde, c'est la jalousie. Quand on voit quelqu'un qui est préféré, la jalousie, c'est la tristesse du bien d'un autre. Quand on voit quelqu'un qui est préféré, on risque de se mettre à l'écart en disant « Ah, ben c'est pas pour moi ». La jalousie, c'est ça. C'est cette espèce de sentiment de tristesse qu'on se met à l'écart. On nous annonce quelqu'un qui a réussi, qui a passé un examen. Ah, la jalousie, c'est quand intérieurement, il y a cette tristesse en disant « Alors, ça sera jamais pour moi ». Quand on dit « Je vous salue Marie », c'est exactement l'inverse. Dieu ne nous met jamais à l'écart. Dire « Je vous salue Marie », c'est Marie qui nous répond en nous disant que il y a la même préférence qui est sur Marie, qui est sur nous. C'est pour ça que Marie nous appelle par notre nom. Marie nous guérit de toute jalousie. Marie nous dit « Tu es préféré comme moi seul ». Et c'est ce titre qu'on invoque, Marie comblée de grâce. La grâce, c'est la préférence divine. C'est pour ça que cette prière du chapelet, la première chose, on a la même mission que Marie et on a cette confiance. Mon enfant, tu ne te mets jamais à l'écart. Tu es le préféré de Dieu et comme il est passé par moi, il va passer par toi également. Disait le pape Jean-Paul II à propos du rosaire, c'est d'appeler Marie par son nom. Et le pape Jean-Paul II disait, c'est très étonnant parce que c'est une prière répétitive. On redit Marie, on redit Marie, on redit Marie. Mais justement, c'est la prière d'un enfant qui sait que sa mère ne se lasse jamais d'être appelée par son enfant. C'est pour ça que c'est très impressionnant. Le chapelet, c'est l'inverse de la lassitude. C'est la victoire de ce qu'il y a de plus personnel, appeler quelqu'un par son nom sur la lassitude. Le chapelet nous sort de l'anonymat, nous sort de la lassitude et de l'habitude pour dire non, tu es le préféré de Dieu. Tu es le préféré de Dieu comme Marie est la préférée. Toi aussi, tu es le préféré. Le trésor de la mère appartient à l'enfant. Et dire le rosaire, le plus important, c'est d'appeler Marie par son nom. C'est pour ça que Parfois, il y a certaines personnes qui ne s'arrêtent pas forcément sur toutes les paroles du rosaire. Le plus important de rosaire, dans le rosaire, c'est que je suis l'enfant de Marie, je l'appelle par son nom, et avec elle, je deviens le préféré de Dieu. Et c'est ça qui donne à la prière sa plus grande puissance. Encore une fois, la puissance de la prière, c'est pas parce qu'elle est élaborée, parce qu'on a des belles idées. La plus grande puissance de la prière, je suis le préféré de Dieu et je le sais. Et Dieu veut passer par moi. Et à ce moment-là, c'est comme si Dieu dit, c'est que, comme si Dieu me disait, ah, puisque tu as confiance, je peux tout faire à travers toi. Premier aspect, nous avons la même mission, j'allais dire, la même préférence que Marie. Comme Marie, nous sommes comblés de grâce. Deuxième aspect, notre prière a la même hauteur que celle de Marie. Parce que la tentation serait de dire, bon, très bien, on est appelé comme Marie, mais nous, on a tellement péché qu'on est loin par derrière. Et c'est pour ça que l'Église a rajouté cette invocation à la fin du « Je vous salue Marie », « Prie pour nous, pauvres pécheurs, maintenant et à l'heure de notre mort ». Et ce qui est très impressionnant, vous savez, à la croix, il y a deux femmes qui sont l'une à côté de l'autre. Il y a Marie, qui n'a jamais péché, et il y a Marie-Madeleine. Ces deux femmes sont à la même hauteur. Elles sont toutes les deux au pied de la croix de Jésus, et la prière du pécheur rejoint la prière de l'Immaculée. C'est ça aussi le chapelet. Première dimension du chapelet, je suis seul avec Dieu, je suis son préféré, et c'est pour ça que ma prière est si efficace, elle est si confiante. Deuxième aspect, même si je suis pécheur, ma prière en Marie a la même puissance que Marie. Marie-Madeleine, elle a la même place, elle est au pied de la croix, et pourtant elle a péché. C'est pour ça que quand on dit le chapelet, c'est la prière de l'audace du pécheur. J'ai pas peur d'être un pécheur. Et c'est pas parce que je suis pécheur que ma prière serait moins efficace. C'est pour ça qu'il y a quelque chose de très impressionnant dans la prière du rosaire. C'est que Dieu passe à travers moi, même si je suis pécheur, et ça ne me dérange pas. Et c'est comme si Marie me disait, mais ne sois pas gêné, même si tu es pécheur, ta prière est aussi puissante. C'est pour ça que, j'allais dire, la prière du rosaire restaure notre confiance. Et c'est parce qu'on a confiance que notre prière est efficace. C'est ça l'efficacité de la prière. C'est une prière confiance. C'est une confiance qui a toutes les audaces. Encore une fois, dire à Dieu des belles choses, ça, c'est pas efficace dans la prière. Mais être comme un enfant qui a confiance et qui dit, mais même mon péché n'est pas un obstacle. Prie pour nous, pauvres pécheurs. Prie avec nous. Transforme notre prière de pécheur. Il y a cette image de Saint-Louis-Marie Grignon de Montfort qui disait, hein, quand on prie, c'est comme si on apporte une pomme qui est un petit peu pourrie. Et puis Marie nettoie, et puis elle fait que cette pomme, elle devient très belle et admirable aux yeux de Dieu. Nous, on est pécheurs, et on a toujours cette tentation de dire « Ah, parce que je suis pécheur, ma prière n'est pas aussi efficace. » Non, en Marie, Dieu écoute la prière du pécheur, et elle a la même puissance que celle de Marie elle-même. Et ça, c'est impressionnant. La prière du rosaire n'est pas proportionnée à ma dignité ou à mon parcours de péché ou non. Parce qu'on pourrait se dire « La prière des saints, elle est bien écoutée, parce que eux, les saints, ils ont une vie digne, ils ont fait des grandes choses, ils ont fait des belles choses. » La prière du rosaire, c'est la prière des pécheurs. Mais plus profondément, c'est la prière des pécheurs qui disent qu'on est comme Marie-Madeleine à côté de Marie, notre prière a la même efficacité. Et puis, dernier aspect, donc, la prière du rosaire, c'est la même mission que Marie. On est avec elle, on est son enfant, on est préféré avec elle. Deuxième aspect, la prière, on a la même hauteur que Marie. C'est pour ça que la prière du rosaire nous donne une audace, une confiance folle. Et puis, troisième dimension, cette prière, nous avons la même, j'allais dire, la même hauteur, mais aussi la même pénétration que Marie. C'est Marie pénètre dans le cœur de Dieu. Et qu'est-ce que nous faisons tout au long du rosaire? Nous revivons toutes les étapes de la vie du Christ, depuis sa naissance jusqu'à la gloire. Premier mystère, on commence par l'Annonciation, et Marie a de plus en plus pénétré les secrets du cœur de Dieu, jusque dans la gloire. C'est pour ça qu'on termine par les mystères glorieux avec l'Assomption de la Vierge Marie au ciel, qui, à travers ses yeux de chair, voit la gloire de Dieu. C'est pour ça que la prière du rosaire nous donne cette confiance infinie et victorieuse de nos péchés, qui sont les derniers doutes où on pourrait penser que notre prière n'est pas efficace. Et puis notre prière nous dit, mais ta prière, elle est lumineuse. Avec Marie, tu scrutes tous les mystères du Christ. Avec Marie, tu es emporté dans les plus grands secrets de Dieu. C'est pour ça que je vous disais, prenez cette image, la puissance de la prière. Nous sommes un petit mendiant aux portes du palais, et le roi et seigneur des seigneurs nous dit, tu vas gouverner le monde à travers moi, avec moi. mais la seule chose que je te demande, c'est ta confiance. » Et le chapelet nous fait faire, le rosaire nous fait faire ce grand mouvement de confiance. On appelle Marie par notre nom, elle restaure la confiance. Et puis, le grand fruit, c'est que Marie nous introduit avec elle, dans son regard sur Jésus. Nous avons, j'allais dire, la même intelligence que Marie. C'est pour ça que celui qui dit le rosaire est beaucoup plus intelligent que le plus grand des théologiens. Parce que l'intelligence des enfants, c'est de pénétrer, d'aller tout de suite à l'essentiel dans le mystère de Jésus. Vous savez, il y a un moment, hein, c'est un évangile qu'on entend souvent, où il y a des petits-enfants qui s'approchent de Jésus. Et puis les disciples se disent, bon, nous on a entendu le sermon de Jésus sur la montagne, on s'est laissé enseigner par lui, Jésus c'est quand même sérieux. Il dit non, laissez les enfants venir à moi. Les enfants sont plus intelligents, les enfants sont plus proches du mystère de Dieu parce qu'ils vont tout de suite à l'essentiel. Eh bien c'est exactement ce que fait le rosaire. Le rosaire nous donne l'intelligence de l'enfant. Alors c'est une grande invitation à découvrir la puissance du rosaire parce que la puissance de la prière c'est la confiance, c'est d'oser croire que Dieu gouverne le monde à travers nous et c'est ce que fait Marie à chaque fois qu'on l'invoque à travers ce « Je vous salue Marie » que nous disons notre rosaire.
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2: Au nom du Père et du Fils et du Saint-Esprit, Amen. Mon Seigneur et mon Dieu, je crois fermement que tu es ici, que tu me vois et que tu m'entends. Je t'adore avec profonde révérence. Je te demande le pardon de mes péchés et la grâce de faire avec profit ce moment de prière. Marie, ma Mère Immaculée, Saint Joseph, mon Père et Seigneur, mon ange gardien, intercédez pour moi. Bien des années avant de devenir le pape Benoît XVI, le cardinal Joseph Ratzinger a raconté l'histoire suivante. C'était au cours d'une homélie, d'une messe de Noël. C'est une histoire qui parle de la logique d'amour très particulière de Dieu. Ce Dieu qui se cache. C'est l'histoire de Jéchiel, un petit garçon juif dont le grand-père était un célèbre rabbin, le rabbin Baruch. Voici donc l'histoire. Jéchiel entra précipitamment et en pleurs dans la chambre de son grand-père. De grosses larmes coulaient sur les joues du petit garçon, tandis qu'il se confiait à son grand-père entre deux hoquets. Il aurait été sympa que j'imite la voix de l'enfant en pleurs, mais bon, ce serait un peu difficile. « Mon ami m'a abandonné, » dit Jéchiel. « Il a été très injuste et s'est très mal comporté avec moi. » Alors le rabbin Baruch demande à l'enfant, « Voyons, peux-tu m'expliquer un peu plus ?» Et tout de suite, le petit garçon répond à son pépé, « Oui, nous jouions à cache-cache, et je me suis si bien caché qu'il n'a pas pu me trouver. Mais ensuite, il a simplement arrêté de me chercher, et il est parti. Ce n'est pas bien ça. » Le grand rabbin caressa alors les joues du petit garçon, et ses propres yeux se remplirent de larmes. Et alors, Baruch dit à l'enfant, « Oui, il est sans aucun doute très méchant. Tu vois, c'est exactement la même chose avec Dieu. Il s'est caché et nous ne le cherchons pas. » Seigneur Jésus, tu te caches. Tu t'es caché. Pardonne-moi d'être trop souvent cet ami de jeu de Jéchiel. Tu t'es caché et moi, je ne te cherche pas ou je ne te cherche plus. Pardonne-moi Jésus et accorde-moi au moins les larmes de ce grand rabbin, les larmes du regret pour ma négligence, ou au moins de la contrition. Je t'ai déçu tellement de fois en arrêtant de te chercher. C'est vrai que tu te caches trop bien. Toi qui es Dieu, tu t'es caché en devenant homme. C'est ce que l'Église appelle le mystère de l'incarnation, le Verbe de Dieu, la deuxième personne de la Sainte Trinité qui prend chair en naissant d'une femme, la Vierge Marie. Et ceux qui ont vu cet homme, ceux qui l'ont entendu, ceux qui l'ont touché ont vu Dieu, ils ont entendu Dieu, ils ont vu Dieu. Dieu caché sous la condition humaine, sous l'humanité. Certains l'ont fait sans le savoir, d'autres l'ont fait sans l'accepter, et d'autres ont cherché au-delà de ce que les yeux leur permettaient de voir. Et avec foi, ils ont pu dire « Mon Seigneur et mon Dieu » ou encore « Souviens-toi de moi quand tu viendras dans ton royaume. » Et les rois mages ont adoré un enfant, se sont mis à genoux devant un enfant. Et Pierre a proclamé que Jésus était le Messie, le Fils du Dieu vivant. Jésus, toi qui te caches, augmente en moi la foi. Tu te caches dans l'humanité. Tu te caches aussi dans l'Eucharistie. J'ignore si on peut dire que tu te caches encore plus que dans l'incarnation. En tout cas, saint Thomas d'Aquin, ce grand saint italien du XIIIe siècle, écrit à propos de Jésus dans l'hostie. Sur la croix se cachait seulement la divinité, mais ici se cache aussi ton humanité. Donc, devant le Saint-Sacrement, c'est encore plus facile d'arrêter de chercher. Je ne vois pas Dieu, bien sûr, mais je ne vois pas non plus d'homme. Je n'entends pas de voix, je ne touche pas de corps. Devant moi, j'ai juste une forme blanche. Pourtant, saint Thomas d'Aquin fait un acte de foi devant Jésus-Eucharistie. Il dit, dans ce beau texte, « Je t'adore avec amour, divinité cachée, toi qui vraiment te tiens caché sous ces apparences. » Et moi aussi, Jésus, je fais cet acte de foi maintenant. Je veux le répéter chaque fois que je me retrouve devant le Saint-Sacrement, en m'agenouillant, en faisant la genouflexion devant le tabernacle. Je t'adore avec amour, Dieu caché. Jésus, tu te caches dans l'humanité, tu te caches dans l'Eucharistie, tu te caches aussi dans des événements spécialement douloureux. Et il devient difficile de saisir en quoi il y a de l'amour, il devient difficile de te parler dans ces situations-là. Une maladie qui est dure et qui dure depuis des années, un échec inattendu, du chômage qui dure, ou un deuil, perdre un proche, perdre quelqu'un que j'aime. Et là, tu es tellement bien caché, Seigneur, que j'ai souvent la tentation d'arrêter de chercher. Tu es si caché que je peux croire que tu n'existes pas vraiment, que tu étais juste un mirage, une impression, une illusion, ou que si peut-être tu existes, tu n'es pas vraiment amour. Et combien ont abandonné le jeu à ce moment-là, les amis de Jéchiel. Aujourd'hui, tu leur dis, cherchez, vous trouverez. Jésus, tu m'encourages à te chercher. Cherche, tu trouveras. Et une fois que tu as trouvé, eh bien, Jésus va se cacher encore. Et tu auras des doutes, mais il faudra continuer la recherche. C'est ça le jeu, c'est la règle du jeu. La vie chrétienne, bah, c'est un peu ce jeu-là, ce cache-cache de Dieu. Un jeu inconfortable, un jeu déconcertant, c'est vrai, et un jeu qui va durer toute ma vie. On attribue au jeune Nietzsche, le philosophe, cette phrase. Si tu veux atteindre la paix de l'âme et le bonheur, alors crois. Si tu veux être un disciple de la vérité, alors cherche. Eh bien, comme ce philosophe-là, certains pensent que la vie chrétienne, la vie de foi, est trop confortable, qu'elle fournit des réponses rapides et faciles à tous les problèmes, à toutes les questions. Eh bien, pas du tout. La foi est une recherche. Elle exige du courage, de l'honnêteté intellectuelle, elle exige de l'humilité, l'acceptation aussi du doute. Il y a de la souffrance aussi, il y a de la confiance. Façon définitive, Seigneur, c'est toi la vérité. Alors toi qui fais avec moi ce moment de conversation avec Jésus, si tu veux être un disciple de la vérité avec une majuscule, alors cherche. Et la vérité elle-même te dit, cherche, cherche, tu trouveras, cherchez, vous trouverez. Sainte Maria fait ce commentaire. Sachez-le bien, il y a quelque chose de saint, de divin, qui se cache dans les situations les plus ordinaires. Et c'est à chacun d'entre nous qu'il appartient de le découvrir. Oui, il a de la grandeur dans ce que tu appelles ton train-train quotidien. Il y a quelque chose de divin dans les occupations que tu auras aujourd'hui, dans tes cours, dans tes consultations, dans tes trajets en voiture, en train, en bus, dans les personnes avec qui tu seras en contact. Il y a une attente de Dieu. Il y a une attente d'amour, non ? Il y a de l'amour. Il y a la présence de Dieu aussi. Jésus, que je fasse cet effort pour te chercher, pour te découvrir. Et j'aimerais aussi aider mes amis, aider mes collègues, aider les personnes autour de moi à découvrir ce quelque chose de divin. Pour dire à ses amis, là, eh bien, ta vie n'est pas vide, ta vie n'est pas sans valeur. Dieu est là, plus près que tu ne le penses. Avant de terminer, je ne peux pas te cacher qu'aujourd'hui, c'est mon anniversaire et le calendrier des 10 minutes avec Jésus m'a réservé cette belle surprise. Et voilà, je souhaite un très joyeux anniversaire à mes jumeaux du 8 octobre et aussi à ma jumelle, bien sûr. Et si tu récites un « Je vous salue Marie » pour nous, et bien nous serons vraiment comblés. S'imagine-toi la quantité de grâce que nous allons recevoir aujourd'hui. Alors, merci d'avance. Et bien toi, ma sœur, toi, mon frère, que la Vierge Marie, que nos dames nous aident à chercher ce quelque chose de divin qui se cache dans cette journée que le Seigneur te permet de vivre aujourd'hui. Je remercie mon Dieu des bonnes résolutions, des actes d'amour et des inspirations que tu m'as communiquées dans cette méditation. Je te demande de m'aider à les mettre en pratique. Ma Mère Immaculée, Saint Joseph, mon Père et Seigneur, mon ange gardien, intercédez pour moi. Eh bien, c'est maintenant le moment pour le Je vous salue Marie.
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1: Il est 6 heures.
2: Dans quelques instants, nous rendons les honneurs à notre Mère du ciel, la très sainte Vierge Marie, à travers l'Angélus.
3: L'ange du Seigneur apporta l'annonce à Marie.
4: Et elle conçut du Saint-Esprit.
5: Je vous salue, Marie, pleine de grâce, le Seigneur est avec vous. Vous êtes bénie entre toutes les femmes, et Jésus, le fruit de vos entrailles, est béni.
6: Sainte Marie, Mère de Dieu, priez pour nous, pauvres pécheurs, maintenant et à l'heure de notre mort. Amen.
3: Voici la servante du Seigneur.
4: Qu'il me soit fait selon votre parole.
5: Je vous salue, Marie, pleine de grâce, le Seigneur est avec vous. Vous êtes bénie entre toutes les femmes, et Jésus, le fruit de vos entrailles, est béni.
6: Sainte Marie, Mère de Dieu, priez pour nous, pauvres pécheurs, maintenant et à l'heure de notre mort. Amen.
3: Et le Verbe s'est fait chair,
4: et il a habité parmi nous.
5: Je vous salue, Marie, pleine de grâce, le Seigneur est avec vous. Vous êtes bénie entre toutes les femmes, et Jésus, le fruit de vos entrailles, est béni.
6: Sainte Marie, Mère de Dieu, priez pour nous, pauvres pécheurs, maintenant et à l'heure de notre mort. Amen.
3: Priez pour nous, Sainte Mère de Dieu,
4: afin que nous soyons rendus dignes des promesses du Christ.
3: Daigne, Seigneur, répandre ta grâce dans nos âmes, afin qu'ayant connu par le message de l'ange l'incarnation du Christ, ton Fils, nous arrivions par sa passion et par sa croix à la gloire de sa résurrection. Par le Christ, notre Seigneur.

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Bonne célébration eucharistique à tous et à chacun.

0: L'amour de Dieu le Père et la communion de l'Esprit Saint soient toujours avec vous.
1: Et avec votre esprit.
0: Bien chers frères et sœurs, le Seigneur nous a fait la grâce de nous donner le souffle de vie et nous invite à le célébrer à travers cette Eucharistie. Reconnaissons nos pécheurs et demandons sincèrement pardon pour tous nos péchés.

0: Tout le pays chante ta gloire, sainte cité de Dieu. Elle est fondée sur la montagne sainte. Le Seigneur aime les portes de Sion plus que toutes les demeures de Jacob.
1: Pour ta gloire, on parle de toi, ville de Dieu. Je cite l'Égypte et Babylone, entre celles qui nous connaissent.
0: Voyait-il la Philistie, l'Éthiopie. Chacune est née là-bas, mais on appelle Sion ma mère, car en elle, tout homme est né.
1: C'est lui le Très-Haut qui la maintient. Au registre des peuples, le Seigneur écrit, chacun est né là-bas, tous, ils dansent, ils chantent, en toi toutes nos sources.
0: Gloire au Père et au Fils et au Saint-Esprit,
2: pour les siècles des siècles. Amen.
0: Tous les pays chantent ta gloire.
1: Sainte cité de Dieu.
0: Voici notre Dieu, voici le Seigneur Dieu. Voici votre Dieu, voici le Seigneur Dieu.
1: Il vient avec puissance, son bras lui soumet tout. Avec lui, le fruit de son travail et devant lui, son ouvrage.
0: Comme un berger, il fait paître son troupeau. Son bras le rassemble, il pose ses agneaux sur son cœur, il mène au repos les brebis.
1: Qui a mesuré dans sa main les eaux des mers, jaugé de ses doigts les cieux, évalué en boisseau la poussière de la terre, pesé les montagnes à la balance et les collines sur un crochet.
0: Qui a jugé l'Esprit du Seigneur, quel conseiller peut l'instruire?
1: A-t-il pris conseil de quelqu'un pour discerner, pour apprendre les chemins du jugement, pour acquérir le savoir et s'instruire des voies de la sagesse?
0: Voici les nations comme la goutte au bord d'un seau, le grain de sable sur un plateau de balance, voici les îles comme une poussière qui soulève.
1: Le Liban ne pourrait suffire au feu, ni ses animaux suffirent à l'Holocauste.
0: Toutes les nations devant lui sont comme rien, vide et néant pour lui.
1: Gloire au Père et au Fils et au Saint-Esprit, pour les siècles des siècles. Amen.
0: Voici notre Dieu.
1: Voici le Seigneur Dieu.
0: Exalte le Seigneur notre Dieu, prosternez-vous devant lui car il est saint. Le Seigneur est roi, les peuples s'agitent. Il trône au-dessus des kérubim, la terre tremble.
1: En Sion, le Seigneur est grand, c'est lui qui domine tous les peuples.
0: Il proclame ton nom grand et redoutable, car il est saint.
1: Il est fort, le roi qui aime la justice. C'est toi l'auteur du droit, toi qui assure en Jacob la justice et la droiture.
0: Exalte le Seigneur notre Dieu, prosternez-vous au pied de son trône, car il est saint.
1: Moïse et le prêtre Aaron, Samuel le suppliant, tous ils suppliaient le Seigneur, et lui leur répondait.
0: Dans la colonne de nuée, il parlait avec eux, ils ont gardé ses volontés, les lois qu'il leur donna.
1: Seigneur notre Dieu, tu leur as répondu. Avec eux, tu restais un Dieu patient, mais tu les punissais pour leurs fautes.
0: Exalte le Seigneur notre Dieu, prosternez-vous devant sa sainte montagne, car il est saint, le Seigneur notre Dieu.
1: Gloire au Père et au Fils et au Saint-Esprit, pour les siècles des siècles. Amen.
0: Exalte le Seigneur notre Dieu.
1: Prosternez-vous devant lui, car il est saint.
0: Prions le Seigneur. Dieu éternel tout-puissant, dans ta tendresse inépuisable, tu combles ceux qui t'implorent, bien au-delà de leurs mérites et de leurs désirs. Répands sur nous ta miséricorde, en délivrant notre conscience de ce qui l'inquiète et en donnant plus que nous nous ont demandé, par Jésus-Christ, ton Fils, notre Seigneur, qui vit et règne avec toi dans l'unité du Saint-Esprit, Dieu pour les siècles des siècles.
1: Amen.

0: La lettre de Saint Paul apôtre aux Galates. Galates stupides, qui donc vous a ensorcelé? À vos yeux, pourtant Jésus-Christ a été présenté crucifié. Je n'ai qu'une question à vous poser. L'Esprit Saint, l'avez-vous reçu pour avoir pratiqué la loi ou pour avoir écouté le message de la foi? Comment pouvez-vous être aussi fou? Après avoir commencé par l'Esprit, allez-vous maintenant finir par la chair? Auriez-vous vécu de si grandes choses en vain, si encore ce n'était qu'en vain? Celui qui fait don de l'Esprit et qui réalise des miracles parmi vous, le fait-il parce que vous pratiquez la loi ou parce que vous écoutez le message de la foi? Parole du Seigneur.
1: Nous rendons grâce à Dieu.
0: Béni soit le Seigneur, le Dieu d'Israël, car il a visité son peuple. Il a fait surgir la force qui nous sauve dans la maison de David, son serviteur, comme il avait dit par la bouche des saints, par ses prophètes depuis les temps anciens.
1: Béni soit le Seigneur, le Dieu d'Israël, car il a visité son peuple.
0: Salut qui nous arrache à l'ennemi, à la main de tous nos oppresseurs, amour qu'il montre envers nos pères, mémoire de son alliance sainte.
1: Béni soit le Seigneur, le Dieu d'Israël, car il a visité son peuple.
0: Serment juré à notre père Abraham de nous rendre sans crainte, afin que, délivrés de la main des ennemis, nous le servions dans la justice et la sainteté, en présence de tout au long de nos jours.
1: Béni soit le Seigneur, le Dieu d'Israël, car il a visité son peuple.

0: Seigneur, ouvre notre cœur pour nous rendre attentifs aux paroles de ton Fils.
1: Alléluia, alléluia, alléluia, alléluia.
2: Le Seigneur soit avec vous.
3: Et avec votre esprit.
2: Évangile de Jésus-Christ selon Saint Luc.
4: Gloire à toi, Seigneur.
2: En ce temps-là, Jésus disait à ses disciples, « Imaginez que l'un de vous ait un ami et qu'il aille le trouver au milieu de la nuit pour lui demander, « Mon ami, prête-moi trois pains, car un de mes amis est arrivé de voyage chez moi et je n'ai rien à lui offrir. » Et si de l'intérieur, l'autre lui répond, « Ne viens pas m'importuner, la porte est fermée, mes enfants et moi, nous sommes couchés. Je ne peux pas me lever pour te donner quelque chose. Eh bien, je vous le dis, même s'il ne se lève pas pour donner par amitié, il se lèvera à cause du sang-gêne de cet ami et il lui donnera tout ce qu'il lui faut. Moi, je vous dis, demandez, on vous donnera, cherchez, vous trouverez, frappez, on vous ouvrira. En effet, quiconque demande reçoit, qui cherche trouve, à qui frappe, on ouvrira. Quel père parmi vous, quand son fils lui demande un poisson, lui donnera un serpent au lieu du poisson? Ou lui donnera un scorpion quand il demande un œuf? Si donc vous, qui êtes si mauvais, vous savez donner de bonnes choses à vos enfants, combien plus le Père du ciel donnera-t-il l'Esprit Saint à ceux qui lui demandent? Acclamons la parole de Dieu.
4: Louange à toi, Seigneur Jésus.
2: Béni soit le Seigneur, le Dieu d'Israël, car il a visité son peuple. Que le Seigneur visite ce matin tous ceux qui se rendent au travail. Que le Seigneur visite ce matin tous ceux qui sont malades dans les hôpitaux et qui leur accorde la grâce de la guérison. Que le Seigneur ce matin visite chacun de nous, nos cœurs, et nous apporte ce dont nous avons besoin selon sa volonté. Amen. Frères et sœurs, l'évangile de ce jour fait suite à la prière de notre Père que Jésus vient d'enseigner à ses apôtres. Une prière qui nous invite à accepter la volonté de Dieu et non à nous imposer et à imposer notre volonté à Dieu. Une prière au cours de laquelle nous devons demander le pain quotidien, non pas emmagasiner du pain pour plusieurs années en privant les autres de ce qu'ils doivent avoir comme ration quotidienne. Une prière qui nous invite au pardon de nos péchés, condition première du pardon de Dieu. Aujourd'hui donc, l'Évangile nous invite à prier avec insistance et avec persévérance. En effet, devant une demande qui touche au devoir sacré de l'hospitalité, la réaction est nette. Ne viens pas m'importuner. Mes enfants et moi, nous sommes couchés et la porte est fermée. Nous le savons, la situation d'insécurité que nous vivons tous aujourd'hui. Si un ami vient pour frapper à notre porte, qui nous dit que c'est vraiment cet ami qui est derrière la porte? Souvent même, on ouvre les robinets ou on casse ton compteur, pour t'inviter à sortir de ta maison et de t'agresser. Mais avec insistance, cet homme finit par donner à celui qui demande non seulement le pain, mais tout ce qu'il faut. Le raisonnement de Jésus est clair. Si un homme, si peu sensible à l'amitié, en vient à donner à l'opportun ce qu'il lui faut, à combien plus? Oui, à plus forte raison, notre Père, qui n'oublie pas le moindre moineau de la création. Luc chapitre 12, verset 6. Combien notre Père nous donnera-t-il tout ce qu'il nous faut, tout ce dont nous avons besoin? L'attitude confiante qui inspirait le Notre Père se trouve ainsi reprise par Jésus. En effet, pour assurer le croyant que son Père céleste lui donnera de bonnes choses, Jésus raisonne à partir de la paternité qui s'exerce dans la génération pourtant pervertie où lui-même il vit. Lui-même il en a fait les frais. Oui, il le dit, vous qui êtes si mauvais. Il le dit parce que il a été refusé à cause de la méchanceté de certaines personnes, de ses contemporains. Il a été refusé et rejeté par des villes de Galilée, aussi par des villages de Samarie. Il a été refusé. Vous pouvez lire en Luc chapitre 9, verset 53. Or, en dépit de cette méchanceté généralisée, les pères donnent de bonnes choses à leurs enfants. D'où la réflexion. La réflexion que Jésus nous donne ce matin. Combien plus le Père Céleste, qui est de toute bonté, donnera-t-il l'Esprit Saint à celui qui le lui demande? Ici, l'Esprit Saint est à demander d'abord, car c'est lui qui nous donne la vie en Jésus-Christ. Romains chapitre 8, verset 2 à 10. Et c'est lui aussi qui fait de nous des fils adoptifs et des héritiers de Dieu. C'est ce que Saint Paul nous demande dans la première lecture. Oui, demandons à celui qui nous fait don de l'Esprit Saint qu'il réalise en nous des miracles et qu'il nous fasse pratiquer la loi de la charité, la loi de la sainteté, lui qui règne pour les siècles des siècles.
3: Amen.

0: avec nos actions de grâce, présentons à Dieu nos demandes.
1: Écoute-nous, Dieu très bon. Seigneur, qui as mis en nous le souffle de la vie, donne-nous de revivre par ton esprit.
2: Écoute-nous, Dieu très bon.
1: À l'aube de ce jour, suscite en nous le désir de te servir. Que nos travaux et nos joies te glorifient.
2: Écoute-nous, Dieu très bon.
1: Devant les pièges de l'argent et de l'orgueil, dessine nos yeux et guide nos pas.
2: Écoute-nous, Dieu très bon.
1: Rends-nous sensibles aux besoins de nos frères. Que notre charité se fasse inventive.
2: Écoute-nous, Dieu très bon.
0: Nous t'en prions, Dieu de miséricorde, sur les hommes qui n'ont pas reçu ta lumière. Fais lever ton soleil, Jésus le Christ, notre Seigneur, lui qui vit avec toi dans l'unité du Saint-Esprit, Dieu pour les siècles des siècles.
2: Amen.

0: Prions ensemble au moment d'offrir le sacrifice de toute l'Église.
1: Pour la gloire de Dieu et le salut du monde.
0: Accueille, Seigneur, nous t'en prions, le sacrifice que tu as toi-même institué dans les saints mystères que nous célébrons pour te servir comme il convient. Sanctifie-nous pleinement par ton œuvre de rédemption par le Christ notre Seigneur.
1: Amen.
0: Le Seigneur soit avec vous.
1: Et avec votre esprit.
0: Élevons notre cœur.
1: Nous le tournons vers le Seigneur.
0: Rendons grâce au Seigneur notre Dieu.
1: Cela est juste et bon.
0: Vraiment, il est juste et bon, pour ta gloire et notre salut, de t'offrir notre action de grâce toujours et en tout lieu, par ton Fils bien-aimé Jésus-Christ. Il est ta parole par qui tu as créé toutes choses. C'est lui que tu as envoyé comme rédempteur et sauveur, Dieu fait homme conçu de l'Esprit Saint, né de la Vierge Marie, pour accomplir jusqu'au bout ta volonté et rassembler un peuple saint qui t'appartienne. Il étendit les mains à l'heure de sa passion afin que soit brisée la mort et que la résurrection soit manifestée. C'est pourquoi, avec les anges et tous les saints, nous chantons ta gloire et d'une seule voix nous disons
1: Saint, Saint, Saint, le Seigneur Dieu de l'univers. Le ciel et la terre sont remplis de ta gloire. Hosanna au plus haut des cieux. Béni soit celui qui vient au nom du Seigneur. Hosanna au plus haut des cieux.
0: Toi qui es vraiment saint, toi qui es la source de toute sainteté, Seigneur, nous te prions. Sanctifie ces offrandes en répandant sur ton esprit, qu'elles deviennent pour nous le corps et le sang de Jésus, le Christ, notre Seigneur. Au moment d'être livré, aidant librement dans sa passion, il prit le pain, il rendit grâce, il le rompit et le donna à ses disciples en disant, « Prenez et mangez-en tous, ceci est mon corps livré pour vous. » Mon Seigneur et mon Dieu.
1: Mon Seigneur et mon Dieu.

De même, après le repas, il prit la coupe. De nouveau, il rendit grâce et la donna à ses disciples en disant, « Prenez et buvez-en tous, car ceci est la coupe de mon sang, le sang de l'Alliance nouvelle éternelle qui sera versé pour vous et pour la multitude en rémission des péchés. Vous ferez cela en mémoire de moi. » Mon Seigneur et mon Dieu,

0: Il est grand le mystère de la foi.
1: Nous annonçons ta mort, Seigneur Jésus. Nous proclamons ta résurrection. Nous attendons ta venue dans la gloire.
0: En faisant ainsi mémoire de la mort et de la résurrection de ton Fils, nous t'offrons, Seigneur, le pain de la vie et la coupe du salut, et nous te rendons grâce car tu nous estimes dignes de nous tenir devant toi pour te servir. Humblement, nous te demandons qu'en n'ayant pas au corps et au sang du Christ, nous soyons rassemblés par l'Esprit Saint en un seul corps. Souviens-toi, Seigneur, de ton Église répandue à travers le monde. Fais-la grandir dans ta charité, en union avec notre pape Léon, notre évêque Jean-Salomon et tous les évêques, les prêtres et les diacres. Souviens-toi aussi de nos frères et sœurs qui se sont endormis dans l'espérance de la résurrection. Souviens-toi de Monseigneur Laurent Akramanjo, des pères Félix Namke, Konwa Kone Raphaël, Alexandre Drogo, Kwabru Joseph, Yapokouman Valentin, Kwame Assandé Darus Daniel, Wedraogo Georges, Georges Katina, Laurent Onato, Yves Ngata, Sorochal, Alexis Kangagabin, Valérie Nzako. Souviens-toi de Tano Kwasi Philomène, de Kwame Alou Jean-Baptiste, de Marcelin Ngouran, de Ngouran Batlémy. Et souviens-toi dans ta miséricorde de tous les défunts, accueille-les dans la lumière de ton visage. Sur nous tous, enfin, nous implorons ta bonté. Nous implorons ta bonté sur Anne Lourignon, sur Zao Thomas et Zao Marcel, sur Eosu Jean Védier, sur M. Taya et sa famille, sur la famille Prao. Nous implorons ta bonté sur Simeon Kwaku. Nous implorons ta bonté sur Monsieur et Madame Adien. Nous implorons ta bonté sur tous les paroissiens de Saint-Pierre, sur nos bienfaiteurs et bienfaitrices, sur tous ceux qui ont demandé cette messe en action de grâce, assistance et protection, sur Madame Oula Félicité et sa famille. Sur Kwame Erouma Jean-Raphaël. Permets qu'avec la Vierge Marie, la bienheureuse Mère de Dieu, avec Saint Joseph, son époux, les apôtres et tous les saints qui ont fait ta joie au long des âges, nous ayons pas la vie éternelle et que nous chantions ta louange et ta gloire par ton Fils Jésus le Christ. Par lui, avec lui et en lui, à toi, Dieu le Père Tout-Puissant, dans l'unité du Saint-Esprit, tout honneur et toute gloire pour les siècles des siècles.
2: Amen.
0: Unis dans un même esprit, nous pouvons dire avec confiance la prière que nous avons reçue du Sauveur.
3: Notre Père, qui es aux cieux, que ton nom soit sanctifié, que ton règne vienne, que ta volonté soit faite sur la terre comme au ciel. Donne-nous aujourd'hui notre pain de ce jour. Pardonne-nous nos offenses, comme nous pardonnons aussi à ceux qui nous ont offensés. Et ne nous laisse pas entrer en tentation, mais délivre-nous du mal.
0: Délivre-nous de tout mal, Seigneur, donne la paix à notre temps. Soutenus par ta miséricorde, nous serons libérés de tout péché, à l'abri de toute preuve, nous qui attendons que se réalise cette bienheureuse espérance, l'avènement de Jésus-Christ, notre Sauveur.
4: Car c'est à toi qu'appartiennent le règne, la puissance et la gloire pour les siècles des siècles.
0: Seigneur Jésus-Christ, tu as dit à tes apôtres, je vous laisse la paix, je vous donne ma paix. Ne regrette pas nos péchés, mais la foi de ton Église. Pour que ta volonté s'accomplisse, donne-lui toute cette paix et conduis-la vers l'unité parfaite, toi qui viserais pour les siècles des siècles.
2: Amen.
0: Que la paix du Seigneur soit toujours avec vous.
4: Et avec votre esprit.
0: Dans la charité du Christ, donnez-vous la paix.
2: Amen.

0: Voici l'agneau de Dieu, voici celui qui enlève les péchés du monde, heureux les invités au repas des noces de l'agneau.
1: Seigneur, je ne suis pas digne de te recevoir, mais dis seulement une parole et je serai guéri.

0: Exalte le Seigneur, notre Dieu, il aime la justice. Béni soit le Seigneur, le Dieu d'Israël, qui visitera chez son peuple.
1: Il a fait surgir la force qui nous sauve dans la maison de David, son serviteur.
0: Comme il l'avait dit par la bouche des saints, par ses prophètes depuis les temps anciens.
1: Salut qui nous arrache à l'ennemi, à la main de tous nos oppresseurs.
0: Amour qu'il monte envers nos pères, mémoire de son alliance sainte.
1: Serment juré à notre Père Abraham de nous rendre sans crainte.
0: Afin que délivré de la main des ennemis, nous le servions dans la justice et la sainteté, en sa présence tout au long de nos jours.
1: Et toi, petit enfant, tu seras appelé prophète du Très-Haut. Tu marcheras devant à la face du Seigneur et tu prépareras ses chemins.
0: Pour donner à son peuple de connaître le salut par la rémission de ses péchés.
1: Grâce à la tendresse, à l'amour de notre Dieu, quand nous visite l'astre d'en haut.
0: Pour illuminer ceux qui habitent les ténèbres et l'ombre de la mort, pour conduire nos pas au chemin de la paix.
1: Gloire au Père et au Fils et au Saint-Esprit,
2: pour les siècles des siècles. Amen.
0: Exalte le Seigneur notre Dieu.
1: Il aime la justice.
0: Prions. Dieu Tout-Puissant, nous t'en prions, par la communion à ce sacrement, comme notre soif et notre faim de toi, afin que nous puissions devenir ce que nous avons reçu par Jésus le Christ, notre Seigneur.
1: Amen.
0: Bénédiction de l'eau et des objets de piété. Notre secours est dans le nom du Seigneur,
2: qui a fait le ciel et la terre.
0: Tu es béni, Seigneur. Toi qui as donné aux hommes l'eau qui les fait vivre et les purifie, tu as voulu aussi que par l'eau du baptême nous soit communiqué le don de la vie éternelle. Par cette eau que nous te demandons de bénir, renouvelle en nous la source où vit ta grâce et défends-nous contre tout mal de l'âme et du corps, par Jésus le Christ notre Seigneur.
1: Amen.
0: Tu es béni Seigneur, source et origine de toute bénédiction. Toi qui te réjouis de la piété de tes fidèles, regarde avec bonté tes serviteurs qui désirent porter ces signes de foi et de piété. Fais qu'ils recherchent en les portant à être transformés dans l'image de ton Fils, lui qui règne pour les siècles des siècles.
1: Amen.
0: Bénédiction, anniversaire de naissance, Ndri, Franklin, Armel, Madame Koué, Talou. Notre secours est dans le nom du Seigneur,
1: qui a fait le ciel et la terre.
0: Père Tout-Puissant, toi qui ne cesses de prodiguer tous les biens, nous te rendons grâce pour tous les bienfaits reçus de toi et nous te prions humblement pour ceux que tu as soutenus dans ta bonté. Protège-les, garde-les toujours à l'ombre de tes ailes par Jésus le Christ notre Seigneur.
1: Amen.
0: Je vous salue Marie,
1: pleine de grâce, le Seigneur est avec vous. Vous êtes bénie en toutes les femmes, et Jésus, le fruit de vos entrailles, est béni. Sainte Marie, Mère de Dieu, priez pour nous, pauvres pécheurs, maintenant et à l'heure de notre mort. Amen.
0: Alors, depuis hier, nous avons fini, veuillez vous asseoir, la rentrée pastorale diocésaine. Le thème est déjà connu. Bénis le Seigneur, ô mon âme, n'oublie aucun de ses bienfaits. Psaume 102 ou psaume 103, ça dépend des versions bibliques. Alors, comme je vous l'ai demandé, chacun de nous est appelé à dire merci à Dieu. Celui qui ne sait pas dire merci est un criminel. Voilà, et ne soyez pas des criminels, soyez reconnaissants. Exprimons notre gratitude envers Dieu qui sans cesse nous renouvelle son souffle de vie. Voilà. Tu as demandé quelque chose, tu ne l'as pas encore obtenu. Il faut être patient. Voilà, il faut être patient. Et ce n'est pas pour cela que tu n'as pas dit merci au Seigneur. Parce que tu peux demander un prêt. Avant que le prêt n'arrive, quand on t'accorde le prêt, toi-même tu es parti. Voilà. Donc demande de telle sorte que tu aies la vie pour que le prêt que tu as demandé là puisse te trouver. Voilà. Il y a beaucoup d'occasions qui devraient nous inviter à rendre grâce au Seigneur. Alors n'hésitez pas à dire merci au Seigneur à travers les demandes de messe pour exprimer votre reconnaissance envers le Seigneur. Merci, excellente journée à tous, à chacun. Nous aurons notre rentrée pastorale le dimanche 18. Voilà, le dimanche 18, c'est là que nous allons décliner le thème de l'année que mon Seigneur nous a donné. Mais il me charge de vous dire merci pour toutes les prières faites avec la Vierge Marie, pour la paix dans nos villages, pour la paix en Côte d'Ivoire et aussi pour la paix dans nos différentes familles. Il s'agit maintenant de dire merci au Seigneur qui a exaucé nos prières et qui nous permet de cheminer encore avec lui. Le Seigneur soit avec vous.
2: Et votre esprit.
0: Que Dieu Tout-Puissant vous bénisse, le Père et le Fils et le Saint-Esprit.
2: Amen.
0: Allez et demeurez dans la paix de Christ.
2: Nous rendons grâce à Dieu.

0: Vous venez de vivre la célébration eucharistique depuis la paroisse Saint-Pierre de Niangon Sud à gauche dans le diocèse de Yopougon. Bonne suite de programme sur la voie de l'Évangile.
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0: À la une de ces 7 heures, pèlerinage national des équipes du Rosaire de Côte d'Ivoire dans la nuit du 3 au 4 octobre 2026 au sanctuaire Sainte-Famille de Nazareth d'Abengourou. Les équipiers invités à s'épanouir dans le Christ Jésus. Messe solennelle d'ouverture de l'année académique 2026-2027 de l'UKOU à l'Université catholique de l'Afrique de l'Ouest, unité universitaire d'Abidjan. Président le cas ici à l'occasion, Monseigneur Honoré Begré Dakpa, l'évêque du diocèse de Katiola a appelé tout le corps universitaire à placer au centre de leur travail académique et intellectuel l'homme à travers la vie de charité et de compassion. Enfin, au Vatican, un colloque sur la famille s'est ouvert hier. Le pape Léon XIV a réuni autour de lui des responsables de l'Église catholique du monde. 10 ans après l'exhortation apostolique du pape François à Maurice Laetitia, cette rencontre veut réfléchir à la manière d'annoncer aujourd'hui l'évangile aux familles et avec elles.
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0: Jeudi 8 octobre 2026, premier rendez-vous de l'actualité sur la voie de l'Évangile. Mesdames et messieurs, bonjour et merci de nous suivre. Le diocèse d'Abengourou a accueilli dans la nuit du 3 au 4 octobre 2026 le pèlerinage national des équipes du Rosaire. Ce sont plus de 3000 équipiers et équipières venus des 15 diocèses du pays qui se sont rassemblés au sanctuaire Sainte-Famille de Nazareth d'Abengourou au pied de la Vierge Marie. Toute la nuit, ils ont été instruits sur le thème « Mon enfant, vois comme ton père et moi, nous avons souffert en te cherchant ». Invités à enseigner les pèlerins sur ce thème, le Père Michel Akabwa, prêtre du diocèse de Grand Bassam, les invités à s'épanouir dans le Christ Jésus-Christ, car dira-t-il, c'est l'heure de sa messianité, de l'accomplissement de sa mission. Au thème de ce pèlerinage, le responsable des équipes du Rosaire de Côte d'Ivoire a rendu grâce à Dieu pour ce temps de ressourcement spirituel. Marceline Guessant, que nous écoutons, à sa suite une pèlerine et l'aumônier diocésain des équipes du Rosaire d'Abengourou.
2: Nous avons passé une nuit de prière et nous voulons rendre grâce à Dieu parce que les équipiers et les chrétiens de façon générale sont venus très nombreux à ce pèlerinage. Et nous avons prié toute la nuit et comme pour exaucer nos prières, Dieu a fait tomber une pluie abondante ce matin. Donc nous repartons avec beaucoup de joie parce que nous sommes convaincus que nous avons reçu beaucoup de grâce. Alors, je voudrais profiter de l'occasion pour inviter les fidèles chrétiens aux équipes du Rosaire. Nous sommes au mois d'octobre, mois du Rosaire, à s'inscrire aux équipes du Rosaire. Je voudrais aussi dire merci à toutes les personnes qui ont facilité ce pèlerinage.
3: Vraiment, nous avons vécu un temps merveilleux. On remercie le Seigneur pour toutes ces grâces que nous a permis dans nos vies. En tout cas, ça a été un temps vraiment waouh, waouh, waouh. Pour tous ceux qui sont restés, qui n'ont pas pu être là. En tout cas, la Vieille Marie a fait des merveilles dans nos vies.
4: Père Bouinin Blaise Armand, c'est des sentiments de joie qui nous animent. Ça a été une grande organisation. Voir des équipiers et des enfants de Marie venus de partout pour se retrouver au pied de la Vierge Marie et prier avec elle, c'est vraiment plein de grâce que nous avons reçue. Et donc, nous sommes joyeux d'avoir vécu ce moment. Et nous sommes certains que tous repartent avec beaucoup de grâce.
0: La messe concluant ce pèlerinage national des équipes du Rosaire, présidé par Monseigneur Michel Kouaobilé, le vicaire général du diocèse d'Abengourou, n'a pas caché sa joie à l'issue de cette démarche spirituelle. Il a émis le vœu de voir les pèlerins bénéficier pleinement des grâces reçues.
5: Au thème de ce pèlerinage national des équipiers et équipières, c'est une grâce inouïe que nous ressentons après cette grande démarche spirituelle. Parce qu'ils sont venus de toute la Côte d'Ivoire et ensemble, ils ont veillé, ils ont prié, ils ont parlé à la Vierge Marie, ils ont porté, déposé devant la Vierge Marie beaucoup de fardeaux, beaucoup de peines, beaucoup d'espérance aussi, beaucoup de joie. Et tout cela, eh bien, c'est quelque chose qui est à féliciter. C'est impressionnant ce témoignage que les équipiers et équipières ont donné à notre église et à toute la Côte d'Ivoire. Nous terminons avec cette belle pluie qui nous arrose des bénédictions du ciel. eh bien, que nous pouvons espérer encore que ces bénédictions se poursuivent et accompagnent tous les équipiers, que beaucoup soient renouvelés, restaurés à l'intérieur par cette grâce que nous recevons du ciel. C'est un cadeau que nous recevons de la part du Seigneur.
0: Monseigneur Michel Kouaobilé, dans des propos recueillis par le père Julien Fabrice Irier du service communication du diocèse d'Abingourou.
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0: Un mot d'éducation dans ce journal. L'année académique 2026-2027 s'est ouverte le lundi 5 octobre dernier à l'Université catholique de l'Afrique de l'Ouest, unité universitaire d'Abidjan. Ouverture au cours d'une messe solennelle en sa chapelle, présidée par Monseigneur Honoré Beugré Dakpa, l'évêque du diocèse de Katiola, en présence des acteurs de la communauté éducative et universitaire. Prononçant l'homélie, le prélat a exhorté tout le corps universitaire à placer au centre de leur travail académique et intellectuel l'homme à travers la vie de compassion. L'évêque a également insisté pour que les unités universitaires de l'UCAO ne perdent pas de vue leur identité catholique. Monseigneur Honoré Beugré Dakpa, que nous écoutons au thème de cette messe inaugurale de l'année académique de l'UCAO UUA.
7: Le Christ met en lumière la charité, l'amour, la fraternité. Donc j'ai essayé d'interpeller tout le corps universitaire pour que, à l'intérieur du travail académique, intellectuel, il y ait le souci de mettre l'homme au centre à travers l'attention à l'autre, donc la vie de charité, la compassion et autres. Et je pense que c'est important parce que notre monde a besoin de témoins d'amour et de charité. Les intellectuels, on en a, on est tous nantis d'intelligence, donc il suffit d'étudier, de travailler avec rigueur, puis on a les diplômes et autres, mais le monde aujourd'hui, ce n'est pas seulement les diplômes, il faut cette vie d'amour, de fraternité, de compassion, dans notre agir, dans notre être. Et pour moi, c'est l'essentiel et les tests nous donnent de nous arrêter sur ce point. Et l'UCAO, le défi, c'est le label catholique. Parce que dans notre pays et dans nos sous-régions, il y a beaucoup d'universités. Il y a des excellentes universités. Mais la mission qui nous incombe en tant qu'évêque et surtout incombe aux autorités universitaires qui travaillent pour l'Église, c'est la mission de garder le label catholique. Il faut dire qu'à côté de la recherche et du savoir intellectuel, il faudrait garder le label catholique. Et l'essence de ce label là, qui est résumé dans la devise de l'UCAO, mais qui est surtout contenu dans les deux relations verticales et horizontales, l'amour de Dieu et l'amour du prochain, qui doit se monnayer dans le quotidien de notre vie.
0: Monseigneur Honoré Beugré Dakpa, l'évêque du diocèse de Katiola, représentant à cette messe le cardinal Ignace de Gobessi, l'archevêque métropolitain d'Abidjan, vice-chancelier de l'UCAO-UEA, l'Université catholique de l'Afrique de l'Ouest, unité universitaire d'Abidjan. Nouvellement nommé à la tête de cette université, le père Vivien Sambouda dit mesurer la tâche qui l'attend. Le président de l'institution académique a identifié plusieurs défis pour lesquels il a appelé toute la communauté éducative de l'UCAO à relever.
8: La première priorité, c'est de maintenir le défi de l'excellence académique. Dans un milieu devenu concurrentiel, l'UCAO est mise au défi de donner le meilleur d'elle-même. C'est une tradition d'excellence que nous sommes appelés à conserver en renouvelant ce qui mérite de l'être. La deuxième priorité, c'est le défi des conditions de travail. Toujours améliorer les conditions de vie et de travail des étudiants et des enseignants. Quand une structure prend de l'âge, il y a nécessairement le besoin de renouveler, d'améliorer pour être toujours à la hauteur des ambitions que nos pères les évêques ont fixées pour nous. Mais c'est un très beau message qui nous donne du baume au cœur et du dynamisme. Il a restitué la chose dans l'esprit spirituel, dans la perspective spirituelle, et il nous a interpellés pour une année réussie. On ne peut que s'en réjouir. Aux étudiants, je répète ce que je dis à la rentrée officielle, un travail acharné, avec honnêteté, une réussite assurée à tous.
0: Père Vivien Sambouda, président de l'Université catholique de l'Afrique de l'Ouest, unité universitaire d'Abidjan. Notons que pour cette année académique 2026-2027, ce sont environ 4000 étudiants qui sont inscrits dans cette université d'excellence. Un reportage de Marcel Ariston-Blé. Dans le reste de l'actualité nationale, la lutte contre l'orpaillage illégal est devenue une urgence et une question de survie pour les habitants de la Côte d'Ivoire. Le mercredi 30 septembre dernier a eu lieu une cérémonie de remise de matériel roulant et de surveillance aux forces de défense et de sécurité. Cette cérémonie, placée sous la présidence de Tene Brahima Ouattara, vice-premier ministre et ministre de la Défense, a eu pour cadre le camp de gendarmerie d'Agban. C'était en présence de membres de forces de défense et de sécurité, de membres du gouvernement, de membres du corps préfectoral et de nombreux invités. Cette remise d'équipement fait suite aux résolutions prises lors de l'atelier de recadrage tenu à Yamoussoukro. Fidel Sarah Soro, secrétaire exécutif du Conseil national de sécurité et initiateur de cette cérémonie.
9: Un atelier s'est tenu à Yamoussoukro en vue de donner une impulsion nouvelle à la stratégie de lutte contre l'orpaillage illégal. Il s'agissait notamment de placer le corps préfectoral au centre du dispositif opérationnel. De façon spécifique, le Conseil a décidé du renforcement des capacités des forces engagées dans la lutte contre l'orpaillage illégal, notamment le GSLOI, la Brigade spéciale de surveillance et d'intervention, ainsi que les forces locales qui sont sous l'autorité des préfets. La célérité avec laquelle ces équipements et matériels ont été acquis traduisent la détermination et l'engagement renouvelé du Conseil national de sécurité et des plus hautes autorités de l'État à protéger les ressources aurifères, naturelles et environnementales de notre pays. La lutte contre l'orpaillage illégal dans notre pays est une exigence de sécurité nationale, de protection de l'environnement et de justice envers les générations futures. À cet égard, nous devons tous nous engager à sensibiliser les populations contre ce fléau et à traquer sans répit tous les acteurs qui y sont impliqués.
0: Ce sont au total 30 véhicules pick-out, 35 véhicules de transport de troupes, 300 motos, 12 Zodiac, quelques drones et 10 GPS qui ont été remis aux forces armées et groupements mis en place dans le cadre donc de la lutte contre l'orpaillage illégal en Côte d'Ivoire. Une belle occasion pour le général de corps d'armée Alexandre Apalo Touré, commandant supérieur de la gendarmerie, d'inviter ses collaborateurs à faire montre d'exemplarité dans leur mission sur le terrain au vu

0: nous n'en avons jamais eu. Sur le terrain, pour collaborer de façon vaillante et digne avec nos frères du corps préfectoral, je vous demande, aussi loin que vous puissiez être, dans les zones les plus reculées du pays, que vous ayez ces instants à l'esprit et que vous compreniez que l'État de Côte d'Ivoire nous fait confiance et que nous devrions pouvoir mériter cette confiance. Ainsi donc, comme je ne doute pas de vous, que je peux compter sur vous, particulièrement sur le côté de la moralité. Tous ceux qui verseront dans la corruption ou qui s'amuseront à collaborer avec les orpailleurs dans un cadre illicite seront forcément traités de la même façon. Que Dieu Tout-Puissant nous bénisse abondamment.
1: Coup d'envoi hier après-midi au Vatican du colloque sur Amoris Laetitia, 10 ans après l'exhortation apostolique du pape François consacrée à la famille. Dans son discours d'ouverture, le pape Léon XIV a encouragé les patriarches et évêques du monde entier à faire part de ce qui a émergé au sein de leurs églises au cours de cette dernière décennie. Le pape les a également exhortés à affronter avec courage les questions, les fragilités et les difficultés auxquelles les familles sont confrontées aujourd'hui. Compte rendu dans les Alexandra Siegan de Radio Vatican.
2: 10 ans après la publication d'Amoris Laetitia, le moment est venu de partager ce qui a émergé de ce document au sein de l'Église à travers le monde, afin qu'elle puisse renouveler son engagement à accompagner les familles face aux défis contemporains. Si les jeunes aspirent aujourd'hui à l'amour, à la fidélité et au sentiment d'appartenance, ils peinent à avoir confiance en l'avenir en raison de nombreuses problématiques auxquelles ils sont confrontés, énumérées par le pape Léon XIV dans son discours d'ouverture.
3: Economic insecurity, migration, violence, loneliness.
2: L'insécurité économique, les migrations, la violence, la solitude et d'autres formes de fragilité affective influencent les perspectives d'avenir. La fragilité, autre expérience à laquelle le pape souhaite que l'Église porte son attention.
3: What kind of church then do people encounter precisely when they are most fragile?
2: Quel genre d'église les personnes rencontrent-elles donc précisément lorsqu'elles sont les plus fragiles, s'interroge Léon XIV. Là encore, le pape invite les évêques à tirer des enseignements des familles elles-mêmes au cours de leurs réflexions cette prochaine semaine.
1: Et voilà, c'est sur ce compte rendu d'Alexandra Siegan de Radio Vatican que nous mettons un thème à ce journal. Merci à chacun de votre fidélité à la voix de l'Évangile. Très belle journée.

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0: Bien le bonjour à tous, chers auditeurs et auditrices de la Radio Nationale Catholique de Côte d'Ivoire. Très heureuse de vous retrouver en ce beau matin. Je suis Déborah Adengra et du côté de la technique, Lanceu Bakayoko. Une nouvelle journée commence avec son rythme, ses obligations, ses rendez-vous et tout ce qu'elle peut encore nous réserver. Mais avant de nous laisser emporter par le mouvement de la journée, accordons-nous quelques instants pour respirer, écouter et prendre un peu de hauteur. C'est tout le sens de cette matinale. Vous accompagner, certes, mais surtout vous proposer des paroles qui peuvent nourrir la réflexion, fortifier la foi et donner une autre couleur à ce que nous allons vivre aujourd'hui. Dans cette première partie, nous allons retrouver nos deux rubriques, le petit-déj spirituel et la pensée du jour. Deux moments différents mais qui ont quelque chose en commun, nous inviter à ne pas vivre cette journée machinalement. Alors que vous soyez déjà lancé dans vos activités ou encore au début de votre matinée, laissez-vous tout simplement emporter par la magie des ondes. Entrons tout de suite en musique avec le père Jacques Agnès sur le titre « Ô Marie Maman ».
1: 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Aide-nous à comprendre

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1: Vous êtes bien sur la Radio Nationale Catholique de Côte d'Ivoire, chers auditeurs et auditrices, et nous poursuivons notre matinale. Il y a des choses que nous faisons chaque jour sans même y penser. Nous nous levons, nous nous préparons, nous organisons notre journée. Mais prendre quelques minutes pour nourrir son intériorité, cela demande parfois de faire volontairement une pause. C'est précisément ce que nous allons faire maintenant dans le petit-déj spirituel qui nous offre un temps pour écouter un enseignement, réfléchir à ce qu'il nous dit et peut-être découvrir une piste concrète pour notre propre vie. Écoutons donc le père Eugène Adingra sur le thème « Prier avec Marie et comme Marie ».
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3: Alors, je voudrais, avant tout propos, dire cette phrase qui résume un peu la vie de Marie et sa vie de prière. Et si nous avons tout oublié, tout ce que je vais dire tout à l'heure, si nous oublions, mais nous devons quand même retenir cette phrase qui est en fait une grande invitation à entrer dans la prière de Marie. Prie ce que tu vis, vis ce que tu pries. Prie ce que tu vis, vis ce que tu pries. C'est ce qu'a vécu Marie. La prière de Marie était conforme à sa vie. La prière de Marie collait avec la réalité de sa vie. Elle vivait dans la prière et la prière l'aidait à vivre. Il ne doit pas avoir une dichotomie. Il ne doit pas avoir une opposition, une contradiction entre ma vie quotidienne et ma prière. Les deux sont liés. Les deux sont véritablement liés. Alors je reprends. Prie ce que tu vis, vis ce que tu pries. Voilà ce que nous devons retenir avant d'entrer dans le but du sujet. Prie ce que tu vis et vis ce que tu pries. D'abord, il faut reconnaître que la vie de Marie, la vie de prière de Marie, était d'abord la recherche de Dieu. Prier, c'est chercher Dieu. C'est le premier mouvement, la première attitude. C'est clair. Parce que prier avant d'être un temps consacré à Dieu ou un style particulier de relation avec lui est d'abord une option de vie, une option pour Dieu. Si je cherche réellement Dieu dans ma vie, la prière viendra toute seule. Elle sera comme un effet indispensable. Et je me semble qu'il faut poser vraiment la question aujourd'hui par rapport à ma vie de prière. Est-ce que, librement, que j'ai choisi de suivre le Christ? Parce que la prière entre dans la recherche de Dieu. Est-ce que je veux vraiment être évangélisé? Est-ce que ma conversion me préoccupe-t-elle vraiment? Est-ce que la volonté de Dieu m'intéresse-t-elle? Est-ce que dans ma relation avec Dieu, est-ce que je le cherche véritablement? Est-ce que je veux que Dieu habite à mon cœur? Si la réponse à toutes ces questions est clair et positif, donc si réellement je cherche Dieu, si réellement ma conversion me préoccupe, si réellement j'ai choisi de suivre le Christ et je cherche à faire tout sa volonté, ma prière trouvera des chemins d'expression. Mais si ma réponse est ambiguë ou très dubitative, c'est-à-dire si je ne suis même pas clair dans ma relation, dans ma recherche avec Dieu, si au fond, ma conversion ne me préoccupe pas, si la recherche de la volonté de Dieu ne me préoccupe pas, si réellement je ne cherche pas le Christ dans ma vie, si réellement je ne veux pas me décider de suivre le Christ, ma prière sera une prière, je dirais, médiocre. Ce sera encore une prière superficielle. Parce que ma recherche de Dieu, mon cœur n'appartient pas encore à Dieu. C'est pour cela que je dis, c'est le premier mouvement, la première attitude que Marie a eue dans sa prière, c'est qu'elle cherchait toujours Dieu. La preuve en est, elle a dit, « Je suis la servante du Seigneur, qu'il me soit fait selon ta parole. » Qu'il me soit fait selon ta parole. Autrement dit, Marie est préoccupée de faire la volonté de Dieu. Et c'est dans cette recherche-là que je demande la grâce dans la prière, parce que la prière devient maintenant quoi? Seigneur, aide-moi à te chercher, à t'aimer. Aide-moi à me convertir. Aide-moi à faire ta volonté. Aide-moi à me donner entièrement à toi. C'est ça la prière. Et c'est ce que Marie a vécu. C'est pourquoi j'ai dit prier, c'est chercher Dieu. Chercher sa présence, son nom, son visage, sa parole, sa volonté. Parce que Dieu, pour qui à la fois est le grand inconnu et le grand nécessaire, nous cherchons ce que nous n'avons pas, ce que nous avons perdu, ce dont nous avons besoin pour vivre, ce à quoi nous aspirons, ce qu'on nous a pris. Or Dieu, à la fois est chacune de ses réalités et toutes à la fois. Nous cherchons l'ami dont nous avons la nostalgie, le livre que nous désirons, la musique évocatrice, le coin tranquille, le sourire stimulant, et Dieu en toute légitimité s'offre à nous comme chacune de ces choses et toutes réunies.
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1: Nous venons donc de suivre le petit-déj spirituel avec le père Eugène Adingra sur le thème Prier avec Marie et comme Marie. Et c'était la première partie de cet enseignement. Demain, nous suivrons la deuxième partie. Nous allons à présent marquer une pause musicale avec le chœur Sacré-Cœur de Jésus sur le titre Yeni Marie avant de poursuivre.

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1: Amis auditeurs et auditrices, si vous venez de nous prendre en marche, sachez que vous suivez la Radio Nationale Catholique de Côte d'Ivoire. Nous sommes présentement à la première partie de notre matinale, les matins de la RNC. Nous avons fini avec le petit-déj spirituel et nous passons maintenant à la seconde rubrique, la pensée du jour.
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1: Regardez en arrière, non pas pour regretter ou vous apitoyer sur votre sort, mais pour être fier de vous et trouver la force d'aller de l'avant. Félicitez-vous pour les batailles silencieuses que vous avez menées, les moments où vous avez dû rester modeste, les moments où vous avez dû trouver la force en vous pour vous sortir d'un endroit sombre, les moments où vous avez essuyé vos propres larmes. Célébrez la force qui vous a permis de traverser ces moments difficiles. Parce que beaucoup d'entre nous, malgré les difficultés de la vie, garderont le sourire, même quand les choses vont mal, sans se plaindre du monde.
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1: Et nous arrivons à la fin de cette première partie de notre matinale. Nous avons pris le temps d'écouter, de réfléchir et de nous laisser interpeller. À présent, il est temps de poursuivre avec d'autres rendez-vous, mais avant cela, nous retenons simplement ceci. Une bonne journée ne dépend pas uniquement de ce qui nous arrive, mais aussi de la manière dont nous choisissons d'y répondre. Alors, même si tout ne se passe pas exactement comme prévu aujourd'hui, gardons de la patience, de la confiance et cette volonté de faire notre part de bien autour de nous. Nous vous donnons rendez-vous à 9h20 pour le plateau annonceur, suivi de la seconde partie de cette matinale avec les rubriques La Petite Catéchèse et La Belle Histoire. Mais avant cela, vous aurez tout de suite les spots. Et à 8h, Ecclesia Magazine signe son grand retour avec Marina Kwaku Lassissi.

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0: qui méprise son prochain commet une faute. Mais heureux celui qui a compassion des affligés.
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0: Bonjour à toutes et bonjour à tous et bienvenue dans Ecclesia Magazine, votre rendez-vous d'information et de formation, je dirais aussi de réflexion et de partage autour de la foi chrétienne et des réalités de notre société. Après cette belle période de vacances, Ecclesia Magazine fait son grand retour et pour cette rentrée, nous avons choisi de nous intéresser à une question qui concerne directement les familles, les enfants, les jeunes, les enseignants, plus largement toute notre société. L'éducation chrétienne face aux défis de la rentrée scolaire. La rentrée scolaire, ce n'est pas seulement une nouvelle année académique qui commence, c'est aussi un nouveau départ, de nouveaux objectifs, de nouvelles responsabilités, mais également de nouveaux défis. Comment accompagner nos enfants et nos jeunes dans un monde où les réseaux sociaux, les nouvelles technologies, les mauvaises influences, la pression scolaire et la crise des valeurs occupent une place de plus en plus importante? Quelle place l'éducation chrétienne doit-elle occuper dans la formation de nos enfants et surtout, comment faire de l'école, de la famille et de l'église des espaces complémentaires pour former non seulement de bons élèves, mais aussi des femmes et des hommes capables de vivre leur foi, leur responsabilité, leur citoyenneté avec intelligence et intégrité. Pour en parler, nous avons le plaisir de recevoir aujourd'hui un homme qui connaît particulièrement bien le monde de l'éducation catholique et qui possède une longue année d'expérience pastorale et éducative. Il s'agit du père Félicien Guessé, prêtre du clergé diocésain de l'archidiocèse de Gagnoua, bientôt 27 ans de sacerdoce. Il a été directeur adjoint du collège catholique Roger Duquesne, à la suite directeur général du même collège et aujourd'hui secrétaire exécutif national de l'éducation catholique de Côte d'Ivoire. Père Félicien, bonjour et soyez le bienvenu dans Ecclesia Magazine.
1: Bonjour Marina, merci de m'accueillir. C'est avec beaucoup de joie que je me tiens là pour répondre à votre invitation autour de ce sujet assez important.
0: Oui. Vous allez bien, j'espère?
1: Je vais très bien. Oui. Il faut juste préciser qu'après avoir été directeur général, j'ai été secrétaire exécutif diocésain pendant 6 ans.
0: Oui. Ouais. Vous êtes plongé, j'ai envie de dire, dans l'éducation catholique depuis plusieurs années. Et cette fois-ci, vous êtes secrétaire exécutif national de l'éducation catholique depuis un an. Comment ça se passe à votre niveau?
1: Merci. Oui, c'est une mission de l'Église. Le secrétariat exécutif national de l'éducation catholique est un organe de veille stratégique de la commission épiscopale pour l'éducation catholique de la conférence des évêques. Alors cet organe est chargé de, comme je viens de dire, de mettre en œuvre les orientations stratégiques des évêques par rapport à la vision sur l'éducation chrétienne, mais en particulier par rapport au projet éducatif de l'école catholique en Côte d'Ivoire. Alors, donc c'est un organe d'exécution, mais aussi un organe de veille stratégique. C'est l'interface entre l'Église catholique et l'État de Côte d'Ivoire pour ce qui concerne les structures d'éducation et de formation catholique.
0: Oui. Les résultats, avec ce que nous avons entendu cette année, pour l'année scolaire 2025-2026, étaient de très très bons résultats. Vous le confirmez encore aujourd'hui?
1: Oui, bien sûr. Comme toujours, les résultats étaient excellents par rapport au taux de réussite au niveau national, bien sûr.
0: Très bien. Merci d'avoir accepté notre invitation, Père Félicien, et chers auditeurs, restez avec nous, car nous allons essayer de comprendre ensemble comment relever le défi d'une éducation qui transmet des connaissances, mais qui forme aussi la conscience, le cœur et la foi. À tout de suite.
1: Je voudrais avant tout, d'aborder la question des défis de la rentrée scolaire 2026-2027, dire toute ma gratitude pour l'accueil qui m'est réservé, qui m'a été manifesté ce matin à, la Radio Nationale Catholique de Côte d'Ivoire et exprimer toute ma compassion et mon soutien pour l'incident qui a touché à ces installations. Féliciter les braves travailleurs de cette institution et dire merci en particulier au directeur général, le révérend Père Kra, pour tous les efforts, pour l'engagement et pour que cette mission d'évangélisation par les médias à travers cette radio soit une mission efficace. Alors, la rentrée scolaire est toujours un moment particulier. Elle marque la reprise des cours, le retour des élèves dans les classes et la reprise du travail des enseignants, des personnels d'encadrement. Mais une rentrée scolaire n'est jamais seulement une affaire de calendrier, elle pose une question fondamentale, une question d'ailleurs que l'État se pose à travers le ministère de l'Éducation nationale, de l'alphabétisation et de l'enseignement technique. Quelle école voulons-nous construire pour les enfants et les jeunes de Côte d'Ivoire? Pour l'année scolaire 2026-2027, le ministre de l'Éducation nationale, de l'alphabétisation et de l'enseignement technique a placé l'ensemble du système éducatif sous un thème particulièrement significatif. Ensemble, restaurons la confiance pour transformer durablement l'école. Lors de sa réunion nationale de rentrée du 4 septembre 2026, le MENAET a décliné 7 priorités pour donner un contenu concret à cette restauration de la confiance. Des curricula lisibles et des manuels accessibles, des enseignants formés et valorisés, des écoles sécurisées et salubres, des examens crédibles, un enseignement technique et professionnel attractif, une culture scientifique et numérique, et enfin une culture de la discipline, du travail et de la responsabilité. L'éducation catholique de Côte d'Ivoire, en tant que partenaire de l'État, exerçant donc ainsi un service public concédé, s'inscrit pleinement dans cette dynamique nationale. Mais elle le fait avec sa propre identité et sa mission. C'est précisément ce qui ressort du discours d'orientation stratégique et pastorale prononcé à Yamoussoukro, le 23 septembre 2026 dernier par le président de la Commission épiscopale pour l'éducation catholique, Monseigneur Jacques Aïwa Sanvo, archevêque de Boîtier. Ce discours a identifié 5 défis majeurs. La gouvernance et la transparence, la formation humaine et spirituelle, la formation et le bien-être des enseignants, l'ouverture et l'insertion sociale des établissements, et enfin la communication et le rayonnement du réseau catholique. À ces défis s'ajoute une orientation très forte, faire de la lutte contre la drogue et la tricherie un véritable projet éducatif de restauration de la confiance. La question que nous pouvons donc poser aujourd'hui est la suivante: comment l'éducation catholique peut-elle contribuer au cours de cette année scolaire 2026-2027 à restaurer la confiance et à transformer durablement l'école ivoirienne? Alors, il y a 7 défis. Et ce sont les défis identifiés par le ministère de l'Éducation nationale, de l'alphabétisation et de l'enseignement technique que nous nous approprions. Le premier, il s'agit des curricula lisibles et les manuels uniques accessibles à chaque élève. L'objectif est clair. Il s'agit de donner à l'apprenant, donc à l'élève et à l'enseignant, des repères pédagogiques cohérents et faciliter l'accès aux outils nécessaires aux apprentissages. Il faut d'abord à ce sujet rappeler que l'éducation catholique ne se situe pas en dehors, comme je l'ai dit au départ, du système éducatif national. Elle participe pleinement à la formation scolaire et doit contribuer à la qualité des apprentissages. Mais elle ajoute une dimension particulière. La qualité de l'enseignement ne peut pas être dissociée de la formation intégrale de la personne. Nous insistons justement sur le fait que les excellents résultats scolaires ne constituent pas à eux seuls la finalité de l'éducation catholique. Les résultats de l'année scolaire 2025-2026 sont d'ailleurs remarquables, 98,18% au CEP, 88,74% au BEPC, 67,89% au BAC dans le réseau catholique. Mais nous ne devons pas nous arrêter à ces performances. Nous voulons former des jeunes capables de comprendre, de réfléchir, de discerner, de servir et d'assumer leurs responsabilités. C'est ici que se rejoint la notion de formation intégrale, formation intellectuelle, morale, spirituelle,

la formation continue et le bien-être des enseignants et éducateurs. Les enseignants constituent le pilier de la mission éducative. Il ne suffit donc pas de leur demander toujours davantage. Il faut aussi leur donner les moyens de progresser professionnellement, de se ressourcer et de travailler dans des conditions dignes. Il y a ici un enjeu majeur. On ne peut pas construire une école de confiance avec des éducateurs qui ne se sentent ni accompagnés, ni considérés, ni soutenus. Le défi est clair et renvoie à l'exigence de la bonne gouvernance de nos structures d'éducation et de formation. La gestion des ressources humaines et financières doit intégrer avec lucidité la motivation de nos enseignants. Le troisième défi, c'est de faire de l'école un espace sécurisé, salubre et propice à l'épanouissement de l'apprenant. Cette priorité trouve un écho direct dans le quatrième défi de l'éducation catholique, l'ouverture et l'insertion sociale de nos écoles. Nous affirmons que les établissements catholiques ne doivent pas être des forteresses. Ces établissements doivent être des lieux ouverts, accueillants et solidaires, particulièrement attentifs aux plus vulnérables. En l'affirmant, nous considérons que la sécurité de l'école ne concerne pas seulement les bâtiments, elle concerne aussi la sécurité physique, morale, psychologique et sociale des enfants et des jeunes. Et c'est précisément ici qu'apparaît l'un des grands axes de l'année scolaire pour l'éducation catholique, la lutte contre la drogue. Nous présentons la drogue comme une menace pour la santé, l'équilibre psychologique, les capacités d'apprentissage et l'avenir des jeunes. Le défi ici exige de nous une adaptation de notre système d'encadrement qui ne doit pas être uniquement punitif. Il faut informer, il faut prévenir, développer les compétences psychosociales, favoriser les activités sportives, culturelles et éducatives, écouter les jeunes, accompagner ceux qui connaissent des difficultés, travailler avec les familles et construire un environnement scolaire sain. Nous parlons dans ce sens d'une pédagogie de prévention, de responsabilité et de transformation sociale. La question de la sécurité nous conduit donc à une conception plus large de l'école. Une école sûre est une école où l'enfant peut apprendre sans peur, grandir sans être abandonné et demander de l'aide lorsqu'il rencontre une difficulté. Le quatrième défi est celui qui touche directement à la question de la crédibilité des examens. Ici, le thème propre de l'éducation catholique prend toute sa force. Non à la drogue et à la tricherie, pour restaurer la confiance en une école au service de la transformation durable de la Côte d'Ivoire. Pourquoi la tricherie est-elle grave? Parce qu'elle détruit progressivement la confiance. Elle détruit la confiance entre l'élève et l'enseignant, elle détruit la confiance entre l'école et la famille, elle détruit la valeur du diplôme et surtout, elle détruit chez le jeune la conviction que le travail honnête a une valeur. La tricherie donne l'illusion de réussir sans apprendre. Nous soulignons que la tricherie compromet l'intégrité des apprentissages, la valeur du mérite, la crédibilité des évaluations et la confiance entre les acteurs de l'école. Il faut rappeler également que l'apparition des nouvelles formes de fraude liées aux outils numériques et aux réseaux sociaux est un danger. Voilà pourquoi la lutte contre la tricherie ne doit pas être limitée à la surveillance des examens. Elle doit commencer bien avant l'examen. Elle doit commencer dans la formation de la conscience. Apprendre à travailler, apprendre à respecter les règles, apprendre à accepter l'effort, apprendre à reconnaître ses limites, apprendre à demander de l'aide, apprendre à recommencer après un échec. En définitive, le défi véritable, c'est d'incruster dans la conscience des apprenants ainsi que des professionnels de la transmission la véritable réussite scolaire n'est pas seulement d'obtenir une bonne note, c'est de devenir capable de produire cette réussite par son propre travail. Le cinquième défi consiste à rendre l'enseignement technique et professionnel plus attractif et susciter des vocations. Cette orientation rejoint une dimension essentielle de la mission éducative, c'est-à-dire préparer les

0: jeunes à leur avenir. L'école ne doit pas seulement préparer à réussir un examen, elle doit préparer à trouver sa place dans la société. C'est précisément l'un des enjeux du pacte éducatif africain présenté dans le discours d'orientation stratégique à Yamoussoukro. Au sujet de ce pacte éducatif africain, la déclaration continentale de l'éducation catholique adoptée à Addis Abeba en août 2026 insiste notamment sur le développement de la recherche, de l'innovation, de l'entrepreneuriat et des compétences. Cela nous invite à changer notre regard sur l'orientation scolaire et professionnelle. Il ne devrait pas y avoir d'un côté les filières considérées comme prestigieuses et de l'autre côté celles qu'on choisirait par défaut. Chaque jeune possède des talents. La mission de l'école est aussi de révéler ces talents et de les orienter vers un plein développement. L'éducation catholique doit donc encourager la connaissance de soi, l'orientation scolaire et professionnelle, la découverte des métiers, l'entrepreneuriat, la créativité, le travail manuel et technique et l'accomplissement vocationnel. Parce que pour nous, éduquer, c'est aussi aider chaque jeune à grandir dans la société par sa contribution sociale et professionnelle. Le sixième défi, c'est la culture scientifique, numérique et les métiers de demain. C'est un défi particulièrement important pour l'éducation catholique. L'école ne peut pas ignorer l'intelligence artificielle, les réseaux sociaux, les nouvelles technologies et les transformations du monde professionnel. Je reviens pour ce faire sur le pacte éducatif africain, qui est une déclinaison du pacte éducatif global initié par le pape François de vénérée mémoire. Ce pacte éducatif africain évoqué dans l'orientation stratégique de cette année scolaire identifie explicitement l'usage responsable de la technologie et de l'intelligence artificielle parmi les priorités. Et pour nous, il faut ici poser une question essentielle. Comment utiliser le numérique sans perdre l'humain? La technologie peut aider l'élève à apprendre, elle peut faciliter la recherche, elle peut soutenir l'enseignant, elle peut favoriser l'innovation, mais elle peut aussi devenir un instrument de fraude, de dépendance et de manipulation. C'est pourquoi l'éducation catholique veut promouvoir non seulement une compétence numérique, mais une éthique du numérique. L'élève doit apprendre à utiliser les technologies sans en devenir prisonnier. Il doit savoir distinguer l'information de la désinformation. Il doit savoir produire un travail personnel. Il doit comprendre que l'intelligence artificielle ne doit pas devenir un moyen de contourner l'effort intellectuel. Ainsi, la lutte contre la tricherie prend aujourd'hui une nouvelle dimension. Elle concerne également les usages scolaires de l'intelligence artificielle et des outils numériques. Le septième et dernier défi, c'est la discipline. Le ministère de l'éducation catholique est peut-être dans un défi proactif et que nous prenons pour notre part, mais qui est chez nous une culture. La discipline est une culture. Parce que chez nous, la discipline est au service de l'excellence. Parce que la confiance ne peut pas être décrétée. La confiance que recherche l'État pour une école crédible ne se décrète pas. Elle se construit par des comportements. Un établissement inspire confiance lorsque ses responsables sont transparents. Un enseignant inspire confiance lorsqu'il est compétent, disponible et exemplaire. Un élève inspire confiance lorsqu'il respecte les règles et travaille. Un parent inspire confiance lorsqu'il accompagne son enfant. C'est donc toute la communauté éducative qui est concernée par ce défi. Et nous, à l'éducation catholique, nous insistons précisément sur cette mobilisation collective. C'est d'ailleurs l'objectif général du pacte éducatif global, créer une alliance éducative mondiale. Enseignants, parents, personnel d'encadrement et partenaires doivent contribuer à créer un environnement scolaire sain et propice aux apprentissages. Ici encore, nous retrouvons le thème de l'année. Non à la drogue, non à la tricherie, oui à l'intégrité, oui au travail, oui à la responsabilité. Au fond, les 7 priorités du ministère et les défis de l'éducation catholique peuvent être reliés par un même mot, la confiance. L'éducation catholique apporte à cette démarche une dimension supplémentaire. La confiance comme fruit d'une éducation à la vérité, à la liberté et à la responsabilité ainsi qu'au service. Je voudrais terminer par ces mots. Au thème donc de cette présentation, il y a une conviction qui nous accompagne. La rentrée scolaire 2026-2027 ne doit pas être seulement une rentrée de plus. Elle doit être une étape nouvelle dans la construction d'une école ivoirienne. Le ministère de l'Éducation nationale, de l'alphabétisation et de l'enseignement technique a fixé 7 grandes priorités. L'éducation catholique les accueille et les inscrit dans sa mission propre. L'éducation catholique vient ainsi contribuer à une école plus lisible dans les apprentissages, plus compétente dans son corps enseignant, plus sûre et plus accueillante, plus crédible dans ses examens, plus ouverte aux talents et aux métiers, plus préparée aux sciences et au numérique et plus exigeante en matière de discipline, de travail et de responsabilité. Et j'ajoute une conviction essentielle. On ne transforme pas durablement l'école si on ne transforme pas aussi la personne. C'est pourquoi la lutte contre la drogue et la tricherie n'est pas une simple campagne. C'est un projet éducatif. Il s'agit d'aider les jeunes de notre pays à devenir suffisamment libres pour dire non à ce qui détruit leur avenir et suffisamment responsables pour choisir le travail, la vérité et l'intégrité.
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0: Seconde partie de cette émission, après l'intervention du père Félicien Guessé, nous le rappelons, est prêtre du clergé diocésain de l'archidiocèse de Gagnoa. Il a été directeur adjoint du collège catholique Roger Duquesne, à la suite directeur général du même collège. Il a été aussi secrétaire exécutif diocésain de l'éducation catholique et aujourd'hui secrétaire exécutif national de l'éducation catholique en Côte d'Ivoire. Avec lui, il est question de l'éducation chrétienne face aux défis de la rentrée scolaire. Alors, pour ceux qui nous prennent la première fois en cours de diffusion, sachez que vous suivez l'émission Ecclesia Magazine, donc qui fait sa rentrée aujourd'hui même avec ce thème déjà cité. Et pour participer à cette émission, vous avez les numéros de téléphone qui sont les suivants, qu'on a changé après l'incendie, il faut le savoir, et retenir désormais ces numéros que je vais vous communiquer, au nombre de 3 d'ailleurs. Vous avez le 07 13 33 02 68. Nous reprenons 07 13 33 02 68 ou le 09 59 64 76 90. 09 54 64 76 90 ou encore le 01 03 48 61 18. 01 03 48 61 18. Et donc voici les 3 numéros auxquels vous pouvez nous appeler pour participer à Ecclesia Magazine ce matin. Merci infiniment, Père Félicien, pour cet éclairage que vous venez de partager avec nous sur le thème « L'éducation chrétienne face aux défis de la rentrée scolaire ». Nous voulons bien comprendre aussi, approfondir les enjeux de cette rentrée. La rentrée scolaire représente toujours un nouveau départ, on l'a dit d'ailleurs en introduction. Selon vous, quelle doit être la priorité d'une famille chrétienne au moment où l'enfant reprend le chemin de l'école? Ça fait plus d'un mois maintenant, mais quelle doit être la priorité des parents, puisqu'ils sont concernés aussi quand vous avez fait votre enseignement tout à l'heure, vous l'avez souligné.
1: Merci Marina. Je pense que la priorité, c'est la remobilisation psychologique de l'enfant.
0: C'est-à-dire ?
1: Après une rupture d'activité scolaire très exigeante, les devoirs, les études, il est passé au divertissement. Et le danger, c'est qu'il reste très encore collé au divertissement. Les enfants et les jeunes sont très, très, très, très portés sur le divertissement.
0: Très bien. Nous allons prendre un intervenant et puis à la suite, vous allez nous donner la suite de cette réponse. Okay. Allô, bonjour. Allô, vous êtes en direct. Allô. Alors, on poursuit en studio le temps que l'auditeur nous rejoigne dans cette émission. Allô.
2: Là, allô, madame, bonjour, vous m'entendez bien?
0: Oui. Parfaitement. Quel est votre nom, cher ami?
2: Monsieur Canon.
0: Monsieur Canon, vous appelez d'où?
2: Saint-Gilles.
0: Reprenez, s'il vous plaît. Allô?
2: Bonjour, mon père. Oui, allô?
0: Vous appelez de Trècheville, c'est cela?
2: Oui, madame, oui.
0: Allez-y pour votre question, monsieur Canon.
2: Bon, je n'ai pas écouté parfaitement mon père. Bonjour, mon père, d'abord, excusez-moi.
1: Oui, bonjour, monsieur Canon.
2: Oui, je n'ai pas suivi bien, mais j'aimerais qu'on me situe un peu. J'avais une question, je ne sais pas. Madame, c'est possible?
0: Allez-y, posez votre question.
2: Bon, je dis, je n'ai pas suivi l'intervention du père, donc aussi un peu, il peut avoir un briefing rapidement pour briefer les questions.
0: Ben, on va laisser le père faire un bref résumé, mais sinon, vous pouvez réécouter ce soir cette émission en rediffusion à partir de 23h.
2: D'accord,
0: pour suivre carrément l'intégralité. Merci beaucoup, cher ami, de nous suivre et puis restez à l'écoute. Le père va vous dire un petit mot quand même.
1: Allô, monsieur Canon.
0: Allez-y.
1: Merci pour l'intérêt que vous portez à l'éducation catholique. Il s'agissait pour nous de mettre en lumière les enjeux et les défis de l'éducation catholique pour cette année scolaire. Et nous avons décliné ces défis par notre partenariat à l'État, puisque l'État a mis en œuvre, en lumière, cette priorité des manuels accessibles, des enseignants formés et valorisés, des écoles sécurisées, salubres, des examens crédibles, un enseignement technique et professionnel attractif, une culture scientifique et numérique, enfin une culture de la discipline, du travail et de la responsabilité. Donc, l'éducation catholique, en tant que partenaire de l'État, reçoit ses priorités et les décline avec sa spécificité. Et c'est ce que je me suis mis à expliquer à travers notre orientation générale qui est la déclinaison de la lutte contre la tricherie et la drogue en vue de restaurer la confiance pour une école au service de la transformation sociale de la Côte d'Ivoire. Voilà ce que j'ai développé.
0: Oui, de manière brève, vous avez donné une réponse à M. Canon et comme je le disais, il peut réécouter cette émission ce soir à partir de 23h. Alors toujours pour mieux appréhender ce partage de ce matin, on a parlé également de la question des réseaux sociaux, même les smartphones qui occupent une place importante dans la vie des jeunes, de nos élèves. Comment l'éducation chrétienne peut-elle aider les jeunes aujourd'hui à utiliser ces outils sans en devenir prisonniers?
1: Merci. Le premier principe, c'est d'amener les jeunes et les élèves à comprendre que les moyens de technologie ne sont pas la fin, sont des moyens. Voilà, ça c'est important. Il faut leur dire que c'est pour... On utilise un moyen pour améliorer la condition de vie, pour mieux comprendre. Donc, il ne faut pas que les smartphones deviennent un objet d'adoration, on va dire, entre guillemets. Il ne faut pas qu'ils soient totalement voués à cet objet, à cet outil. Donc, nous, éducateurs, nous devons aider l'enfant à gérer son temps dans l'usage de ce moyen. Alors, si c'est un moyen, ça ne devait pas prendre tout son temps. Un enfant qui est tout le temps sur l'écran, il court de gros dangers. Voilà, il risque de ne plus être sociable parce que sa relation avec le monde sera limitée à un objet et à tout ce qui circule derrière ses écrans. Donc, nous, adultes, nous devons, et nous, éducateurs, nous devons apprendre aux jeunes à gérer le temps qu'il voue à l'usage du téléphone et leur rappeler que ça doit être important que si c'est un moyen pour trouver une solution à un problème qui les concerne. Donc bien s'informer, quelquefois aussi c'est ludique pour jouer, mais il faut un temps pour jouer et puis entrer en relation avec le monde, c'est important aussi. Il ne faut pas qu'on ait peur de ça. Les enfants et les jeunes ont besoin aussi d'entrer en relation avec le monde, mais cela suppose que on les encadre.
0: Oui. Il est bon aussi dans cette émission de souligner l'école catholique et sa mission, vous qui êtes engagé dans l'éducation catholique. Qu'est-ce qui distingue fondamentalement une école catholique d'une autre école, dites-nous?
1: Ben, l'école catholique, c'est le prolongement de la mission de l'Église. L'Église est essentiellement missionnaire. Selon le mandat du Christ, aller par le monde entier annoncer la bonne nouvelle. Donc l'Église se sent dans sa nature le devoir d'enseigner. Et enseigner dépense l'instruction scolaire, c'est l'éducation entière. Et c'est pourquoi nous, dans notre projet éducatif, l'école n'est pas seulement le lieu de l'éducation. Le projet éducatif de l'Église catholique est fondé sur une charte. Le premier document du Concile Vatican II, c'est Gravissimum Educationis. C'est un document du Concile Vatican II et dedans c'est clair. Les familles éduquent les enfants, l'école instruit et collabore. Voilà. Donc c'est clair que la différence entre une école catholique et une école, j'allais dire, laïque, publique, c'est cela, c'est le projet éducatif, c'est-à-dire la transversalité entre ce que enseigne la foi et ce que enseigne l'école. Chez nous, donc, il y a eu un lien entre l'éducation familiale et l'instruction scolaire. Les valeurs de l'éducation chrétienne doivent être dans l'école. Je fais plus simple. C'est pourquoi nous avons une pastorale à l'école. Les activités extrascolaires recollections, les messes, les activités de formation humaine et religieuse, les cours de formation humaine et religieuse, l'aumônerie, tout ça qui relève de la pastorale éducative est la spécificité d'une école catholique.
0: Très bien. Aussi, peut-on parler aujourd'hui d'une véritable identité catholique de l'école, alors que les établissements accueillent des élèves issus de différents milieux et parfois même, je dirais aussi, de différentes confessions?
1: Oui, ça n'est pas un obstacle. Vous avez vu que dans l'un des défis concernant des écoles sécurisées salubres, l'éducation catholique accueille ce défi et dit que la sécurité d'une école, ce n'est pas seulement les bâtiments, c'est surtout l'ouverture, hein, l'ouverture à toute personne humaine. Parce que c'est ça, l'évangile, Jésus veut que toute personne soit sauvée. Donc, quelle que soit son identité, elle fait partie, cette personne, de la mission elle est, que l'Église veut mener. Donc, les écoles catholiques sont ouvertes. Nous accueillons toutes les confessions, nous accueillons toutes les races, nous accueillons toute personne humaine. Et ça se passe très bien, parce que je vous le dis, vous allez être peut-être surprise, mais ceux qui sont le plus attachés à ces activités de pastorale éducative, les messes, les conférences, tout ce que nous créons pour faire grandir les enfants psychologiquement et socialement, ce sont les autres familles de confession non catholique qui sont les plus participants. Et vous allez être surpris, mais les musulmans aiment beaucoup nos écoles. Je me souviens à une réunion de rentrée en tant que chef d'établissement, j'avais introduit des réformes, par exemple sur les tenues, comment les confectionner, comment prendre soin des cheveux, ce qu'il faut. Faut pas envoyer à l'école, faut pas se maquiller, faut pas. Certains parents à cette réunion se sont révoltés, mais qu'est-ce que ce père veut pour nos enfants? Et il y avait dans l'assemblée un imam,
0: oui.
1: Un imam qui était là et qui s'est levé et qui a dit: mon père, je me souviens encore comme si c'était hier, mon père, tout ce qu'ils disent là, ne les écoutez pas. Ce que vous dites qu'on n'a qu'à faire pour que nos enfants soient bien là, c'est ça qu'on va faire.
0: C'est ça.
1: Et il s'est assis. C'était l'imam. Voilà. Donc, pour vous donner l'exemple, on accueille tout le monde parce que, sachez-le, la foi chrétienne est transversale à toutes les valeurs. Les cours de FHR, ce sont des cours de formation humaine et religieuse. Avant, on disait que c'était le catéchisme, mais ce n'est pas le catéchisme. La différence entre le catéchisme et des cours de formation humaine et religieuse, c'est que cette formation ne conduit pas à devenir chrétien par le baptême. C'est une formation qui fait grandir la personne humaine. Et les thèmes qui sont étudiés n'excluent pas toutes les religions. Ces thèmes sont puisés à la source des grands livres de révélation,
0: oui.
1: Aussi bien dans l'islam, le judaïsme que le christianisme. Ce sont des thèmes, l'amour, la paix, le respect, ce sont pas des valeurs attachées seulement à la foi chrétienne.
0: Oui,
1: donc,
0: très bien.
1: Ce sont des valeurs transversales et ces valeurs-là permettent à tout jeune, qu'il soit musulman, juif ou chrétien, de se sentir bien dans l'offre de formation qui est donnée dans nos écoles catholiques.
0: Alors, une petite parenthèse pour ajouter à ce que vous avez partagé tout à l'heure. Mon époux, qui était musulman à l'époque, fils d'un fervent musulman, a fréquenté aussi l'école catholique. Oui. Donc, il est bon de le souligner pour dire que l'école catholique accueille toutes les confessions.
1: Ils sont à 32% de présence,
0: oui. Très bien.
1: Sur toute
0: très
1: l'étendue bien. Du territoire national.
0: Il est bon de rappeler les numéros de téléphone auxquels vous n'êtes pas du tout habitué, mais je pense que au fur et à mesure, vous allez y arriver. Vous avez le 07 13 33 02 68. Ou le 09 54 64 76 90 ou encore le 01 03 48 61 18 pour participer à cette émission. Aujourd'hui, nous parlons de l'éducation chrétienne face aux défis de la rentrée scolaire. Aujourd'hui aussi, quand on parle d'éducation, on parle de manière générale du rôle de l'Église. Quel rôle les paroisses et même les communautés chrétiennes peuvent-elles jouer concrètement, je dirais, dans l'accompagnement scolaire et spirituel des enfants et des jeunes?
1: Merci, c'est une très belle question parce que c'est l'une de mes batailles. Il faut que les familles trouvent dans l'école catholique un appui. Parce que l'école ne peut pas tout faire. Il ne faut pas demander à l'école ce qui ne lui revient pas. À l'école doit se créer un cercle vertueux, c'est-à-dire un ensemble d'alliances entre l'Église, les familles et l'État, en vue du droit à l'éducation de chaque enfant et de chaque jeune. Donc, ce que l'Église attend des familles chrétiennes en particulier, c'est que ces familles d'abord envoient leurs enfants dans les écoles catholiques, parce que les catholiques se plaignent beaucoup de leur école. Enfin, il faut le dire, je l'avoue que ceux qui nous embêtent beaucoup, ce sont les catholiques, et ça n'est pas les autres. Donc il faut qu'ils envoient leurs enfants à l'école catholique, et en y envoyant leurs enfants, qu'ils participent, qu'ils collaborent à tout ce qui se fait dans cette école pour le bien de l'enfant. Il ne faut pas venir déposer l'enfant et penser que bon, les dirigeants, les enseignants vont faire le miracle, ils vont le transformer. Ils ne peuvent pas le faire. Parce qu'un enfant qui apprend à l'école, quand il va à la maison, il faut un relais. Ou qu'il y ait une continuité entre ce qu'il a reçu à l'école et à la maison.
0: Très bien.
1: Et c'est pourquoi j'ai un grand projet, l'école des parents. Pour donner aux parents les outils du relais. Parce qu'un enfant qui revient de l'école, qui doit reprendre, qui doit prendre et étudier ses leçons, ou bien on a écrit dans son cahier de correspondance, ou bien une fiche,
0: une information.
1: Le parent doit voir ça.
0: Oui.
1: Il doit voir ça parce que s'il ne voit pas une semaine après, mais l'école va prendre des décisions, après il va aller se plaindre.
0: Exactement.
1: Mais ça, c'est juste du point de vue de la discipline, mais de l'apprentissage.
0: Très bien.
1: Il faut que le parent suive ce qui se fait à l'école et même les activités extrascolaires. Il faut que les parents viennent aux réunions qui sont convoquées parce que leur décision compte dans ce qui peut constituer les projets d'encadrement. Et c'est sur cela que je voulais m'arrêter. Nous avons un petit péché, c'est que nos écoles catholiques ont des infrastructures un peu vétustes. C'est pas très joli, mais les causes sont connues, les raisons sont connues. Et je demande à toutes les familles catholiques d'envoyer leurs enfants à l'école catholique pour que nous reconstruisions ensemble ces écoles. Ça n'est pas très joli d'avoir de bons résultats et d'être dans un cadre où les enfants sont coincés ou bien... Et vous savez, le rapport à la nature est important dans la façon dont un enfant grandit.
0: Bien sûr.
1: Donc, il faut qu'ils viennent dans les associations de parents d'élèves donner leur contribution, même si elle est financière. À l'école catholique, par notre partenariat à l'État, il y a certaines scolarités, à un seuil de scolarité qu'on ne doit pas pratiquer, on ne doit pas dépasser, parce que l'État dit que bon, il nous verse des subventions. Bon. Ça aussi, c'est un autre sujet. mais souvent, on n'a pas tous les moyens de mettre en œuvre un cadre de vie excellent en raison de l'engagement social vis-à-vis de nos salariés. Aujourd'hui, dans l'école catholique, quand vous êtes directeur, la première des choses, c'est de veiller à vos ressources pour que les enseignants aient leur salaire, pour qu'il n'y ait pas de grève et tout ça. Mais par besoin de justice sociale, le travailleur mérite son salaire. C'est ce que nous prêchons d'ailleurs. Et nous devons être les premiers à en être des témoins. Donc, il faut que les parents comprennent que, quelquefois, les moyens humains et les moyens financiers ne suffisent pas pour faire le service plus.
0: Oui.
1: Quand on a fini de prendre en charge ce qui concerne les charges fixes, il y a aussi des activités pour faire grandir des enfants pour lesquelles ils doivent participer. Il faut qu'ils viennent et puis qu'ils deviennent les président de ces associations. Parce que c'est eux qui connaissent les valeurs chrétiennes à mettre en œuvre à travers ces activités qui font grandir les enfants psychologiquement et socialement. Oui.
0: Justement, en ce qui concerne les valeurs, selon vous, qu'est-ce qui manque aujourd'hui le plus à l'éducation de nos enfants? Est-ce l'autorité, l'écoute? Est-ce la présence des parents? Je dirais aussi, est-ce la transmission des valeurs ou l'exemple des adultes? Qu'est-ce qui manque aujourd'hui dans leur éducation?
1: Ben, un enfant, c'est une éponge. Il prend ce qu'il voit et ce qu'il entend.
0: Oui.
1: Donc, j'allais dire que c'est d'abord l'exemplarité. Papa et maman à la maison. Papa et maman dans leur rapport au grand frère, à la petite sœur, c'est d'abord ça. Le premier facteur des valeurs, c'est ça. C'est la transmission. C'est l'exemplarité. Et je voulais juste m'arrêter là. C'est nécessaire. C'est nécessaire. Aujourd'hui, on a dans les facteurs d'échec des enfants, le premier facteur est social.
0: Très bien.
1: L'absence des parents. Une nounou ne peut pas aider un enfant à son devoir. Une nounou ne peut pas regarder si l'enfant a tout mis, les ouvrages qu'il faut dans son sac pour aller à l'école. Figurez-vous que des enfants arrivent à l'école, ils n'ont même pas leur cahier pour prendre les leçons, mais ils vont étudier quelles leçons. Des enfants arrivent à l'école, quelquefois ils n'ont même pas le cahier pour copier les leçons, alors qu'ils doivent être évalués. Ils arrivent à la maison, là-bas il n'y a pas de relais, personne ne lui demande ce qu'il a fait, ce qu'il n'a pas fait, ce dont il a besoin. Donc, c'est ce que les enfants voient et c'est ce qu'ils entendent qui constitue le premier facteur de la construction des valeurs. Après l'instruction scolaire, comme je l'ai déjà dit, c'est un outil de croissance de la personnalité et de la dimension cognitive de l'enfant, c'est-à-dire son intelligence. Voilà. Et c'est pourquoi, dans les écoles catholiques, nous faisons beaucoup de choses en termes de visibilité, de témoignage sur les valeurs.
0: Très bien.
1: Les cours de FHR, quelquefois, nous mettons des personnes en situation de témoignage parce que quand ils voient ce qu'ils entendent, le construit sa conscience, son cœur,
0: oui.
1: et cristallise les valeurs en lui.
0: Très bien.
1: Voilà.
0: Très rapidement, Père Félicien, après 27 ans de sacerdoce, je dirais, vous aurez 27 ans de sacerdoce en décembre prochain, et votre expérience dans le domaine de l'éducation catholique, quelle est la leçon qui vous a le plus marqué au contact des enfants, je dirais aussi des jeunes, des parents et des éducateurs?
1: Tout de suite, je vais vous dire, c'est la redécouverte de la famille.
0: Oui.
1: J'ai été marqué par la valeur inestimable que constitue une famille. Sans famille, il n'y a pas d'éducation. Vous voyez le démembrement des valeurs familiales. Constitue beaucoup de facteurs d'échec. Quand les familles n'expriment pas et ne vivent pas leur vocation, la société ne peut pas grandir. Donc voilà ce qui m'a marqué. J'ai compris derrière chaque enfant le besoin d'aider une famille, le besoin d'aider un papa, le besoin d'aider une maman. Je vous donne juste un exemple. J'ai été très marqué en tant que directeur général du collège que vous avez cité à Gagnoa. Je ne fais pas la publicité. Un enfant, un jeune de terminale C que j'avais reçu, qui est venu au mois de novembre avec sa maman. La maman vit seule. Qui est venu, mon père, aidez-moi. J'ai dit, mais qu'est-ce que je peux faire? L'enfant avait déjà fait deux fois la terminale et il ne voulait plus continuer. Je demande à la maman quel est le problème, elle ne m'explique pas tout. Je dis laisse-moi avec l'enfant, je parle avec l'enfant, je me rends compte qu'il s'agit d'un enfant addict à la drogue. Et je fais cours. Le problème c'est que l'enfant me dit je ne veux pas aller à l'école parce qu'on va encore me faire sortir. Et je vais avoir honte devant mes camarades. Parce que la maman est toute seule, elle n'a pas les moyens, et chaque fois qu'elle a scolarisé l'enfant, elle n'a pas réussi à payer la scolarité. Et chaque fois on sort l'enfant, et les garçons, après l'adolescence, vous voyez, il y a l'amour propre. Donc il se sent humilié devant ses amis. Et voilà la raison pour laquelle il ne veut pas aller à l'école. Mais c'est la faute à qui? Parce que la famille est complètement déstabilisée.
0: Très bien.
1: La maman qui est seule.
0: Oui.
1: Voilà. Donc c'est la famille. Oui. Ce qui m'a marqué, c'est la valeur inestimable de la famille pour la construction d'une société.
0: Eh bien, Père Félicien, nous sommes obligés de nous arrêter là pour aujourd'hui. Beaucoup de questions restent en suspens. Vous avez donné un très bel enseignement, des précisions. Mais dites-nous, en résumé, rapidement, quel mot de fin souhaiteriez-vous partager aux auditeurs?
1: Merci. Un pays qui veut restaurer la confiance en une école en vue d'une transformation sociale durable, ce pays-là doit prendre en compte une valeur essentielle. Reconstruire le tissu social par des familles.
0: Très bien. Merci infiniment, Père Félicien Guessé, nous le rappelons. Merci pour votre disponibilité, mais surtout pour toutes ces paroles qui nous invitent à regarder la rentrée scolaire autrement, à voir l'éducation catholique autrement. Au terme de cet échange, une chose apparaît clairement. La rentrée scolaire ne doit pas être celle des cahiers, seulement celle des cahiers, des uniformes, des livres, des salles de classe. Elle doit être aussi une rentrée des valeurs, de la responsabilité et de la foi et de l'espérance. Éduquer un enfant, ce n'est pas seulement lui apprendre à lire, à écrire et à compter ou à réussir un examen, c'est lui apprendre à discerner, à respecter, à aimer, à servir, à faire des choix et à devenir pleinement responsable de sa vie. Alors ce soir, vous pouvez réécouter cette émission à partir de 23h. Demain, je vous retrouve avec grand bonheur et nous serons en compagnie du père Eugène Adingra, prêtre marianiste. Il abordera ce thème, le rosaire au cœur des défis du monde contemporain. Merci de nous avoir suivis. Bonne suite de programme. Merci également à Lance Bakayoko et à Romu Anyamba qui ont assuré tous deux la mise en onde de cette émission. À ce micro, je suis Marina Kouakoula Sissi. Bonne suite de programme. Surtout, n'oubliez pas une chose, souriez toujours à la vie et je vous dis à demain.
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3: 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Il est 9h.
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0: paix, moi-même Côte d'Ivoire.
1: Mon âme exalte le Seigneur, exulte mon esprit en Dieu, mon Sauveur. Confère Luc 2, verset 46. Les matrilignages Kragbaïlok, Lael, Emel, Yédé, Lael, de Youhoulil, de Lopou, de Brimou et du Leboutou, la grande famille Mélège à Youhoulil, Dabou et Abidjan, les grandes familles Dieket, Etché, Bosso, Umbronou et Egbe, Abadasso, Kataji et Bakanou, sous-préfecture de Sinkensi, le patriarche Mélège Maïtche Christophe, épouse, enfants et petits-enfants à Abidjan et France, les enfants professeurs Lasman Evelyne, épouse Guyao, Monsieur Guyao, Ulysse et leurs enfants, docteur Lasme Hermans et ses enfants, mademoiselle Lasme Paul, docteur Lasme Christelle, épouse Dago, monsieur Dago Anoma Joseph et leurs enfants, vous annonce le décès de leur fille, sœur, mère, tante, cousine, grand-mère et arrière-grand-mère, la matriarche Mélège Boyer Adrienne, endormie dans la paix du Seigneur et dans l'espérance de la résurrection, le samedi 19 septembre 2026, dans sa 83e année. Le programme des obsèques vous sera communiqué ultérieurement.
2: Son Excellence Monsieur Ali Koulibaly, grand chancelier de l'Ordre national, épouse et famille à Dabakala et Abidjan. Monsieur Kamara Thomas, député maire de Katiola, épouse et famille à Katiola et Abidjan. Kone Moussa, premier adjoint au maire de Katiola, épouse et enfant à Katiola et Abidjan. Kamara Ponaorin, chef du village de Nandjeplika. Koulibaly Nklo Charles, chef de famille et enfant à Katiola. Koulibaly Henri, chef de famille et enfant à Abidjan. Koulibaly Yehoro Adrien, chef de famille et enfant à Abidjan. Koulibaly Henriette et enfant à Abidjan. Koulibaly Jean-Baptiste, épouse et enfant à Abidjan et Lakota. Koulibaly Barthélémy et enfant à Abidjan. Koulibaly Jeanne, épouse Koné et enfant à Boisflé, Korogo et Agboville. Koulibaly Léonie et enfant à Abidjan et au Canada. Koulibaly Germaine, épouse Koné et famille à Abidjan et Ferkesedougou. Koulibaly Valentine et enfant à Abidjan et au Japon. Koulibaly Charlotte, épouse Touré et famille à Abidjan et Ferkesedougou. Kamara Chouacha, chef de famille et enfant à Nyamonkaa. Koulibaly Dorongo, Henriette et enfant à Abidjan et Bassam. Koulibaly Mandou François, frères et sœurs à Abidjan et Katiola. Touré Ntachin, frères et sœurs à Abidjan, Katiola, Mon et Yamsoukro. Koulibaly Antoine, frères et sœurs à Abidjan et Boaké. Koulibaly Henri et famille à Abidjan. Koulibaly Napotan et famille à Abidjan. Koulibaly Walamichien, Patrice, curé de la paroisse Sainte-Jeanne d'Arc de Bafia. Koulibaly Kwadio et famille à Abidjan et à Boisso. Kone Amani Hortense et famille à Abidjan. La famille Yeo à Abidjan, Grand Laou, Boaké et Yamsoukro. Les enfants Tio, Nanclan, Charles et enfants à Abidjan. Koulibaly Rita Philomène et enfants à Abidjan. Koulibaly Lamifi Annick Christelle, épouse Kwasi et famille. Koulibaly Emmanuel Béranger et enfants à Abidjan. Koulibaly Kinyenleman Gervais Adiokwe. Madame Ouya Angèle, directrice de l'établissement Ouya et son personnel à Abidjan, Plateau et Yopougon. La communauté paroissiale de Saint-Joseph Yopougon-Atier et son clergé. Les ministres extraordinaires de la Sainte Communion, Fraternité du Grand Nord de la dite paroisse, CEB Saint-Joseph, Oussou Félicienne et famille à Abidjan, familles alliées, Koné, Traoré, Touré, Kwasi, Kamara, Sombro, André, Gognien, Sarah, Siriki Komoui, Sekongo, Nyankomene, Kofi, les enfants, neveux, nièces, cousins, cousines, amis et connaissances, ont la profonde douleur de vous annoncer le décès de Koulibaly Dominique, ex-agent de la Soutra à la retraite et ex-agent de l'établissement Ouya, décès survenu le 16 septembre 2026 dans sa 66e année à l'Institut de cardiologie d'Abidjan. Le programme des obsèques, samedi 3, dimanche 4 et lundi 5 octobre 2026, présentation des condoléances au domicile du défunt de 17h à 20h en Dokwa, près de la pharmacie Les Écluses. Mardi 6 octobre 2026, veillée religieuse de 20h à 22h à l'église Saint-Joseph Charpentier de Yopougon-Atier. Vendredi 9 octobre 2026, veillée religieuse et traditionnelle de 21h à l'aube au grand terrain du château d'Andokwa. Samedi 10 octobre à 7h, un tour d'honneur à son domicile avant la levée du corps à 8h. 7h30 sur le parvis de l'église Saint-Joseph-Charpentier de Yopougon-Atier, suivi de la messe de requiem et de l'inhumation au cimetière de Williamsville. Dimanche 11 octobre 2026 à 8h, messe de suffrage à l'église Saint-Joseph-Charpentier de Yopougon-Atier.

Auditeurs et auditrices, méditons en ce jour les mystères lumineux de la vie de notre Seigneur Jésus-Christ dans Prions avec Marie. Je fais la lecture des intentions reçues. Action de grâce. Madame Bonny rend grâce à Dieu pour tous ses bienfaits. Elle lui confie sa famille et toutes ses activités. Aide, assistance et protection. Aide, assistance et protection pour le bon déroulement des obsèques de Mélège Boyer-Adrienne et pour le repos de son âme, demandé par la famille Mélège. Par l'intercession de Notre-Dame de la délivrance, une auditrice prie pour la délivrance de Déborah Victoire, que le Saint-Esprit lui donne l'esprit de sagesse et d'intelligence, la confiance et l'abandon à Dieu face aux épreuves de la vie, ainsi qu'une bonne santé mentale et physique. L'association des parents des prêtres religieux, religieuses et grands séminaristes du diocèse de Yopougon prie pour tous les consacrés afin que le Seigneur leur accorde sanctification, santé, paix et joie par l'intercession de la Sainte Famille de Nazareth. Le PV Sainte Grâce d'Avila demande cette prière pour l'obtention de l'effectif des élèves de l'année scolaire 2026-2027 par l'intercession de Notre-Dame du Rosaire. L'entreprise ETS SHDA foncier et immobilier en action de grâce au Seigneur lui confie l'ensemble de son personnel, ses partenaires, ses collaborateurs ainsi que leurs différentes familles pour santé, protection et assistance. Elle demande les moyens financiers, l'obtention de tous ses documents administratifs et un bon aboutissement de tous ses projets par l'intercession de Notre-Dame du Rosaire. Une auditrice implore le Christ Jésus par l'intercession de Saint Joseph afin qu'il la délivre du stress, de l'angoisse, de l'anxiété et de la peur et qu'il lui accorde la grâce d'avoir de bonnes pensées, lui donne la foi en Dieu, sa paix et la grâce de retrouver le sommeil. Un fidèle coupable d'une faute professionnelle prie la Vierge Marie de toucher le cœur de sa directrice qu'il a suspendue depuis bientôt 3 mois afin que cette dernière puisse lever cette sanction devant lui permettre de reprendre son travail. Une auditrice confie au Seigneur Mademoiselle Adieki Cabran-Fleur et Roland Bendé ainsi que leur projet de mariage, qu'ils réunissent leur cœur dans l'amour, la fidélité, la paix et la compréhension selon sa volonté, qu'il éloigne de leur chemin tout obstacle, toute division et tout découragement qui pourrait empêcher leur union, qui leur accorde les moyens nécessaires, la sagesse et la grâce pour concrétiser leur projet de mariage par l'intercession de la Vierge Marie et de Saint Joseph, qu'ils bénissent leur future famille et les conduisent vers une union heureuse et durable. En ce mois d'octobre, nous prions pour aide, assistance et protection pour tout le personnel, les patients ainsi que tous nos collaborateurs de la clinique médicale Mont-Carmel par l'intercession de Notre-Dame du Très-Saint-Rosaire, demandée par la direction de la clinique médicale Mont-Carmel. La SARL-DSK Travaux et Services rend grâce au Seigneur pour la vie de la société et lui confie son personnel, ses dirigeants ainsi que le bon déroulement de ses activités durant le dernier trimestre de l'année 2026, que par l'intercession de la Vierge Marie, la société continue son ascension et atteigne ses objectifs. La SARL Exigence Travaux rend grâce au Seigneur pour la vie de la société et confie par l'intercession de la Vierge Marie ses travaux de lotissement et d'immatriculation de sa parcelle. Aide, assistance, protection et guérison pour Maman Dibi Juliette par l'intercession de Notre-Dame de Lourdes, santé des malades. Une auditrice rend grâce au Seigneur pour tous les bienfaits reçus et demande aide, assistance, protection, santé et réussite pour cette année scolaire de Jean-Yvan, Eunice Andrea, Marc Aurel et Marc Ethan par l'intercession de Notre-Dame des Victoires. Une mémé demande à Dieu de délivrer sa petite fille contre toutes sortes d'attaques par l'intercession de la Vierge Marie. Une auditrice demande la protection de son mari Yann Cédric Armel, que le Seigneur le couvre de son précieux sang, le préserve de tout danger et de tout esprit de mort et lui accorde sa paix, santé et longue vie par l'intercession de la Sainte Vierge Marie. Le Seigneur a donné, le Seigneur a repris, que son saint nom soit béni. Repos en Dieu. Prions pour le pardon des fautes de toutes les âmes du purgatoire, afin que brille à leurs yeux la lumière du Seigneur par l'intercession de Notre-Dame de Montligion.
Tout le personnel de la Radio Nationale Catholique prie pour le repos éternel du Saint-Père, le Pape François. Du haut du ciel, qu'il intercède et prie pour l'Église universelle qu'il a servie avec zèle et dévouement. La RNC prie pour le repos en Dieu de Yvonne Taou, ex-animatrice en son sein. Que Dieu l'accueille dans son royaume céleste. Amanado Firmin prie pour le repos de l'âme de Kwaku Masade Daniel, Kofi Soma, Kwadio Nado, Amak aussi, que le Seigneur les accueille dans sa félicité céleste. Aman Yawa prie pour le repos en Dieu de l'âme de son fils Apo Kwame Junior, de Akwa Kouman et de Akwa Angel, que le Seigneur Tout-Puissant illumine leur demeure éternelle. Voici 13 ans que le Seigneur a rappelé à lui Brou Marguerite. Maman Brou Bernadette prie pour le repos de son âme et le pardon de ses péchés. Demandé par Brou Bernadette. Repos des âmes de Yao à moins fidèle et pour tous les défunts de la famille Yao. Que par l'intercession de Notre-Dame de Montligion, elles vivent dans l'éternelle félicité par la miséricorde de Dieu. Demandé par ses enfants. En ce mois d'octobre, mois du très saint rosaire, nous prions pour le repos de l'âme de Comment Philippe, rappelé à Dieu en 2020. Que le Seigneur, dans son infinie miséricorde, lui accorde le pardon, le repos éternel et la joie de son royaume par l'intercession de Notre-Dame de Montligion. Par l'intercession de la Vierge Marie, Madame Legré prie pour le repos éternel de son époux Legré Niapi Léonard à l'occasion de son 11e anniversaire de rappel à Dieu. Monsieur Kwasi Yao Raphaël et Madame Né Kwadio Amalan Antoinette prient le Seigneur pour le repos de l'âme de leur fils Kwasi Yao Guy Stéphane Harold, qu'il lui accorde sa miséricorde. Yao Serge prie le Seigneur pour le pardon des péchés et le repos en Dieu de Père Bangbo Mobio Basile, Yapo Alphonse, Sagou Yolande, Yapo Moyopie Edith et de Agoye Nyampaman Célestine. La famille Koulibaly prie pour le repos éternel de l'âme de Koulibaly Marc, Koulibaly Constant et Koulibaly Nancy. Que le Seigneur leur accorde miséricorde. Demandé par la famille Koulibaly. Prions pour le repos en Dieu de Grastano. Que Dieu lui accorde sa miséricorde et l'accueille auprès de lui par l'intercession de Notre-Dame de Montligion. Prions pour le repos en Dieu de Feu Zéga Bodje Lucius Dago. Que son âme repose en paix et que Dieu l'accueille auprès de lui. Demandé par ses enfants. La Radio Nationale Catholique prie pour le repos éternel de tous ses auditeurs et bienfaiteurs décédés. Que le Seigneur les prenne en pitié et leur accorde le repos éternel. Par l'intercession de Notre-Dame de Montligion, la Radio Nationale Catholique prie le Seigneur pour le repos éternel de tous ses agents décédés. Voici, Seigneur, les intentions que nous faisons monter vers toi, daigne les exaucer.

0: Heureux est l'homme qui n'entre pas au conseil des méchants, qui ne suit pas le chemin des pécheurs, ne siège pas avec ceux qui ricanent, mais se plaît dans la loi du Seigneur et murmure sa loi jour et nuit. Au nom du Père, du Fils et du Saint-Esprit,
1: amen.
0: Je crois en Dieu le Père Tout-Puissant,
1: Créateur du ciel et de la terre, et en Jésus-Christ, son Fils unique, notre Seigneur, qui a été conçu du Saint-Esprit, est né de la Vierge Marie, a souffert sous Ponce Pilate, a été crucifié, est mort et a été enseveli, est descendu aux enfers le troisième jour, est ressuscité des morts,

0: en l'Esprit Saint, à la Sainte Église catholique, à la communion des saints, à la rémission des péchés, à la résurrection de la chair, à la vie éternelle. Amen.
1: Notre Père qui es aux cieux, que ton nom soit sanctifié, que ton règne vienne, que ta volonté soit faite sur la terre comme au ciel.
0: Donne-nous aujourd'hui notre pain de ce jour. Pardonne-nous nos offenses, comme nous pardonnons aussi à ceux qui nous ont offensés. Et ne nous laisse pas entrer en tentation, mais délivre-nous du mal. Amen.
1: Je vous salue Marie, pleine de grâce. Le Seigneur est avec vous. Vous êtes bénie en toutes les femmes. Et Jésus, le fruit de vos entrailles, est béni.
0: Sainte Marie, Mère de Dieu, priez pour nous pauvres pécheurs, maintenant et à l'heure de notre mort. Amen.
1: Je vous salue Marie, pleine de grâce. Le Seigneur est avec vous. Vous êtes bénie en toutes les femmes. Et Jésus, le fruit de vos entrailles, est béni.
0: Sainte Marie, Mère de Dieu, priez pour nous pauvres pécheurs, maintenant et à l'heure de notre mort. Amen.
1: Je vous salue Marie, pleine de grâce. Le Seigneur est avec vous. Vous êtes bénie en toutes les femmes. Et Jésus, le fruit de vos entrailles, est béni.
0: Sainte Marie, Mère de Dieu, priez pour nous pauvres pécheurs, maintenant et à l'heure de notre mort. Amen.
1: Gloire au Père, et au Fils, et au Saint-Esprit.

0: premier mystère lumineux, le baptême au Jourdain. Comme tout le peuple se faisait baptiser et qu'après avoir été baptisé lui aussi, Jésus priait. Le ciel s'ouvrit. L'Esprit Saint, sous une forme corporelle comme une colombe, descendit sur Jésus et il y eut une voix venant du ciel. « Toi, tu es mon Fils bien-aimé. En toi, je trouve ma joie. » Méditation. Au premier jour de la création, la voix de Dieu a retenti pour faire surgir le monde du néant. C'est cette même voix qui, au jour de son baptême par Jean dans le Jourdain, retentit depuis le ciel et désigne Jésus comme le Fils bien-aimé du Père, venu s'associer aux pécheurs appelés à la conversion. Jésus est investi dans sa mission de Fils pour être le Sauveur du monde. Prions. Vierge Marie, Mère de Dieu, intercède pour ceux qui se préparent au baptême, pour que les baptisés vivent dans la fidélité à leur baptême, pour que nous ravivions sans cesse la grâce de notre baptême, pour ceux qui sont appelés à une mission dans l'Église. Fruit du mystère, la grâce filiale.
1: Notre Père, qui es aux cieux, que ton nom soit sanctifié, que ton règne vienne, que ta volonté soit faite sur la terre comme au ciel.
2: Donne-nous aujourd'hui notre pain de ce jour. Pardonne-nous nos offenses, comme nous pardonnons aussi à ceux qui nous ont offensés. Et ne nous laisse pas entrer en tentation, mais délivre-nous du mal. Amen.
1: Je vous salue Marie, pleine de grâce. Le Seigneur est avec vous. Vous êtes bénie entre toutes les femmes. Et Jésus, le fruit de vos entrailles, est béni.
2: Sainte Marie, Mère de Dieu, priez pour nous pauvres pécheurs, maintenant et à l'heure de notre mort. Amen.
1: Je vous salue Marie, pleine de grâce. Le Seigneur est avec vous. Vous êtes bénie entre toutes les femmes. Et Jésus, le fruit de vos entrailles, est béni.
2: Sainte Marie, Mère de Dieu, priez pour nous pauvres pécheurs, maintenant et à l'heure de notre mort. Amen.
1: Je vous salue Marie, pleine de grâce. Le Seigneur est avec vous. Vous êtes bénie entre toutes les femmes. Et Jésus, le fruit de vos entrailles est béni.
2: Sainte Marie, Mère de Dieu, priez pour nous pauvres pécheurs, maintenant et à l'heure de notre mort. Amen.
1: Je vous salue Marie, pleine de grâce. Le Seigneur est avec vous. Vous êtes bénie entre toutes les femmes. Et Jésus, le fruit de vos entrailles est béni.
2: Sainte Marie, Mère de Dieu, priez pour nous pauvres pécheurs, maintenant et à l'heure de notre mort. Amen.
1: Je vous salue Marie, pleine de grâce. Le Seigneur est avec vous. Vous êtes bénie entre toutes les femmes et Jésus, le fruit de vos entrailles est béni.
2: Sainte Marie, Mère de Dieu, priez pour nous pauvres pécheurs, maintenant et à l'heure de notre mort. Amen.
1: Je vous salue Marie, pleine de grâce. Le Seigneur est avec vous. Vous êtes bénie entre toutes les femmes et Jésus, le fruit de vos entrailles est béni.
2: Sainte Marie, Mère de Dieu, priez pour nous pauvres pécheurs, maintenant et à l'heure de notre mort. Amen.
1: Je vous salue Marie, pleine de grâce. Le Seigneur est avec vous. Vous êtes bénie entre toutes les femmes et Jésus, le fruit de vos entrailles est béni.
2: Sainte Marie, Mère de Dieu, priez pour nous pauvres pécheurs, maintenant et à l'heure de notre mort. Amen.
1: Je vous salue Marie, pleine de grâce. Le Seigneur est avec vous. Vous êtes bénie entre toutes les femmes et Jésus, le fruit de vos entrailles est béni.
2: Sainte Marie, Mère de Dieu, priez pour nous pauvres pécheurs, maintenant et à l'heure de notre mort. Amen.
1: Je vous salue Marie, pleine de grâce. Le Seigneur est avec vous. Vous êtes bénie entre toutes les femmes et Jésus, le fruit de vos entrailles est béni.
2: Sainte Marie, Mère de Dieu, priez pour nous pauvres pécheurs, maintenant et à l'heure de notre mort. Amen.
1: Je vous salue Marie, pleine de grâce. Le Seigneur est avec vous. Vous êtes bénie entre toutes les femmes et Jésus, le fruit de vos entrailles est béni.
2: Sainte Marie, Mère de Dieu, priez pour nous pauvres pécheurs, maintenant et à l'heure de notre mort. Amen.
1: Gloire au Père, au Fils et au Saint-Esprit.
2: Ô Dieu qui est, qui était et qui vient, pour les siècles des siècles. Amen.
1: Ô mon Jésus,
2: pardonne-nous nos péchés, préserve-nous du feu de l'enfer, attire au ciel toutes les âmes, principalement celles qui ont le plus besoin de
0: ta miséricorde.
2: Amen.
1: Ô Marie conçue sans péché,
2: priez pour nous qui avons recours à vous.
1: Ô Marie conçue sans péché,
2: priez pour nous qui avons recours à vous.
1: Ô Marie conçue sans péché,
2: priez pour nous qui avons recours à vous. Deuxième mystère lumineux, les noces de Cana. Il eut un mariage à Cana de Galilée. La mère de Jésus était là. Jésus aussi avait été invité au mariage avec ses disciples. Or, on manqua de vin. La mère de Jésus lui dit, « Ils n'ont pas de vin. » Sa mère dit à ceux qui servaient, « Tout ce qu'il vous dira, faites-le. » Jésus dit à ceux qui servaient, « Remplissez d'eau les jarres. » Il leur dit, « Maintenant, puisez et portez-en au maître du repas. » Celui-ci goûta l'eau changée en vin. Tel fut le commencement des signes que Jésus accomplit. Méditation. Pour que la fête ne soit pas gâchée et si le vin venait à manquer, Marie intervient et intercède auprès de Jésus. Cette eau changée en vin est le symbole de joie des noces que le Christ vient célébrer avec l'humanité. Prions. Vierge Marie, Mère de Dieu, intercède pour les fiancés afin qu'ils consacrent leur relation à Dieu, pour que les familles chrétiennes témoignent de leur amour, pour que nous sachions faire ce que le Christ nous demande, pour que nous soyons attentifs aux difficultés vécues dans les familles. Fruit du mystère, la confiance en Dieu.
0: Notre Père qui es aux cieux, que ton nom soit sanctifié, que ton règne vienne, que ta volonté soit faite sur la terre comme au ciel.
2: Donne-nous aujourd'hui notre pain de ce jour. Pardonne-nous nos offenses, comme nous pardonnons aussi à ceux qui nous ont offensés. Et ne nous laisse pas entrer en tentation, mais délivre-nous du mal. Amen.
0: Je vous salue Marie, pleine de grâce, le Seigneur est avec vous. Vous êtes bénie entre toutes les femmes, et Jésus, le fruit de vos entrailles est béni.
2: Sainte Marie, Mère de Dieu, priez pour nous pauvres pécheurs, maintenant et à l'heure de notre mort. Amen.
0: Je vous salue Marie, pleine de grâce, le Seigneur est avec vous. Vous êtes bénie entre toutes les femmes, et Jésus, le fruit de vos entrailles est béni.
2: Sainte Marie, Mère de Dieu, priez pour nous pauvres pécheurs, maintenant et à l'heure de notre mort. Amen.
0: Je vous salue Marie, pleine de grâce, le Seigneur est avec vous. Vous êtes bénie entre toutes les femmes, et Jésus, le fruit de vos entrailles, est béni.
2: Sainte Marie, Mère de Dieu, priez pour nous pauvres pécheurs, maintenant et à l'heure de notre mort. Amen.
0: Je vous salue Marie, pleine de grâce, le Seigneur est avec vous. Vous êtes bénie entre toutes les femmes, et Jésus, le fruit de vos entrailles, est béni.
2: Sainte Marie, Mère de Dieu, priez pour nous pauvres pécheurs, maintenant et à l'heure de notre mort. Amen.
0: Je vous salue Marie, pleine de grâce, le Seigneur est avec vous. Vous êtes bénie entre toutes les femmes, et Jésus, le fruit de vos entrailles, est béni.
2: Sainte Marie, Mère de Dieu, priez pour nous pauvres pécheurs, maintenant et à l'heure de notre mort. Amen.
0: Je vous salue Marie, pleine de grâce, le Seigneur est avec vous. Vous êtes bénie entre toutes les femmes, et Jésus, le fruit de vos entrailles est béni.
2: Sainte Marie, Mère de Dieu, priez pour nous pauvres pécheurs, maintenant et à l'heure de notre mort. Amen.
0: Je vous salue Marie, pleine de grâce, le Seigneur est avec vous. Vous êtes bénie entre toutes les femmes, et Jésus, le fruit de vos entrailles est béni.
2: Sainte Marie, Mère de Dieu, priez pour nous pauvres pécheurs, maintenant et à l'heure de notre mort. Amen.
0: Je vous salue Marie, pleine de grâce, le Seigneur est avec vous. Vous êtes bénie entre toutes les femmes, et Jésus, le fruit de vos entrailles, est béni.
2: Sainte Marie, Mère de Dieu, priez pour nous pauvres pécheurs, maintenant et à l'heure de notre mort. Amen.
0: Je vous salue Marie, pleine de grâce, le Seigneur est avec vous. Vous êtes bénie entre toutes les femmes, et Jésus, le fruit de vos entrailles, est béni.
2: Sainte Marie, Mère de Dieu, priez pour nous pauvres pécheurs, maintenant et à l'heure de notre mort. Amen.
0: Je vous salue Marie, pleine de grâce, le Seigneur est avec vous. Vous êtes bénie entre toutes les femmes, et Jésus, Le fruit de vos entrailles est béni.
3: Sainte Marie, Mère de Dieu, priez pour nous pauvres pécheurs, maintenant et à l'heure de notre mort. Amen.
0: Gloire au Père et au Fils et au Saint-Esprit.
3: Ô Dieu qui est, qui était et qui vient, pour les siècles des siècles. Amen.
0: Ô mon Jésus,
3: pardonne-nous nos péchés, préserve-nous du feu de l'enfer, attire au ciel toutes les âmes, principalement celles qui ont le plus besoin de ta miséricorde. Amen.
0: Ô Marie conçue sans péché,
3: priez pour nous qui avons recours à vous.
0: Ô Marie conçue sans péché,
3: priez pour nous qui avons recours à vous.
0: Ô Marie conçue sans péché,
3: priez pour nous qui avons recours à vous.
0: Troisième mystère lumineux, l'annonce du royaume. Jésus vint à Nazareth où il avait été élevé. Selon son habitude, il entra dans la synagogue le jour du sabbat et se leva pour faire la lecture. On lui remit le livre du prophète Isaïe. Il ouvrit le livre et trouva le passage où il est écrit. L'Esprit du Seigneur est sur moi, parce que le Seigneur m'a consacré par l'onction. Il m'a envoyé porter la bonne nouvelle aux pauvres, annoncer aux captifs la libération et aux aveugles qu'ils retrouveront la vue, remettre en liberté les opprimés, annoncer une année favorable accordée par le Seigneur. Méditation. La bonne nouvelle que Jésus vient annoncer est celle-là même que le prophète Isaïe avait proclamé en son temps. En lui s'accomplit la parole, car il est lui-même la parole, le Verbe de Dieu, venu dans la chair pour inaugurer le royaume. Prions. Vierge Marie, Mère de Dieu, intercède pour que l'Église soit fidèle à l'Évangile, pour que notre cœur s'ouvre à la parole de Dieu, pour que les chrétiens annoncent à temps et à contre-temps la bonne nouvelle, pour que nous croyions en la miséricorde de Dieu pour tous les hommes. Fruit du mystère, la conversion du cœur, l'écoute de la parole.
4: Notre Père qui es aux cieux, que ton nom soit sanctifié, que ton règne vienne, que ta volonté soit faite sur la terre comme au ciel.
2: Donne-nous aujourd'hui notre pain de ce jour. Pardonne-nous nos offenses, comme nous pardonnons aussi à ceux qui nous ont offensés. Et ne nous laisse pas entrer en tentation, mais délivre-nous du mal. Amen.
4: Je vous salue Marie, pleine de grâce. Le Seigneur est avec vous. Vous êtes bénie en toutes les femmes. Et Jésus, le fruit de vos entrailles, est béni.
2: Sainte Marie, Mère de Dieu, priez pour nous pauvres pécheurs, maintenant et à l'heure de notre mort. Amen.
4: Je vous salue Marie, pleine de grâce. Le Seigneur est avec vous. Vous êtes bénie en toutes les femmes. Et Jésus, le fruit de vos entrailles, est béni.
2: Sainte Marie, Mère de Dieu, priez pour nous pauvres pécheurs, maintenant et à l'heure de notre mort. Amen.
4: Je vous salue Marie, pleine de grâce. Le Seigneur est avec vous. Vous êtes bénie en toutes les femmes. Et Jésus, le fruit de vos entrailles, est béni.
2: Sainte Marie, Mère de Dieu, priez pour nous pauvres pécheurs, maintenant et à l'heure de notre mort. Amen.
4: Je vous salue Marie, pleine de grâce. Le Seigneur est avec vous. Vous êtes bénie en toutes les femmes. Et Jésus, le fruit de vos entrailles, est béni.
2: Sainte Marie, Mère de Dieu, priez pour nous pauvres pécheurs, maintenant et à l'heure de notre mort. Amen.
4: Je vous salue Marie, pleine de grâce. Le Seigneur est avec vous. Vous êtes bénie en toutes les femmes. Et Jésus, le fruit de vos entrailles, est béni.
2: Sainte Marie, Mère de Dieu, priez pour nous pauvres pécheurs, maintenant et à l'heure de notre mort. Amen.
4: Je vous salue Marie, pleine de grâce. Le Seigneur est avec vous. Vous êtes bénie en toutes les femmes. Et Jésus, le fruit de vos entrailles, est béni.
2: Sainte Marie, Mère de Dieu, priez pour nous pauvres pécheurs, maintenant et à l'heure de notre mort. Amen.
4: Je vous salue Marie, pleine de grâce. Le Seigneur est avec vous. Vous êtes bénie en toutes les femmes. Et Jésus, le fruit de vos entrailles, est béni.
2: Sainte Marie, Mère de Dieu, priez pour nous pauvres pécheurs, maintenant et à l'heure de notre mort. Amen.
4: Je vous salue Marie, pleine de grâce. Le Seigneur est avec vous. Vous êtes bénie en toutes les femmes. et Jésus, le fruit de vos entrailles est béni.
1: Sainte Marie, Mère de Dieu, priez pour nous pauvres pécheurs, maintenant et à l'heure de notre mort. Amen.
4: Je vous salue Marie, pleine de grâce. Le Seigneur est avec vous. Vous êtes bénie entre toutes les femmes. Et Jésus, le fruit de vos entrailles est béni.
1: Sainte Marie, Mère de Dieu, priez pour nous pauvres pécheurs, maintenant et à l'heure de notre mort. Amen.
4: Je vous salue Marie, pleine de grâce. Le Seigneur est avec vous. Vous êtes bénie entre toutes les femmes. Et Jésus, le fruit de vos entrailles est béni.
1: Sainte Marie, Mère de Dieu, priez pour nous pauvres pécheurs, maintenant et à l'heure de notre mort. Amen.
4: Gloire au Père, et au Fils, et au Saint-Esprit.
2: Ô Dieu qui es, qui était et qui vient, pour les siècles des siècles. Amen.
4: Ô mon Jésus,
2: pardonne-nous nos péchés, préserve-nous du feu de l'enfer, attire au ciel toutes les âmes, principalement celles qui ont le plus besoin de ta miséricorde. Amen.
4: Ô Marie conçue sans péché,
1: priez pour nous qui avons recours à vous.
4: Ô Marie conçue sans péché,
1: priez pour nous qui avons recours à vous.
4: Ô Marie conçue sans péché,
1: priez pour nous qui avons recours à vous.
4: Quatrième mystère lumineux, la transfiguration. Jésus prend avec lui Pierre, Jacques et Jean, son frère, et il les amène à l'écart sur une haute montagne. Il fut transfiguré devant eux. Son visage devint brillant comme le soleil et ses vêtements blancs comme la lumière. Voici que leur apparurent Moïse et Élie qui s'entretenaient avec lui. Méditation. Jésus choisit Pierre, Jacques et Jean pour être les témoins privilégiés de son mystère. La transfiguration leur révèle la divinité de Jésus. Il est le Fils bien-aimé du Père et la lumière du monde. Prions. Vierge Marie, Mère de Dieu, intercède pour que le nom du Christ soit glorifié, pour que la parole du Christ soit entendue, pour ceux qui ont la charge de transmettre la foi, pour que la parole de Dieu prenne de plus en plus la place dans nos vies. Fruit du mystère, la contemplation, l'union à Dieu.
0: Notre Père qui es aux cieux, que ton nom soit sanctifié, que ton règne vienne, que ta volonté soit faite sur la terre comme au ciel.
2: Donne-nous aujourd'hui notre pain de ce jour. Pardonne-nous nos offenses, comme nous pardonnons aussi à ceux qui nous ont offensés. Et ne nous laisse pas entrer en tentation, mais délivre-nous du mal. Amen.
5: Je vous salue Marie, pleine de grâce. Le Seigneur est avec vous. Vous êtes bénie entre toutes les femmes. Et Jésus, le fruit de vos entrailles, est béni.
2: Sainte Marie, Mère de Dieu, priez pour nous pauvres pécheurs, maintenant et à l'heure de notre mort. Amen.
5: Je vous salue Marie, pleine de grâce. Le Seigneur est avec vous. Vous êtes bénie entre toutes les femmes. Et Jésus, le fruit de vos entrailles est béni.
2: Sainte Marie, Mère de Dieu, priez pour nous pauvres pécheurs, maintenant et à l'heure de notre mort. Amen.
5: Je vous salue, Marie pleine de grâce. Le Seigneur est avec vous. Vous êtes bénie entre toutes les femmes. Et Jésus, le fruit de vos entrailles est béni.
2: Sainte Marie, Mère de Dieu, priez pour nous pauvres pécheurs, maintenant et à l'heure de notre mort. Amen.
5: Je vous salue, Marie pleine de grâce. Le Seigneur est avec vous. Vous êtes bénie entre toutes les femmes. Et Jésus, le fruit de vos entrailles, est béni.
2: Sainte Marie, Mère de Dieu, priez pour nous pauvres pécheurs, maintenant et à l'heure de notre mort. Amen.
5: Je vous salue, Marie pleine de grâce. Le Seigneur est avec vous. Vous êtes bénie entre toutes les femmes. Et Jésus, le fruit de vos entrailles, est béni.
2: Sainte Marie, Mère de Dieu, priez pour nous pauvres pécheurs, maintenant et à l'heure de notre mort. Amen.
5: Je vous salue, Marie pleine de grâce. Le Seigneur est avec vous. Vous êtes bénie entre toutes les femmes. Et Jésus, le fruit de vos entrailles, est béni.
2: Sainte Marie, Mère de Dieu, priez pour nous pauvres pécheurs, maintenant et à l'heure de notre mort. Amen.
5: Je vous salue, Marie pleine de grâce. Le Seigneur est avec vous. Vous êtes bénie entre toutes les femmes. Et Jésus, le fruit de vos entrailles, est béni.
2: Sainte Marie, Mère de Dieu, priez pour nous pauvres pécheurs, maintenant et à l'heure de notre mort. Amen.
5: Je vous salue, Marie pleine de grâce. Le Seigneur est avec vous. Vous êtes bénie entre toutes les femmes, et Jésus, le fruit de vos entrailles, est béni.
2: Sainte Marie, Mère de Dieu, priez pour nous pauvres pécheurs, maintenant et à l'heure de notre mort. Amen.
5: Je vous salue, Marie pleine de grâce. Le Seigneur est avec vous. Vous êtes bénie entre toutes les femmes, et Jésus, le fruit de vos entrailles, est béni.
2: Sainte Marie, Mère de Dieu, priez pour nous pauvres pécheurs, maintenant et à l'heure de notre mort. Amen.
5: Je vous salue, Marie pleine de grâce. Le Seigneur est avec vous. Vous êtes bénie entre toutes les femmes, et Jésus, le fruit de vos entrailles, est béni.
2: Sainte Marie, Mère de Dieu, priez pour nous pauvres pécheurs, maintenant et à l'heure de notre mort. Amen.
5: Gloire au Père, et au Fils, et au Saint-Esprit.
2: Ô Dieu qui es, qui était et qui vient, pour les siècles des siècles. Amen.
5: Ô mon Jésus,
2: pardonne-nous nos péchés, préserve-nous du feu de l'enfer, attire au ciel toutes les âmes, principalement celles qui ont le plus besoin de votre miséricorde. Amen.
5: Ô Marie conçue sans péché,
2: priez pour nous qui avons recours à vous.
5: Ô Marie conçue sans péché,
2: priez pour nous qui avons recours à vous.
5: Ô Marie conçue sans péché,
2: priez pour nous qui avons recours à vous. Amen.
0: Cinquième mystère lumineux, l'institution de l'Eucharistie. Le premier jour de la fête des pains sans levain, les disciples s'approchèrent et dirent à Jésus, « Où veux-tu que nous te fassions les préparatifs pour manger la Pâque ?» Le soir venu, Jésus se trouvait à table avec les 12. Pendant le repas, Jésus, ayant pris du pain et prononcé la bénédiction, le rompit et, le donnant aux disciples, il dit, « Prenez, mangez. » Ceci est mon corps. Puis, ayant pris une coupe et ayant rendu grâce, il la leur donna, en disant, buvez-en tous. Ceci est mon sang, le sang de l'alliance versé pour la multitude en rémission des péchés. Méditation. Ce dernier repas que Jésus veut partager avec ses disciples n'est pas un simple repas. C'est son repas pascal par lequel il donne sa vie, son corps et son sang pour la multitude en rémission des péchés. Prions. Vierge Marie, Mère de Dieu, intercède pour que les chrétiens aiment leur prochain comme Jésus nous a aimés, pour ceux qui donnent leur vie pour les autres, pour l'unité de l'Église, corps du Christ, pour que notre cœur s'ouvre au don de l'Eucharistie, fruit du mystère, l'action de grâce, la communion avec le Christ dans l'Eucharistie.
1: Notre Père, qui es aux cieux, que ton nom soit sanctifié, que ton règne vienne, que ta volonté soit faite sur la terre comme au ciel.
2: Donne-nous aujourd'hui notre pain de ce jour. Pardonne-nous nos offenses, comme nous pardonnons aussi à ceux qui nous ont offensés. Et ne nous laisse pas entrer en tentation, mais délivre-nous du mal. Amen.
1: Je vous salue Marie, pleine de grâce. Le Seigneur est avec vous. Vous êtes bénie entre toutes les femmes. Et Jésus, le fruit de vos entrailles, est béni.
2: Sainte Marie, Mère de Dieu, priez pour nous pauvres pécheurs, maintenant et à l'heure de notre mort. Amen.
1: Je vous salue Marie, pleine de grâce. Le Seigneur est avec vous. Vous êtes bénie entre toutes les femmes, et Jésus, le fruit de vos entrailles, est béni.
2: Sainte Marie, Mère de Dieu, priez pour nous pauvres pécheurs, maintenant et à l'heure de notre mort. Amen.
1: Je vous salue Marie, pleine de grâce. Le Seigneur est avec vous. Vous êtes bénie entre toutes les femmes, et Jésus, le fruit de vos entrailles, est béni.
2: Sainte Marie, Mère de Dieu, priez pour nous pauvres pécheurs, maintenant et à l'heure de notre mort. Amen.
1: Je vous salue Marie, pleine de grâce. Le Seigneur est avec vous. Vous êtes bénie entre toutes les femmes. Et Jésus, le fruit de vos entrailles est béni.
2: Sainte Marie, Mère de Dieu, priez pour nous pauvres pécheurs, maintenant et à l'heure de notre mort. Amen.
1: Je vous salue Marie, pleine de grâce. Le Seigneur est avec vous. vous êtes bénie entre toutes les femmes. Et Jésus, le fruit de vos entrailles est béni.
2: Sainte Marie, Mère de Dieu, priez pour nous pauvres pécheurs, maintenant et à l'heure de notre mort. Amen.
1: Je vous salue Marie, pleine de grâce. Le Seigneur est avec vous. Vous êtes bénie entre toutes les femmes. Et Jésus, le fruit de vos entrailles est béni.
2: Sainte Marie, Mère de Dieu, priez pour nous pauvres pécheurs, maintenant et à l'heure de notre mort. Amen.
1: Je vous salue Marie, pleine de grâce. Le Seigneur est avec vous. Vous êtes bénie entre toutes les femmes. Et Jésus, le fruit de vos entrailles est béni.
2: Sainte Marie, Mère de Dieu, priez pour nous pauvres pécheurs, maintenant et à l'heure de notre mort. Amen.
1: Je vous salue Marie, pleine de grâce. Le Seigneur est avec vous. Vous êtes bénie entre toutes les femmes. Et Jésus, le fruit de vos entrailles est béni.
2: Sainte Marie, Mère de Dieu, priez pour nous pauvres pécheurs, maintenant et à l'heure de notre mort. Amen.
1: Je vous salue Marie, pleine de grâce. Le Seigneur est avec vous. Vous êtes bénie entre toutes les femmes. Et Jésus, le fruit de vos entrailles est béni.
2: Sainte Marie, Mère de Dieu, priez pour nous pauvres pécheurs, maintenant et à l'heure de notre mort. Amen.
1: Je vous salue Marie, pleine de grâce. Le Seigneur est avec vous. Vous êtes bénie entre toutes les femmes. Et Jésus, le fruit de vos entrailles est béni.
2: Sainte Marie, Mère de Dieu, priez pour nous pauvres pécheurs, maintenant et à l'heure de notre mort. Amen.
1: Gloire au Père, au Fils et au Saint-Esprit.
2: Ô Dieu qui est, qui était et qui vient, pour les siècles des siècles.
1: Amen. Ô mon Jésus,
2: pardonne-nous nos péchés, préserve-nous du feu de l'enfer, attire au ciel toutes les âmes, principalement celles qui ont le plus besoin de ta miséricorde.
1: Amen. Ô Marie conçue sans péché,
2: priez pour nous qui avons recours à vous.
1: Ô Marie conçue sans péché,
2: priez pour nous qui avons recours à vous.
1: Ô Marie conçue sans péché,
2: priez pour nous qui avons recours à vous.

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0: Seigneur de la grande miséricorde, du pardon et de la vie. Au nom du Père et du Fils et du Saint-Esprit.
1: Amen.
2: Ô sang et eau qui avait jailli du Sacré-Cœur de Jésus comme source de miséricorde pour nous, nous avons confiance en vous. Ô sang et eau qui avait jailli du Sacré-Cœur de Jésus comme source de miséricorde pour nous, nous avons

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0: Que votre amour soit sans hypocrisie. Ayez en horreur le mal, tenez ferme au bien.
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1: Télesphore. Il naquit en Calabre d'une famille grecque. Il conduisit pendant de longues années une vie d'ermite. Il fut élu pape à un moment où de nombreuses hérésies circulaient à Rome. La plus dangereuse était celle gnostique divulguée pendant 20 ans d'activité par Valentin. Il se fondait sur l'idée que pour penser le divin de manière toujours plus pure, il fallait le représenter comme absolument séparé de l'homme et du monde, comme Dieu de l'abîme. Cette idée était accompagnée par des pratiques magiques à la manière de Simon le magicien. Il poursuivit l'œuvre d'organisation de l'Église en fixant quelques normes. Il prescrivit le jeûne et la pénitence durant les 7 semaines qui précèdent la Pâque. En donnant naissance à une tradition encore suivie dans le monde chrétien, il établit que la nuit de Noël, les ecclésiastiques pouvaient célébrer 3 messes. Il introduisit au début de la messe le Gloria in excelsis Deo, qu'il composa sans doute lui-même. Après son martyre, il fut enseveli près du tombeau de Saint-Pierre.
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1: Bienvenue dans Espace Santé, votre rendez-vous consacré à la prévention et au bien-être. Nous sommes au mois d'octobre, un mois particulièrement important dans la lutte contre le cancer du sein. À travers Octobre Rose, les professionnels de santé, les associations et les médias se mobilisent pour sensibiliser les femmes et les familles à une maladie qui touche encore de nombreuses femmes dans le monde. Mais parler de cancer du sein, ce n'est pas seulement parler de maladie, c'est aussi parler de prévention, de dépistage, de diagnostic, de traitement, d'accompagnement et surtout d'espoir. Alors, une question mérite d'être posée. Le cancer du sein peut-il être guéri? Que signifie réellement guéri d'un cancer du sein? Quels sont les facteurs qui influencent les chances de guérison? Pourquoi le dépistage précoce est-il si important? Quel traitement existe aujourd'hui? Et surtout, que doit faire une femme lorsqu'elle découvre une anomalie au niveau de son sein? Pour répondre à toutes ces questions, nous recevons aujourd'hui Docteur Sourou Ascension, notre expert du jour, chef clinique du groupe médical Sainte-Jeanne et Léonore, médecin généraliste, urologue et spécialiste en imagerie médicale. Docteur, bienvenue dans l'espace santé et merci d'être avec nous.
2: Mais je vous dis plutôt merci et merci vraiment d'être à la pointe du mois d'octobre, qui est un mois archi important, quand bien même nous ne voyons pas trop cette campagne battre son plein dans notre région, qui est Yopougon, alors que c'est très essentiel.
1: Vraiment très essentiel pour sensibiliser. Et déjà, dites-nous comment est-ce que le groupe médical vit donc ce mois d'octobre, mois dédié donc à la lutte contre le cancer du sein.
2: Évidemment, au groupe médical Sainte-Jeanne et Léonore, le mois d'octobre est un mois de campagne où nous baissons tous nos prix en ce qui concerne la consultation, en ce qui concerne la radio, la mammographie, c'est-à-dire tous les moyens de dépistage pour permettre vraiment au moins nantis de venir se présenter et de faire leur dépistage pour éviter cette maladie qui est vraiment un fléau et qui apporte vraiment beaucoup de désarroi dans les familles.
1: Une contribution qui est à saluer donc au niveau du groupe médical Sainte-Jeanne et Léonore. Et quand on parle du mois d'octobre, ce n'est pas seulement que la réduction des prix de dépistage, mais il y a aussi la sensibilisation. Et c'est ce que nous allons faire maintenant avec vous, docteur, sensibiliser nos auditeurs à mieux connaître la maladie et surtout à savoir qu'elle se guérit. Voilà, cette information est vraiment très importante et nous pensons déjà à toutes ces femmes qui se retrouvent dans cette situation. L'espoir est permis. Docteur, alors dites-nous, nous entrons dans le vif de notre sujet, qu'est-ce que le cancer du sein exactement?
2: Le cancer du sein, on va parler de façon un peu terre à terre, ce sont les cellules du sein, une cellule anormale du sein qui se multiplie de façon très anarchique et très involontairement, et qui va former une boule ou une masse. Et c'est cette masse-là qui, après, va entraîner un dysfonctionnement au niveau de l'architecture du sein, et c'est cette masse que nous allons appeler tout simplement une tumeur. C'est-à-dire, c'est elle qui va devenir le cancer. Alors, cette masse peut rester au niveau du sein, comme elle peut évoluer et passer à travers certains canaux qu'on appelle les canaux lymphatiques ou des vaisseaux sanguins et se localiser ailleurs. Quand elle se localise ailleurs, on appelle ça des métastases. Mais ce qui est important à retenir, c'est moins cette définition qui est terre à terre, qui permet à toutes nos sœurs et nos frères de comprendre, mais c'est de savoir que le cancer du sein est, avec le cancer pulmonaire, l'un des cancers les plus mortels et les plus fréquents. Nous constatons en Côte d'Ivoire ici qu'il y a plus de 3800 cas par an. Et sur les 3800 cas, imaginez, il y a 2000 décès. C'est beaucoup. Donc, il est très important de pouvoir faire des dépistages précoces, de connaître les signes d'alerte pour qu'on puisse se rendre chez un médecin dans un centre de santé pour pouvoir faire le dépistage précocement.
1: Effectivement, c'est très important de savoir tout ça afin de pouvoir se prémunir de cette maladie. Il faut vraiment lutter contre. Docteur, vous avez parlé de boules et en tant que femme, nous avons toutes les boules dans le sein. Mais à quel moment cela doit nous inquiéter?
2: L'une des premières choses que nous demandons à toutes les femmes, c'est de connaître un peu leur poitrine, de connaître un peu leur sein. Parce que quand on maîtrise un peu sa poitrine, quand on maîtrise un peu son sein, dès qu'il y a une petite modification, on le sait. Quels sont les signes d'alerte? Généralement, vous regardez, vous trouvez une petite rougeur sur la peau, vous trouvez que la peau a changé, vous trouvez que le mamelon a changé, vous trouvez qu'il y a un écoulement au niveau de votre mamelon. Tout ça, ce sont des signes d'alerte. Et comme on n'a pas l'habitude sur le plan radiophonique ou sur le plan, si vous voulez, de l'imagerie télévisuelle, d'avoir beaucoup d'émissions médicales pour expliquer, il est difficile que ces femmes-là apprennent à avoir l'autopalpation. Or, l'autopalpation est quelque chose que tout le monde doit être capable de faire, surtout après les règles, entre le 7e et le 10e jour, parce que c'est à ces moments-là que le sein est plus accessible. Et une femme qui a l'habitude de faire l'autopalpation, dès qu'elle trouve un de ces signes que je viens de dire et qu'elle voit qu'il y a une masse qui se développe, plus rapidement, elle se rend chez son médecin. Et une fois qu'elle se rend chez son médecin, qu'il soit gynécologue ou qu'il soit généraliste ou qu'il soit dans une autre spécialité, est-il que ces signes d'appel doivent les amener à aller chez ces médecins qui vont mieux poser le diagnostic et du coup vont mettre en route le traitement.
1: Intéressant de savoir tout ça, docteur, mais néanmoins, est-ce que le simple fait de constater tous ces signes que vous venez de citer, est-ce que cela doit forcément être synonyme, je l'ai dit, de condamnation pour la femme?
2: Non, c'est pas une condamnation, mais c'est plutôt des précautions à prendre pour éviter que le pire arrive. Quel est le problème que pose le cancer de sein dans notre sous-région? C'est la découverte tardive. Et c'est quand il y a une découverte tardive, ça veut dire qu'il y a beaucoup de remaniements au niveau du tissu. Il y a déjà des cellules cancéreuses qui sont allées à droite à gauche au niveau du corps humain. Il y a déjà le problème même de toutes les conséquences et cela agit sur cette personne. Le traitement devient de plus en plus agressif et coûteux et long. Et à partir de ce moment, ça condamne un peu notre patiente parce que le suivi ne peut pas être correctement fait par son entourage, parce que ça nécessite assez de fonds quand même.
1: Ça nécessite assez de fonds, mais est-ce que déjà on peut nous dire si on guérit réellement d'un cancer du sein?
2: Oh si, si, on guérit du cancer du sein. C'est le cancer qui répond très bien, c'est-à-dire quoi qu'on dise et que je vous dise que quand c'est découvert précocement et que les traitements ont été bien conduits, au moins on a une survie qui dépasse au moins 5-10 ans. Bon, vous allez dire 5-10 ans, c'est peu, mais chez nous, les médecins, quand il y a une pathologie aussi dangereuse que celle-là et que le traitement a eu lieu, surtout que ça atteint les femmes d'un certain âge qui sont âgées, entre 50 et 60 ans, 63 ans, et voire 70,

0: Sur quelqu'un naît avec, si vous voulez, sa carte d'identité, la carte d'identité du père et la carte d'identité de la mère. Les deux sont accolés. Bon, pour parler brièvement comme ça des chromosomes, on pense qu'il y a des mutations qui peuvent avoir lieu sur les branches. Et quand il y a des mutations comme ça, le cancer s'installe rapidement et est d'une sévérité très rare. Autre chose, nous pensons qu'il y a ce qu'on appelle les facteurs environnementaux. Et ça, les facteurs environnementaux, nous ne pouvons que mettre ça sur ce que nous-mêmes nous faisons comme désarroi, en commençant par la malbouffe. On mange très mal, on utilise trop de pesticides. Il y a ce qu'on appelle des hormones qu'on prend à tout moment parce que on veut pas tomber enceinte. Donc, il y a tous ces petits facteurs qui interviennent et qui sont un peu la cause du cancer. Mais cela ne veut rien dire, hein. C'est-à-dire, malgré ces facteurs que je suis en train de citer, il y en a qui sont dedans, l'alcool, le tabac, la malbouffe et tout ce que je dis, mais qui ne font pas de cancer du sein. Et puis, il y en a qui n'ont même pas ces facteurs, mais qui font le cancer du sein. Donc vous voyez que vraiment, la seule chose qui est capable de sauver tout le monde, c'est le dépistage précoce.
1: Il faut se sauver à travers le dépistage. Avant d'en parler, docteur, souvent vous dites en tant que médecin qu'il y a la guérison et il y a la rémission. Alors expliquez-nous ces deux expressions.
0: En matière de guérison, quand on dit que vous êtes guéri, ça veut dire que tout s'est bien passé, c'est-à-dire on a retiré, comme on le dit, la masse, quelle que soit la technique qui a été utilisée, mais la masse a été vraiment enlevée, le traitement a été conduit et qu'il n'y a pas de métastase qui s'est installée à gauche, à droite. C'est-à-dire que la masse n'a pas eu le temps d'envoyer des cellules dans tout le corps ou à des endroits précis du corps. Là, on se dit, il n'y a pas de souci, donc cette personne est guérie totalement. Tandis que, en matière de rémission, ça veut dire qu'on a localisé, c'est vrai, la masse, on l'a réduite, on l'a descendue, mais il y a toujours un réveil qui peut se faire à n'importe quel moment, à n'importe quel endroit. Alors là, vous savez, ça nécessite des traitements encore beaucoup plus agressifs qui ont des conséquences secondaires beaucoup plus importantes. Voilà.
1: Docteur, dans le cas donc du cancer du sein, on parle souvent aussi des chances de guérison, mais en quoi est-ce que cela dépend vraiment, ces chances de guérison d'une patiente?
0: Comme je l'ai dit tout à l'heure, la première chose vraiment, c'est le dépistage précoce. Une fois qu'on a découvert très vite la masse et qu'on a fait la preuve de sa malignité, on la retire en gardant tout autour du tissu de bonne qualité. Et évidemment, elle est accompagnée aujourd'hui puisqu'on sait qu'il y a plusieurs types de cancer du sein qui se développe. Aujourd'hui, il y a une avancée, si vous voulez, sur le plan de la médecine, sur le plan de la recherche, qui permet de bien catégoriser les cancers du sein et de savoir ce qu'il faut faire pour pouvoir vraiment cibler le traitement. Donc, cela permet, une fois que le diagnostic précoce est établi, d'aller très vite et de pouvoir traiter. Cela permet à cette patiente de guérir. Mais en même temps qu'on le fait, on fait ce qu'on appelle des mesures d'accompagnement à côté, les consultations gynécologiques, parce qu'après, une femme, il faut qu'elle conçoive. Comme on a dit, il y a de plus en plus de jeunes femmes qui trouvent le cancer du sein et qu'on sait que les traitements sont très agressifs, mais on prend des dispositions aussi pour qu'elles puissent concevoir après le traitement et que tout puisse bien aller. Voilà.
1: Maintenant, vous avez parlé des différents types de cancers du sein, on peut en parler justement?
0: Oui. Aujourd'hui, on sait qu'il y a des cancers, il y a plusieurs types de cancers. Un, nous savons qu'il y a des cancers qui vont se développer dans les canaux et dans l'élément élémentaire du sein qu'on appelle les lobules. Nous savons aussi en même temps que cela va dépendre de leur origine, je viens de donner leur origine, ça va dépendre de leur comportement, c'est-à-dire il y a des cancers qui sont très invasifs et il y en a qui ne sont pas invasifs. Et puis, ça va dépendre de la caractéristique, de la peau qui entoure les cellules cancéreuses. C'est-à-dire il y a des cellules cancéreuses qui vont répondre bien aux hormones et puis il y a des cellules cancéreuses qui ne vont pas répondre aux hormones, mais qui ont sur leur surface des éléments qu'on appelle des protéines, et quand le traitement est bien fait, ça va répondre. Donc cela nous amène à trois types de cancers. Les cancers hormonaux, d'ailleurs c'est les plus nombreux, 95% à peu près. Cela nous amène après.

0: Les cancers hormonaux aux cancers qui vont répondre aux protéines sur leur peau, ça c'est différent, c'est-à-dire ils ont des facteurs qu'on appelle des facteurs, je n'ai pas la peine qu'on dise de grands noms, c'est des facteurs de protéines qui ne ressemblent pas aux hormones. Et puis il y a ce qu'on appelle les cancers triple négatifs, c'est-à-dire ils ne répondent pas aux hormones, ils ne répondent pas aux problèmes des protéines, ils ne répondent à rien. Ceux-là, ils sont plus dangereux, plus agressifs et causent beaucoup plus de dégâts. Voilà à peu près les trois types de cancers que vous avez.
1: Et on ne cessera de le dire, pour éviter ce cancer, il faut le dépistage, il faut le dépistage. Et à chaque moment de sensibilisation, c'est ce qui est annoncé. Docteur, pourquoi le dépistage précoce est-il si important pour le cancer du sein?
0: Ah, merci d'avoir posé la question parce que il faut mettre le cancer du sein dans la liste des urgences, comme on le dit, des épidémies. Voilà. Donc, c'est une affection qui est vraiment très mortelle et on est obligé de faire ce dépistage et de prévenir. Plus le dépistage est fait très tôt, vraiment, on a des taux de guérison qui sont très élevés et qui permettent d'avoir une vie normale et de mener, si vous voulez, vos activités de façon correcte. Donc, vous voyez, c'est comme on le dit, le palu est, c'est vrai, elle est endémique, mais c'est quelque chose qui est placé dans les détections. C'est pareil aussi pour le cancer du sein.
1: Docteur, nous parlons aujourd'hui d'un espace santé
0: Oui.
1: du cancer du sein.
0: Oui.
1: Peut-on en guérir? Peut-on en guérir? C'est vraiment le thème, chers auditeurs et auditrices, qui guide, j'allais dire, cette émission. Alors dites-nous, docteur, à partir de quel âge une femme doit-elle commencer à se surveiller régulièrement, surtout surveiller ses seins?
0: Oui, comme nous venons de le dire, que c'est un problème de santé publique, évidemment, il a été arrêté que entre 45 ans et plus, il doit avoir ce qu'on appelle ce dépistage-là. Mais je viens de dire que de plus en plus, nous trouvons plus jeunes femmes qui font le cancer. Donc, il est important pour moi, quoique les gens ont arrêté le dépistage entre 45, 50 et 60 ans, il est important pour moi que tout ce qui se passe aujourd'hui, que les différentes équipes spécialisées se réunissent au niveau national, d'abord, pour voir qu'il faut descendre un peu cet âge-là pour pouvoir faire le dépistage. Et dans le dépistage, il n'y a pas grand-chose à faire. Un, c'est de faire l'autopalpation. Et une fois que l'autopalpation et que les signes sont connus tels qu'on les a cités tout à l'heure, et qu'il y a des signes, c'est de se rendre dans un centre de santé et de voir un médecin. Le médecin va se charger évidemment de faire de l'imagerie, il va faire la mammographie qui va mettre en relief la masse, elle sera accompagnée d'une échographie et une fois que cela est confirmé et qu'on a retrouvé la boule, qu'on a retrouvé qu'il y a l'architecture du sein complètement modifiée et qu'il y a des calcifications ou plusieurs calcifications qui sont éparses au niveau du sein, il va se charger de faire une biopsie. Une fois qu'il fait la biopsie, ça va chez le médecin anatomopathologiste qui va nous confirmer qu'il s'agit d'une tumeur du sein. Et une fois qu'on sait qu'il s'agit d'une tumeur du sein, les spécialistes se réunissent, c'est-à-dire il faut généralement un oncologue, un radiologue, le médecin généraliste et puis un psychologue pour que ensemble on choisisse, si vous voulez, l'arbre de traitement, c'est-à-dire comment est-ce qu'on va diriger le traitement, quel type de cancer c'est. Et une fois qu'on sait quel type de cancer c'est, on sait la thérapie ciblée qu'il faut dessus et on discute avec la patiente. Parce que on ne peut pas engager un traitement de cancer sans ne pas avoir des échanges avec la patiente. C'est pas possible. Donc c'est très important. Donc c'est une équipe médicale. Ce n'est pas un seul médecin qui se lève pour faire la décision. C'est une équipe médicale. Et quand l'équipe médicale a fini de choisir la meilleure méthode de traitement, on échange, le psychologue est en place, on échange avec la patiente et à partir de ce moment, on met le traitement en marche.
1: On met le traitement en marche. On nous dit très souvent que le cancer du sein, lorsqu'il est détecté tôt, on a plus de chances de guérison. Alors qu'en est-il lorsque le cancer du sein est découvert à un stade plus avancé? Est-ce qu'il y a encore des possibilités de traitement jusqu'à atteindre la guérison, docteur Soron?
0: Bon, je ne dirais pas que c'est difficile, mais déjà quand c'est diagnostiqué à un stade tardif, ça veut dire qu'il y a beaucoup de facteurs qui sont entremêlés et avec, si vous voulez, les comorbidités qui sont autour l'état de la patiente, il est difficile, très difficile d'avoir de très bons résultats. Tout simplement parce que nous voyons déjà qu'il y a l'âge, qui est un facteur qui intervient. Nous voyons que il y a le type de cancer qui va intervenir. Nous voyons déjà que les métastases se sont mises en place. Et un facteur que tout le monde néglige et qui est très important, nous voyons que l'alimentation déjà aussi à ce moment pose problème. Et les finances aussi posent problème, surtout dans nos régions. Donc il y a un gros problème qui se passe autour de cette prise en charge quand le cancer est vu tardivement.
1: D'accord, docteur. Une femme qui a été traitée pour un cancer du sein peut-elle reprendre une vie normale?
0: Oh, si, sans problème, sans problème. Une fois que le cancer est détecté tôt et qu'elle a été, par exemple, opérée et que nous avons constaté que les cellules sont sensibles à l'hormonothérapie, on va lui faire son traitement d'hormonothérapie. Si on a vu que c'est sensible aux protéines, comme on a dit, on va lui faire son immunothérapie, ça marche. Et puis, après ça, il va avoir ce qu'on appelle des séances de suivi. Si on juge qu'il faut accompagner ça de quelques séances de radiothérapie, on va le faire. Donc, vous voyez que ce qui est important, comme on a dit dans les facteurs de risque, il y a la sédentarité, le surpoids, l'alcool, la malbouffe, le tabac. On agit aussi sur ce domaine et une fois qu'on agit sur ce domaine, il est très important que dans sa prise en charge, l'activité physique puisse revenir parce que ça permet à la personne de beaucoup récupérer, surtout en matière de cancer du sein, l'activité physique et permet aux femmes de beaucoup récupérer. Et une fois qu'elle a récupéré, elle va avoir une vie normale, elle va mener une vie normale, elle va reprendre le travail, surtout quand nous parlons des femmes très jeunes, elle va reprendre son travail. La seule chose, c'est qu'il faut le faire dans le temps, dans un bon espace, c'est-à-dire le lieu. On a la chance aujourd'hui en Côte d'Ivoire, on a le Centre national
1: Oncologie.
0: d'oncologie médicale et de radiothérapie qui est vraiment un apport dans les soins du cancer. À côté, évidemment, j'aurais souhaité qu'il y ait un service de rééducation sur le plan physique pour qu'on puisse se récupérer rapidement parce que c'est les effets secondaires qui sont très nocifs quand nous sommes en matière de traitement. Parce qu'avec la chimiothérapie, on connaît tout ce qui va venir, les nausées, les vomissements, l'alopécie, on perd les cheveux. Dans l'hormonothérapie, les signes de la ménopause sont aggravés, et tout ça. Et le surpoids peut revenir. Donc, on essaie de combler tout ça avec du sport et ça marche.
1: Et ça marche pour dire qu'il faut une contribution autour donc de cette personne pour lui permettre de retrouver sa santé de façon sereine. Alors docteur, dites-nous quel rôle doivent jouer les familles et l'entourage dans le parcours donc de la patiente?
0: Ah, ça, c'est très important parce que l'annonce déjà même du cancer du sein désoriente et abat notre patiente. Il y a lieu de l'entourer et de savoir qu'elle est partie intégrante de la famille. Et le médecin, comme on n'a pas beaucoup de psychologues en Afrique, le médecin doit être capable d'expliquer avec les mots terre à terre qu'elle peut guérir. Surtout que ça a été découvert le plus rapidement possible et voilà les dispositions qu'il faut prendre. Et comme on le dit, la personne en charge de cette patiente, on doit lui expliquer les moyens à vraiment mettre en place pour que cela aille vite. Parce que entre la découverte, entre la mammographie, l'échographie, la biopsie éco-guidée, l'ANAPAT et plus être aujourd'hui l'IRM, ça fait beaucoup de sous quand même. Avant d'arriver au Centre national de Cocody, là, pour qu'on puisse encore la prendre en charge, ça va nécessiter, s'il s'agit de faire une chimiothérapie avant ou après l'intervention, il y a de l'argent encore à sortir. Et après cela, il faut faire la radiothérapie S'il y a une chimiothérapie encore à faire, si vraiment le cancer est avancé, ça demande beaucoup. Sinon, entre une intervention et puis l'hormonothérapie, c'est moins coûteux, mais ça nécessite de l'argent. Donc, la famille doit intervenir sur beaucoup de plans pour pouvoir soutenir cette personne malade pour que cela puisse aller de l'avant. C'est très important.
1: Très important de soutenir ces personnes afin qu'elles puissent accepter la maladie et envisager les traitements afin d'arriver à la guérison. Docteur, quel message adresserez-vous aujourd'hui à toutes ces femmes qui viennent donc de recevoir leur diagnostic de cancer du sein et qui pensent que tout est fini?
0: On sait de leur dire que rien n'est fini. Ça, c'est la première des choses. Déjà, elles ont eu le courage de pouvoir aller faire diagnostiquer cette affection. Je suppose que ce n'est pas arrivé vraiment à un stade très tardif. Parce que quand ça arrive à un stade très tardif, tout le corps médical aussi est embêté. Parce que, comme je l'ai dit, ça nécessite beaucoup de fonds. Et vraiment, la seule chose qui a vraiment lieu de faire aujourd'hui, et que je dis à toutes mes mamans et à toutes les femmes en voie de procréer, c'est que il ne faut pas, un, retarder, comme on le dit, de faire des enfants. Ça, c'est archi important, parce que ça fait partie des facteurs. Quand il y a une ménopause, quand il y a déjà une ménopause qui est tardive, il faut faire attention. Quand on prend une grossesse à un âge tardif, il faut faire aussi attention, parce que tout ça sont des facteurs de risque. Quand on a trouvé ses règles très précocement, c'est aussi un problème. Il faut éviter de prendre les comprimés d'hormones à tout moment parce que ça amène de gros problèmes. Les problèmes environnementaux, vous ne pouvez pas parce que ça ne dépend pas de nous, l'alimentation. Ça ne dépend pas de nous de mettre les engrais au niveau des aliments que nous consommons. Et si vous voulez aussi tout ce qui est répandu dans l'air, nous ne pouvons rien contre ça. Mais il est très important, une fois qu'elles ont posé le premier acte du diagnostic, qu'elle laisse le traitement en cours, si vraiment il y a les moyens pour pouvoir continuer.
1: Il y a à côté de celles qui ont déjà en main leur diagnostic, il y a à côté d'elles celles qui ont peur de se faire dépister. Docteur, adressez-vous à elles.
0: Non, il ne faudrait même pas avoir peur de se faire dépister. Il ne faudrait même pas avoir peur de se faire dépister. Et nous pensons même que les gens ne font pas assez pour se faire dépister. Parce que nous avons commencé Octobre Rose ici, mais je peux vous dire que ce n'est pas l'affluence. Et ça, ce n'est pas bien. Il faut venir se faire dépister. Il faut venir se faire dépister. À partir de, comme on le dit, à partir de 45 ans jusqu'à au-delà, c'est tous les ans, vous venez. C'est pour faire une mammo, c'est pour faire une échographie, et c'est pour voir si tout va bien. Et c'est mieux de toujours prendre des dispositions parce que c'est l'âge dans lesquelles vous commencez par faire votre ménopause et vous commencez par avoir des problèmes hormonaux. Ce petit déséquilibre hormonal peut entraîner des problèmes. Or, c'est à cette période-là aussi, comme on a les bouffées de chaleur, tout ça, quand on voit le gynéco, quand on voit le médecin, il prescrit des hormones pour pouvoir empêcher que cela arrive. Vous voyez qu'il y a beaucoup de problèmes. C'est aussi quand il y a cette ménopause qu'il y a un surpoids, puisqu'il y a le déséquilibre hormonal. Et on ne fait plus d'activité physique. Ça, il ne faut pas avoir peur d'aller se faire dépister. Moi, je pense que c'est très important d'aller se faire dépister.
1: Il y a aussi un autre groupe de femmes qui, elles, disent « Je n'ai pas mal, donc je ne fais rien ».
0: Non. Nous venons de dire que vous pouvez ne pas avoir de facteur de risque et faire le cancer du sein. Voilà. Et vous pouvez avoir des facteurs de risque et ne jamais faire le cancer du sein. Donc, vous voyez même que le corps médical même est embêté. Si le corps médical est embêté, comme on le dit, avec cette affection où sur 3800 cas découverts en Côte d'Ivoire, nous avons 2000 décès. Mais nous pensons que ça vaut la peine quand même d'aller se faire dépister. Et il ne faudrait pas dire que je n'ai pas mal, je ne vais pas me faire dépister. Il faut y aller.
1: Il faut y aller et nous y sommes. Ce mois nous est donné donc de nous faire dépister. Docteur, nous sommes pratiquement au thème donc de cette émission. Pouvez-vous donner 3 conseils essentiels aux femmes à l'occasion donc d'Octobre Rose?
0: Le premier conseil que je vais donner à toute femme, c'est de connaître son corps et de connaître particulièrement sa poitrine. Ça, c'est très important. Il faut connaître sa poitrine et savoir se palper. Savoir se palper, c'est pas compliqué. C'est de faire l'autopalpation et ça se fait une fois que vous avez eu les règles. Vous attendez le 7e, 8e, 10e jour et vous palpez les seins. Si vous découvrez dedans quelque chose d'anormal, n'importe quoi, une fossette dans la peau, une rougeur, une rétraction, un mamelon où le lait s'écoule, où il y a un peu de sang qui s'écoule, une boule, allez, ça, tout de suite, courez, allez voir votre médecin, et puis il va faire le reste. La deuxième chose, c'est que vous devez avoir une activité physique. Il faut avoir une activité physique, c'est très important. Et en même temps que je rentre dans le contexte de l'activité physique, c'est qu'il faut que votre alimentation soit la plus saine possible. Si elle n'est pas saine, vous devez vous dire aujourd'hui, avec cette alimentation, comme on le dit de façon courante, les poulets de 45 jours, et puis les poissons élevés dans l'étang, tout ça c'est à base d'hormones. Donc nous ne pouvons pas dire que nous mangeons de façon saine. Donc il va falloir faire très attention à cela. La troisième chose qui est capitale, quel que soit ce qui est en train de se passer, ayez le courage de rentrer dans un centre de santé, toujours pour Octorose, ne serait-ce que pour Octorose, avec la baisse des prix, partout, de faire ce dépistage. Franchement, c'est très important.
1: Vraiment, des conseils qui viennent mettre un thème à cette émission, et je pense que c'est tellement bien dit que, voilà, toutes les femmes, nos auditrices, les auditeurs n'êtes pas épargné non plus, hein. Vous n'êtes pas épargné. Vous pouvez aussi aider les femmes. Vous pouvez aussi vous-même vous faire dépister parce que vous avez aussi des seins.
0: Oui, évidemment. Si c'est une maladie des femmes, il y a au moins 1% des hommes qui font le cancer du sein. Donc, c'est très important parce que de la même manière qu'il y a des troubles hormonaux chez la femme, il y a des troubles hormonaux chez l'homme et ça commence très tôt, à partir de 35 ans. L'andropause commence déjà par prendre place. Donc, il est très important, quand vous voyez que vous avez pris un peu de volume, ne pensez pas que c'est de l'embonpoint que vous avez, consultez toujours un médecin qui vous dira si tout va pour le mieux chez vous. C'est très important. Merci.
1: Merci infiniment à vous, docteur Soro Ascension. Je le rappelle, notre expert du jour est chef clinique du groupe médical Saint-Jean-et-Léonard, médecin généraliste, urologue et spécialiste en imagerie médicale. Nous arrivons donc au thème de cette émission, Espace Santé, consacré aujourd'hui au cancer du sein à l'occasion du mois d'octobre rose. Et au cours de cette émission, nous avons retenu une chose essentielle. Un diagnostic de cancer au sein n'est pas nécessairement une condamnation. Les possibilités de traitement et les chances de guérison dépendent notamment du type de cancer et du stade auquel il est découvert. D'où l'importance de ne pas attendre une anomalie du sein, une modification inhabituelle ou un signe qui inquiète mérite un avis médical. Et surtout, il ne faut pas laisser la peur empêcher la consultation. À toutes les femmes qui nous écoutent, nous voulons donc adresser ce message. Ne laissez ni la peur, ni les idées reçues, ni la fatalité vous éloigner des soins. Plutôt, une maladie est identifiée et prise en charge, plus les possibilités thérapeutiques peuvent être importantes. Et à celles qui sont déjà confrontées au cancer du sein, nous voulons simplement vous dire, vous n'êtes pas seules. Parlez-en, faites-vous accompagner et restez en lien avec les professionnels de santé. Merci encore à vous, docteur Soro, d'avoir accepté de partager avec nous votre expertise. Merci également à vous, chers auditeurs et auditrices, pour votre fidélité à Espace Santé, votre émission santé sur notre radio nationale catholique de Côte d'Ivoire. Prenez soin de vous, prenez soin de vos proches et surtout, n'attendez pas pour consulter lorsque quelque chose vous inquiète. Rendez-vous très bientôt pour un nouveau numéro d'Espace Santé. 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
1: Il est 18h.
2: Dans quelques instants, nous rendons les honneurs à notre Mère du Ciel, la très sainte Vierge Marie, à travers l'Angélus.
3: L'ange du Seigneur apporta l'annonce à Marie.
4: Et elle conçut du Saint-Esprit.
5: Je vous salue, Marie, pleine de grâce, le Seigneur est avec vous. Vous êtes bénie entre toutes les femmes, et Jésus, le fruit de vos entrailles, est béni.
6: Sainte Marie, Mère de Dieu, priez pour nous, pauvres pécheurs, maintenant et à l'heure de notre mort. Amen.
3: Voici la servante du Seigneur.
4: Qu'il me soit fait selon votre parole.
5: Je vous salue, Marie, pleine de grâce, le Seigneur est avec vous. Vous êtes bénie entre toutes les femmes, et Jésus, le fruit de vos entrailles, est béni.
6: Sainte Marie, Mère de Dieu, priez pour nous, pauvres pécheurs, maintenant et à l'heure de notre mort. Amen.
3: Et le Verbe s'est fait chair,
4: et il a habité parmi nous.
5: Je vous salue, Marie, pleine de grâce, le Seigneur est avec vous. Vous êtes bénie entre toutes les femmes, et Jésus, le fruit de vos entrailles, est béni.
6: Sainte Marie, Mère de Dieu, priez pour nous, pauvres pécheurs, maintenant et à l'heure de notre mort. Amen.
3: Priez pour nous, Sainte Mère de Dieu,
4: afin que nous soyons rendus dignes des promesses du Christ.
3: Daigne, Seigneur, répandre ta grâce dans nos âmes, afin qu'ayant connu par le message de l'ange l'incarnation du Christ, ton Fils, nous arrivions par sa passion et par sa croix à la gloire de sa résurrection. Par le Christ, notre Seigneur.

Jeudi 8 octobre 2026, bonsoir à tous, chers frères et sœurs en Jésus-Christ. Heureux de vous retrouver sur la voie de l'Évangile, la radio nationale catholique de Côte d'Ivoire, avec à la technique Christine Koulibaly, à l'animation Atsin Bernardin Nathanaël.

Alors, pour l'essentiel, nous pouvons retenir ceci. Ne laisse pas les difficultés présentes te faire oublier les miracles du passé. Alors, cela veut dire tout simplement que Dieu fait des miracles toujours dans notre vie, de chaque jour. Alors, si tu as quelques difficultés aujourd'hui, faut pas croire que Dieu n'a pas fait quelque chose déjà de merveilleux pour toi. Alors, dans un court instant, nous allons connaître davantage le saint du jour.

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1: Octobre, Sainte Pélagie. Pélagie est riche, belle et vaniteuse. Après avoir été comédienne, elle mène dans le luxe une vie de courtisane, se faisant appeler Marguerite. Un jour, l'évêque d'Héliopolis, nommé Nonnus, l'aperçoit, paré de bijoux et inondé de parfums précieux. Il se met à pleurer. Cette femme de mauvaise mœurs, explique-t-il, a mis plus de temps à parer son corps pour un seul jour que je n'en ai mis dans toute ma vie pour me sauver. Pélagie entend prêcher l'évêque. Touchée par ses paroles, elle lui rend visite. Se tenant à ses pieds, elle implore son pardon. Il la baptise et l'on entend le diable crier « Tu m'as ravi, ma plus chère espérance ». Pélagie vend ses biens et part vivre au désert. Sous un déguisement d'homme, elle se fait appeler frère Pelage et mène dans sa pauvre cellule une vie édifiante de pénitence et de prière. Frère Pelage est aimé de tous les ermites des environs pour sa sainteté, si bien que, lorsqu'un moine l'aperçoit gisant sur le sol de sa cellule, il alerte ses compagnons. On découvre alors qu'il s'agit d'une femme. La nouvelle parvient aux oreilles de l'évêque qui reconnaît Pélagie malgré son extrême maigreur. Ses funérailles sont célébrées avec beaucoup d'honneur et de respect. Pélagie, ton exemple nous rappelle que nous pouvons à tout moment changer de vie, du moins intérieurement, et prendre un nouveau départ. Prie pour que notre volonté s'affermisse et purifie notre cœur.
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Disons merci à Nizega qui nous a parlé un tant soit peu de la vie de Sainte Pélagie, célébrée dans l'église en ce jour avec bien d'autres saints et bienheureux. Alors donc, bonne fête à vous qui portez ce joli prénom Pélagie, voilà. Ça passe le temps, mais ça ne vieillit pas, et c'est cela aussi. Souvent, on cherche des prénoms qui soient d'actualité, qui soient à la mode et autres. La vie spirituelle n'est pas une question de mode, voilà. Et le Seigneur nous l'a dit, ce n'est pas une question de nourriture ou bien de ce que nous allons porter et autres. Ici, il s'agit de se conformer à la vie de notre Seigneur Jésus-Christ à travers son évangile. Et lorsque l'Église nous présente quelqu'un dont la vie est un exemple, prenons cela avec beaucoup d'humilité, sans chercher à savoir si ce prénom-là est à la mode et autres. Mais la mode passe, tout ce qui est mode-là, ça passe. Mais ce qui ne passe pas, c'est la vie en Dieu. Voilà. La parole de Dieu ne passera jamais.

Voilà, nous sommes toujours dans la mouvance, je dirais, de la fête de Notre-Dame du Rosaire, célébrée seulement hier, mercredi, bien sûr, 7 octobre. Chaque 7 octobre, donc, est célébrée cette fête, je dirais, ce mémoire. Voilà. Alors, pour dire tout simplement que Marie est toujours à nos côtés. Et il faut tout simplement lui être reconnaissant pour ce qu'elle fait pour nous, pour le soutien qu'elle nous apporte, le soutien de multiforme, bien sûr. Elle est notre mère et c'est pour cela que Jésus-Christ nous l'a donnée comme mère. Jean, voici ta mère. Mère, voici ton fils. Voilà. Et c'est ce qu'il avait dit au moment de rendre l'âme. Alors, c'est tellement fort que Marie est notre mère. Que vous le vouliez ou non, à moins que vous ne croyiez pas en Jésus-Christ, mais dès lors où vous croyez en Jésus, retenez que Marie est sa mère et elle est notre mère à nous tous.

Il faut aussi dire que le temps du rosaire, je veux dire le mois d'octobre, le mois du rosaire, se poursuit jusqu'au dernier jour. Voilà, donc ne vous en faites pas, ne dites pas qu'on a déjà célébré, donc c'est fini. Non, c'est tout le mois d'octobre qui est le mois du rosaire. Et le rosaire, beaucoup de gens nous ont donné des enseignements dessus. Cela nous suffit pour comprendre l'importance du rosaire et à travers la récitation du rosaire, ce que nous obtenons de la part du Seigneur, c'est tellement fort. Saint Jean-Paul II disait que ça, c'est sa meilleure prière, c'est le rosaire. Et on le voyait quand il tenait le chapelet. Tu es content de le voir prier. Oh là là, chers amis, dans un court instant, vous aurez 10 minutes avec Jésus.

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Au nom du Père et du Fils et du Saint-Esprit. Amen. Mon Seigneur et mon Dieu, je crois fermement que tu es ici, que tu me vois et que tu m'entends. Je t'adore avec profonde révérence. Je te demande le pardon de mes péchés et la grâce de faire avec profit ce moment de prière. Marie, ma Mère Immaculée, Saint Joseph, mon Père et Seigneur, mon ange gardien, intercédez pour moi. Bien des années avant de devenir le pape Benoît XVI, le cardinal Joseph Ratzinger a raconté l'histoire suivante. C'était au cours d'une homélie, d'une messe de Noël. C'est une histoire qui parle de la logique d'amour très particulière de Dieu. Ce Dieu qui se cache. C'est l'histoire de Jéchiel, un petit garçon juif dont le grand-père était un célèbre rabbin, le rabbin Baruch. Voici donc l'histoire. Jéchiel entra précipitamment et en pleurs dans la chambre de son grand-père. De grosses larmes coulaient sur les joues du petit garçon, tandis qu'il se confiait à son grand-père entre deux hoquets. Il aurait été sympa que j'imite la voix de l'enfant en pleurs, mais bon, ce serait un peu difficile. « Mon ami m'a abandonné, » dit Jéchiel. « Il a été très injuste et s'est très mal comporté avec moi. » Alors le rabbin Baruch demande à l'enfant, « Voyons, peux-tu m'expliquer un peu plus ?» Et tout de suite, le petit garçon répond à son pépé. « Oui, nous jouions à cache-cache. » Et je me suis si bien caché qu'il n'a pas pu me trouver. Mais ensuite, il a simplement arrêté de me chercher et il est parti. Ce n'est pas bien ça. Le grand rabbin caressa alors les joues du petit garçon et ses propres yeux se remplirent de larmes. Et alors, Baruch dit à l'enfant, « Oui, il est sans aucun doute très méchant. Tu vois, c'est exactement la même chose avec Dieu. Il s'est caché et nous, nous ne le cherchons pas. Seigneur Jésus, tu te caches. Tu t'es caché. Pardonne-moi d'être trop souvent cet ami de jeu de Jéchiel. Tu t'es caché et moi, je ne te cherche pas ou je ne te cherche plus. Pardonne-moi Jésus. Et accorde-moi au moins les larmes de ce grand rabbin, les larmes du regret pour ma négligence, ou au moins de la contrition. Je t'ai déçu tellement de fois en arrêtant de te chercher. C'est vrai que tu te caches trop bien. Toi qui es Dieu, tu t'es caché en devenant homme. C'est ce que l'Église appelle le mystère de l'incarnation, le Verbe de Dieu, la deuxième personne de la Sainte Trinité qui prend chair en naissant d'une femme, la Vierge Marie. Et ceux qui ont vu cet homme, ceux qui l'ont entendu, ceux qui l'ont touché, ont vu Dieu. Ils ont entendu Dieu. Ils ont vu Dieu. Dieu caché sous la condition humaine, sous l'humanité. Certains l'ont fait sans le savoir, d'autres l'ont fait sans l'accepter, et d'autres ont cherché au-delà de ce que les yeux leur permettaient de voir. Et avec foi, ils ont pu dire « Mon Seigneur et mon Dieu » ou encore « Souviens-toi de moi quand tu viendras dans ton royaume ».

à propos de Jésus dans l'hostie. Sur la croix se cachait seulement la divinité, mais ici se cache aussi ton humanité. Donc, devant le Saint-Sacrement, c'est encore plus facile d'arrêter de chercher. Je ne vois pas Dieu, bien sûr, mais je ne vois pas non plus d'homme. Je n'entends pas de voix, je ne touche pas de corps. Devant moi, j'ai juste une forme blanche. Pourtant, saint Thomas d'Aquin fait un acte de foi devant Jésus-Eucharistie. Il dit, dans ce beau texte, « Je t'adore avec amour, divinité cachée, toi qui vraiment te tiens caché sous ses apparences. » Et moi aussi, Jésus, je fais cet acte de foi maintenant. Je veux le répéter chaque fois que je me retrouve devant le Saint-Sacrement, en m'agenouillant, en faisant la genouflexion devant le tabernacle. Je t'adore avec amour, Dieu caché. Jésus, tu te caches dans l'humanité, tu te caches dans l'Eucharistie, tu te caches aussi dans des événements spécialement douloureux, et il devient difficile de saisir en quoi il y a de l'amour, il devient difficile de te parler dans ces situations-là. Une maladie qui est dure et qui dure depuis des années, un échec inattendu, du chômage qui dure, ou un deuil, perdre un proche, perdre quelqu'un que j'aime. Et là, tu es tellement bien caché, Seigneur, que j'ai souvent la tentation d'arrêter de chercher. Tu es si caché que je peux croire que tu n'existes pas vraiment, que tu étais juste un mirage, une impression, une illusion, ou que si peut-être tu existes, tu n'es pas vraiment amour. Et combien ont abandonné le jeu à ce moment-là? Les amis de Jéchiel, aujourd'hui tu leur dis, cherchez, vous trouverez. Jésus, tu m'encourages à te chercher. Cherche, tu trouveras. Et une fois que tu as trouvé, eh bien Jésus va se cacher encore. Et tu auras des doutes, mais il faudra continuer la recherche. C'est ça le jeu, c'est la règle du jeu. La vie chrétienne, bah, c'est un peu ce jeu-là, ce cache-cache de Dieu. Un jeu inconfortable, un jeu déconcertant, c'est vrai, et un jeu qui va durer toute ma vie. On attribue au jeune Nietzsche, philosophe, cette phrase. Si tu veux atteindre la paix de l'âme et le bonheur, alors crois. Si tu veux être un disciple de la vérité, alors cherche. Eh bien, comme ce philosophe, là, certains pensent que la vie chrétienne, la vie de foi est trop confortable, qu'elle fournit des réponses rapides et faciles à tous les problèmes, à toutes les questions. Eh bien, pas du tout. La foi est une recherche, elle exige du courage, de l'honnêteté intellectuelle, elle exige de l'humilité, l'acceptation aussi du doute. Il y a de la souffrance aussi, il y a de la confiance. Parce qu'en définitive, Seigneur, c'est toi la vérité. Alors toi qui fais avec moi ce moment de conversation avec Jésus, si tu veux être un disciple de la vérité avec une majuscule, alors cherche. Et la vérité elle-même te dit, cherche, cherche, tu trouveras, cherchez, vous trouverez. Sainte Maria fait ce commentaire. Sachez-le bien, il y a quelque chose de saint, de divin qui se cache dans les situations les plus ordinaires. Et c'est à chacun d'entre nous qu'il appartient de le découvrir. Oui, il a de la grandeur dans ce que tu appelles ton train-train quotidien. Il y a quelque chose de divin dans les occupations que tu auras aujourd'hui, dans tes cours, dans tes consultations, dans tes trajets en voiture, en train, en bus, dans les personnes avec qui tu seras en contact. Il y a une attente de Dieu. Il y a une attente d'amour, non? Il y a de l'amour. Il y a la présence de Dieu aussi. Jésus, que je fasse cet effort pour te chercher.

0: pour te découvrir. Et j'aimerais aussi aider mes amis, aider mes collègues, aider les personnes autour de moi à découvrir ce quelque chose de divin. Pour dire à ses amis, là, eh bien, ta vie n'est pas vide, ta vie n'est pas sans valeur. Dieu est là, plus près que tu ne le penses. Avant de terminer, je ne peux pas te cacher qu'aujourd'hui, c'est mon anniversaire et le calendrier des 10 minutes avec Jésus m'a réservé cette belle surprise. Et voilà, je souhaite un très joyeux anniversaire à mes jumeaux du 8 octobre et aussi à ma jumelle, bien sûr. Et si tu récites un Je vous salue Marie pour nous, eh bien nous serons vraiment comblés. Parce qu'imagine-toi la quantité de grâce que nous allons recevoir aujourd'hui. Alors, merci d'avance. Eh bien toi, ma sœur, toi, mon frère, que la Vierge Marie, que notre Dame nous aide à chercher ce quelque chose de divin qui se cache dans cette journée que le Seigneur te permet de vivre aujourd'hui. Je remercie mon Dieu des bonnes résolutions, des actes d'amour et des inspirations que tu m'as communiquées dans cette méditation. Je te demande de m'aider à les mettre en pratique. Ma Mère Immaculée, Saint Joseph, mon Père et Seigneur, mon ange gardien, intercédez pour moi. Eh bien, c'est maintenant le moment pour le Je vous salue Marie.
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Serge Nyakale, une voix au service de l'Église, et il chante ici en langue bété, le chant donc de son terroir natal. Alors, dans un court instant, le journal, et le jour est sur son déclin, il est pratiquement 18h30 au studio Saint, enfin j'ai failli dire Saint, Cardinal Bernard Yago, et cette édition du journal sur la RNC est présentée par Landrige Adou.

0: Au sommaire de cette édition, messe de rentrée académique du Collège Kirman du diocèse d'Abengourou, hier mercredi 7 octobre 2026, Monseigneur Jean-Pierre Thiemélé, l'ordinaire du lieu, a exhorté les élèves à l'entraide mutuelle. Nous resterons dans le diocèse d'Abengourou pour parler du pèlerinage national des équipes du Rosaire de Côte d'Ivoire tenu dans la nuit du 3 au 4 octobre 2026 au sanctuaire Sainte Famille de Nazareth d'Abengourou. Les équipiers invités à s'épanouir dans le Christ Jésus. Au Vatican, la réflexion continue en salle Paul VI sur l'annonce de l'évangile aux familles d'aujourd'hui, 10 ans après à Maurice Laetitia, lors de la première journée de la rencontre sœur Hélène Alfort, dans sa méditation, a exhorté à trouver des moyens d'encourager les jeunes à relever le grand défi de la vie familiale.
1: Le journal Landry Jadoux.
0: Madame, Monsieur, bonsoir. Le Collège catholique Monseigneur Kirman d'Abengourou a ouvert les portes de l'année académique 2026-2027. La messe solennelle de rentrée présidée par Monseigneur Jean-Pierre Thiemélé, premier pasteur du diocèse d'Abengourou, hier mercredi 7 octobre, en la célébration de Notre-Dame du Rosaire. S'adressant aux élèves lors de son homélie, Monseigneur Thiemélé les a exhortés à l'entraide mutuelle dans leurs études. Un extrait.
2: Dans une école, nous sommes certes nombreux, différents par notre histoire, notre famille, notre caractère, nos capacités, notre milieu social. Certains élèves arrivent avec beaucoup de confiance. D'autres commencent l'année avec des inquiétudes. Certains sont très forts dans certaines matières. D'autres doivent davantage travailler. Certains ont des facilités. D'autres connaissent des difficultés. Mais une école catholique nous enseigne que personne ne doit être considéré comme un numéro, un rang dans un classement ou une moyenne générale. Ce n'est pas ça le plus important. Vous devrez marcher ensemble, avoir le même objectif. C'est pourquoi, en cette entrée, nous pouvons nous donner une règle simple, à savoir... Je ne viens pas seulement réussir pour moi-même. Je viens aussi apprendre à grandir avec les autres. C'est si important. Vous avez bien compris? Je ne viens pas seulement réussir pour moi-même. Même si c'est important. Je viens aussi apprendre à grandir avec les autres. C'est-à-dire que si je suis performant dans telle ou telle matière, je me dois d'apporter assistance à celui qui n'est pas bien dans telle ou telle matière, et vice-versa. La communion, l'unité, la fraternité.
0: Cette messe de rentrée a rassemblé tous les acteurs du système éducatif catholique. Ils sont venus ensemble confier l'année académique au Seigneur sous la garde de Notre-Dame du Rosaire. Quelques réactions. Vous entendrez en premier le père Ignace Kwame, secrétaire exécutif diocésain de l'enseignement catholique d'Abengourou. Ils sont au micro du père Julien Fabrice Irié du service communication du diocèse d'Abengourou.
3: Le collège Kirman, depuis le 14 septembre, l'année scolaire a commencé, mais il fallait qu'on confie cette année au Seigneur pour que, sous sa houlette, nous puissions la dérouler correctement. Et c'est dans ce cadre-là que le collège Kirman a organisé la messe de rentrée, présidée par Monseigneur Jean-Pierre, notre père évêque, pour que tous les élèves, les acteurs de ce système éducatif puissent être sous le couvert du Seigneur. Nous rendons grâce à Dieu. Nous bénissons cette année nouvelle et nous lui confions cette année pour qu'elle soit heureuse, bonne pour tous et pour chacun.
4: Frère Zadi Roger, directeur du collège catholique Kirman d'Abengourou. Aujourd'hui, nous rentrons officiellement à l'école. C'est sûr que c'est entendu que le 14 septembre nous sommes entrés, mais aujourd'hui nous mettons tout entre les mains de Dieu et nous avons profité de cette journée où Monseigneur est avec nous pour dire à Dieu merci de recevoir tous nos vœux pour une année fructueuse pour nos enfants, les parents d'élèves, pour le personnel et pour tout le diocèse qui nous accompagne dans cette mission d'éducation.
5: Je suis Madame Neboum. C'est des impressions de satisfaction. C'est notre père évêque qui a donné des bons conseils à nos enfants, à nos apprenants, pour qu'ils aient la sagesse pour les études, mais aussi l'unité entre eux pour progresser ensemble.
0: Toujours dans le diocèse d'Abengourou, plus de 3000 équipiers du rosaire venus des 15 diocèses du pays étaient rassemblés dans la nuit du 3 au 4 octobre 2026 au sanctuaire Sainte-Famille de Nazareth d'Abengourou au pied de la Vierge Marie pour leur pèlerinage national. Toute la nuit, ils ont été instruits sur le thème « Mon enfant, vois comme ton père et moi, nous avons souffert en te cherchant ». Invité à enseigner les pèlerins sur ce thème, le père Michel Akabois, prêtre du diocèse de Grand Bassam, les a invités à s'épanouir dans le Christ Jésus, car, dira-t-il, c'est l'heure de sa messianité, de l'accomplissement de sa mission. Au terme de ce pèlerinage, le responsable des équipes du rosaire de Côte d'Ivoire a rendu grâce à Dieu pour ce temps de ressourcement spirituel. Marcelin Nguesson, que nous écoutons, à sa suite une pèlerine et l'aumônier diocésain des équipes du rosaire d'Abengourou.
6: Nous avons passé une nuit de prière et nous voulons rendre grâce à Dieu parce que les équipiers et les chrétiens, de façon générale, sont venus très nombreux à ce pèlerinage. Et nous avons prié toute la nuit. Et comme pour exaucer nos prières, Dieu a fait tomber une pluie abondante ce matin. Donc nous repartons avec beaucoup de joie parce que nous sommes convaincus que nous avons reçu beaucoup de grâce. Alors, je voudrais profiter de l'occasion pour inviter les fidèles chrétiens aux équipes du rosaire. Nous sommes au mois d'octobre, mois du rosaire, à s'inscrire aux équipes du rosaire. Je voudrais aussi dire merci à toutes les personnes qui ont facilité ce pèlerinage.
7: Vraiment, nous avons vécu un temps merveilleux. On remercie le Seigneur pour toutes ces grâces que nous a permis dans nos vies. En tout cas, ça a été un temps vraiment waouh, waouh, waouh. Pour tous ceux qui sont restés, qui n'ont pas pu être là. En tout cas, la Vierge Marie a fait des merveilles dans nos vies.
8: Père Bouinem Blaise Armand, c'est des sentiments de joie qui nous animent. Ça a été une grande organisation. Voir des équipiers et des enfants de Marie venus de partout pour se retrouver au pied de la Vierge Marie et prier avec elle, c'est vraiment plein de grâce que nous avons reçue. Et donc, nous sommes joyeux d'avoir vécu ce moment et nous sommes certains que tous repartent avec beaucoup de grâce.
0: La messe concluant ce pèlerinage national des équipes du rosaire présidé par le révérend Monseigneur Michel Kouao Bilé, le vicaire général du diocèse d'Abengourou, n'a pas caché sa joie à l'issue de cette démarche spirituelle. Il émet le vœu de voir les pèlerins bénéficier pleinement des grâces reçues. Le révérend Monseigneur Michel Kouao Bilé, dans des propos recueillis par le père Julien Fabrice Irié du service communication du diocèse d'Abengourou.
9: Au thème de ce pèlerinage national des équipiers et équipières, c'est une grâce inouïe que nous ressentons après cette grande démarche spirituelle. Parce qu'ils sont venus de toute la Côte d'Ivoire et ensemble, ils ont veillé, ils ont prié, ils ont parlé à la Vierge Marie, ils ont porté, déposé devant la Vierge Marie beaucoup de fardeaux, beaucoup de peine, beaucoup d'espérance aussi, beaucoup de joie. Et tout cela, eh bien, c'est quelque chose qui est à féliciter. C'est impressionnant ce témoignage que les équipiers et équipières ont donné à notre église et à toute la Côte d'Ivoire. Nous terminons avec cette belle pluie qui nous arrose des bénédictions du ciel. Eh bien, que nous pouvons espérer encore que ces bénédictions se poursuivent et accompagnent tous les équipiers, que beaucoup soient renouvelés, restaurés à l'intérieur par cette grâce que nous recevons du ciel. C'est un cadeau que nous recevons de la part du Seigneur.
0: Le révérend Monseigneur Michel Kouao Bilé, vicaire général du diocèse d'Abengourou, représentant à ce pèlerinage l'ordinaire du lieu, Monseigneur Jean-Pierre Thiemélé.
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0: Tout autre chose à présent, la lutte contre l'orpaillage illégal est devenue une urgence et une question de survie pour les habitants dans le pays. Le mercredi 30 septembre dernier a eu lieu une cérémonie de remise de matériel roulant et de surveillance aux forces de défense et de sécurité. Cette cérémonie, placée sous la présidence de Tene Birahima Ouattara, vice-premier ministre et ministre de la Défense, a eu pour cadre le camp de gendarmerie d'Agban. C'était en présence de membres de forces de défense et de sécurité, de membres du gouvernement, de membres de corps préfectoral et de nombreux invités. Cette remise d'équipement fait suite aux résolutions prises lors de l'atelier de recadrage tenu à Yamoussoukro. Fidèle Sarasoro, secrétaire exécutif du CNS et initiateur de cette cérémonie.
10: Un atelier s'est tenu à Yamoussoukro en vue de donner une impulsion nouvelle à la stratégie de lutte contre l'orpaillage illégal. Il s'agissait notamment de placer le corps préfectoral au centre du dispositif opérationnel. De façon spécifique, le Conseil a décidé du renforcement des capacités des forces engagées dans la lutte contre l'orpaillage illégal, notamment le GSLOI, la Brigade spéciale de surveillance et d'intervention, ainsi que les forces locales qui sont sous l'autorité des préfets. La célérité avec laquelle ces équipements et matériels ont été acquis traduisent la détermination et l'engagement renouvelé du Conseil national de sécurité et des plus hautes autorités de l'État à protéger les ressources aurifères, naturelles et environnementales de notre pays. La lutte contre l'orpaillage illégal dans notre pays est une exigence de sécurité nationale, de protection de l'environnement et de justice envers les générations futures. À cet égard, nous devons tous nous engager à sensibiliser les populations contre ce fléau et à traquer sans répit tous les acteurs qui y sont impliqués.
0: Fidèle Sarasoro, secrétaire exécutif du Conseil national de sécurité, ce sont 30 véhicules pick-up, 35 véhicules de transport de troupes, 300 motos, 12 zodiacs, quelques drones et 10 GPS qui ont été remis aux forces armées et groupements mis en place dans le cadre de la lutte contre l'orpaillage illégal. Une belle occasion pour le général de corps d'armée Alexandre Apalot Touré, commandant supérieur de la gendarmerie, d'inviter ses collaborateurs à faire montre d'exemplarité dans leur mission sur le terrain au vu des sacrifices que consent la nation.
11: Officiers et sous-officiers, vous comprenez certainement avec moi que l'air est suffisamment grave pour que nous puissions faire notre introspection afin de booster notre niveau d'engagement, de travailler en tenant compte de l'éthique que nous enseigne notre devise nationale et la devise de la gendarmerie nationale. Je voudrais donc que, dans l'exemplarité et une forte conscience et un niveau d'engagement comme nous n'en avons jamais eu sur le terrain, pour collaborer de façon vaillante et digne avec nos frères du corps préfectoral, je vous demande, aussi loin que vous puissiez être dans les zones les plus reculées du pays, que vous ayez ces instants à l'esprit et que vous compreniez que l'État de Côte d'Ivoire nous fait confiance et que nous devrions pouvoir mériter cette confiance. Ainsi donc, comme je ne doute pas de vous, que je peux compter sur vous, particulièrement sur le côté de la moralité. Tous ceux qui verseront dans la corruption ou qui s'amuseront à collaborer avec les orpailleurs dans un cadre illicite seront forcément traités de la même façon. Que Dieu Tout-Puissant nous bénisse abondamment.
0: Voilà un reportage de nos confrères de Radio Espoir. Au Vatican, la réflexion continue en salle Paul VI. 187 patriarches d'églises orientales, des présidences des conférences épiscopales du monde entier réunis par le pape Léon XIV pour parler de l'annonce de l'évangile aux familles d'aujourd'hui, 10 ans après à Maurice Laetitia. Lors de la première journée de la rencontre consacrée à l'exhortation apostolique de François, sœur Hélène Alfort, dominicaine de Sainte Catherine de Sienne et présidente de l'Académie pontificale des sciences sociales, a proposé une méditation en présence du pape Léon XIV. Elle a exhorté à trouver des moyens d'encourager les jeunes à relever le grand défi de la vie familiale en accueillant le stress et les tensions tout en éveillant la confiance et le courage. Le cardinal Farrell, quant à lui, a souligné la nécessité de créer des environnements qui préservent la vie chrétienne. Enfin, aux États-Unis, un homme de 46 ans a été exécuté la nuit dernière au Texas. Une première depuis l'échec inédit de la mise à mort de Krista Paik la semaine dernière. La femme de 50 ans a survécu à deux injections létales. L'Église continue à plaider contre la peine de mort, contraire au catéchisme. Et voilà qui met fin à cette édition. Merci de l'avoir suivi en notre compagnie. Excellente soirée à tous et à chacun.

Ainsi donc va notre maison commune, l'Église et le monde, en ce jeudi 8 octobre de l'an 2026. Cette édition du journal a été présentée par Landrige Adou et réalisée par Christine Koulibaly.

Across from War, c'est un titre qui nous vient du littoral à la Jean et nous vous saluons, vous qui nous suivez. Je veux parler de la voix de l'évangile depuis le littoral à la Jean, depuis Jacquesville et dans les environs. Que le nom du Seigneur vous soit béni et vous suivez bel et bien la voix de l'évangile, la radio nationale catholique de Côte d'Ivoire, qui a été lourdement éprouvé ces derniers temps, puisque le studio destiné à la technique, je dirais, et qui permet de nous entendre chez vous, a brûlé tout simplement. Il y a eu un incendie et vraiment, la radio est lourdement éprouvée. Mais vous nous entendez avec la grâce de Dieu, parce que on ne peut pas mettre un frein à la parole de Dieu. Voilà. Et le diable a beau agiter sa vilaine queue, mais il n'aura jamais le dessus, car celui qui a le dessus, c'est Jésus-Christ de Nazareth. N'est-ce pas?

Vous avez pris bonne note, certainement, et nous y revenons pour pouvoir nous rafraîchir tous la mémoire. Les intentions pour le Triduum de prière en l'honneur des défunts, c'est du 31 octobre, 1er novembre et 2 novembre, au prix de 3 000 francs pour 5 noms, et cela 3 fois. Voilà. Donc, sur 3 jours, chaque jour, vos intentions seront lues de sorte que chacun puisse entendre et participer de façon pleine et active à cette séance, sinon à ces séances de prière. Alors, comme on le voit, c'est très, très important de prier pour les défunts. Il y a ceux qui n'ont pas d'espérance, qui ne peuvent pas ou qui refusent de prier pour les défunts. Mais sinon, ceux qui ont l'espérance, qui croient en la résurrection, prient toujours pour nos défunts. Alors, donc, tout à l'heure aussi, à partir de 19h, vous aurez, je dirais, le chapelet avec la méditation des mystères lumineux de la vie de notre Seigneur Jésus-Christ, avec les équipiers du rosaire. En attendant, Christine, encore de la musique.

Voilà, nous rappelons et continuons donc à vous féliciter pour votre assiduité, je veux dire être constamment sur la voie de l'Évangile, la radio nationale catholique de Côte d'Ivoire. Tout à l'heure, à 19h, vous aurez la méditation du chapelet. Il sera question des mystères lumineux de la vie de notre Seigneur Jésus-Christ. À 21h, l'émission La vie abondante avec Gervais et Huy et la communauté mère du Divin Amour. 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À partir de 01h20, vous aurez l'enseignement sur le thème « Quelle est ma mission sur terre ?» avec le révérend père Lionel Dallet. À 1h40, un autre enseignement sur le thème « Le péché sexuel et ses conséquences dans la vie spirituelle des enfants de Dieu » avec le père Pamphile Fanon. 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Et à 10h10, une rediffusion d'enseignement sur le thème « Octobre, un mois de grande ferveur mariale en famille » avec le révérend père Michael Kouassi. Le temps donc de poursuivre en musique. Je vous rappelle que vous êtes en compagnie de Christine Koulibaly qui assure les manipulations techniques à l'animation Atsin Bernardin Nathanaël.

0: Fais-moi connaître tes chemins, Seigneur. Guide-moi dans tes vérités.
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0: Alléluia.
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Aujourd'hui, jeudi 1er octobre, nous méditons les mystères lumineux de la vie de notre Seigneur Jésus dans Prions avec Marie. À présent, les intentions. Action de grâce. Madame Bonny rend grâce à Dieu pour tous ses bienfaits et lui confie sa famille et toutes ses activités. Un fidèle coupable d'une faute professionnelle prie la Vierge Marie de toucher le cœur de sa directrice qu'il a suspendue depuis bientôt 3 mois afin que cette dernière puisse lever cette sanction devant lui permettre de reprendre son travail. Aide, assistance et protection. La famille Adico rend grâce à Dieu par l'intercession de ses saints anges et de Notre-Dame de toute grâce pour tous ses bienfaits pour la famille. En ce mois d'octobre, nous prions pour aide, assistance et protection pour tout le personnel, les patients ainsi que tous nos collaborateurs de la clinique médicale Mont-Carmel par l'intercession de Notre-Dame du Très-Saint-Rosaire, demandée par la direction de la clinique médicale Mont-Carmel. Une maman confie au Seigneur la vie de son fils Fabrice, ses projets, ses joies ainsi que ses peines en aide, assistance et protection par l'intercession de la Vierge Marie. Je demande à la Sainte Vierge Marie d'envoyer cette requête à son fils, le Seigneur Jésus-Christ. Je lui demande la guérison de Priscilla qui est malade et paralysée depuis 10 ans, qu'elle se rétablisse et guérisse de cette paralysie. Seigneur, nous te confions Mademoiselle Adieki Cabran-Fleur et Roland Bindé et leur projet de mariage. Réunis leur cœur dans l'amour, la fidélité, la paix et la compréhension selon ta volonté. Éloigne de leur chemin tout obstacle, toute division et tout découragement qui pourrait empêcher leur union et accorde-leur les moyens nécessaires, la sagesse et la grâce pour concrétiser leur projet de mariage par l'intercession de la Vierge Marie et de Saint Joseph. Bénis leur future famille et conduis-les vers une union heureuse et durable. Une paroissienne rend grâce à Dieu pour ses 85 ans et demande pardon pour ses péchés. Madame Coné Judith demande aide, assistance, protection et réussite pour elle, sa famille, ainsi que la rentrée scolaire de ses enfants par l'intercession de la Vierge Marie. Monsieur et Madame Kwasi rendent grâce au Seigneur et le remercient pour tous ses bienfaits dans leur vie, ainsi que celle de leurs proches. Ils confient également leur famille et leurs enfants afin qu'ils continuent de les accompagner, les bénir et leur accorder la santé, la paix et la joie par l'intercession de la Vierge Marie, qu'il demeure toujours dans la protection et la grâce de Dieu et que sa volonté s'accomplisse dans leur vie. Une auditrice demande aide, assistance, protection, santé et réussite pour cette année universitaire et scolaire de Jean-Yvan, Eunice Andrea, Marc Aurel et Marc Ethan au Seigneur par l'intercession de Notre-Dame des Victoires. Une fidèle demande la protection de son mari Yann Cédric Armel, que le Seigneur le couvre de son précieux sang, le préserve de tout danger et de tout esprit de mort et lui accorde sa paix, santé et longue vie par l'intercession de la Vierge Marie. Maman Elisabeth confie au Seigneur les démarches administratives pour l'obtention du terrain de sa fille Gaëlle Martial par l'intercession de Marie qui défait les nœuds. Une auditrice confie au Seigneur l'année scolaire de tous les élèves, particulièrement pour ses enfants, lui demande aussi santé et réussite pour ceux qui présentent un concours ainsi que la bonne marche de ses activités, le projet de construction de la maison de sa maman par l'intercession de la Vierge Marie. Anne Pélagie demande à Jésus assistance, protection et réussite pour l'année scolaire 2026-2027 pour ses enfants Marie, Timothée, Paul et Jacques, que le Seigneur Jésus les couvre de son précieux sang et les guide dans tous les domaines de leur vie par l'intercession de la bienheureuse Vierge Marie. Par l'intercession de Notre-Dame des Victoires, Anne Pélagie rend grâce à Jésus miséricordieux pour la réussite de Manuel Ange à l'examen du baccalauréat et la licence de Marie et Liane, que Jésus miséricordieux leur accorde la grâce de la réussite de leurs études universitaires. Une mémé demande à Dieu de délivrer sa petite fille contre toutes sortes d'attaques par l'intercession de la Vierge Marie. Une auditrice rend grâce au Seigneur pour tous les bienfaits reçus et demande aide, assistance, protection, santé et réussite. Aide, assistance, protection et guérison pour Maman Divi Juliette par l'intercession de Notre-Dame de Lourdes, santé des malades. L'Association des parents des prêtres religieux, religieuses et grands séminaristes du diocèse de Yopougon
Prie pour tous les consacrés afin que le Seigneur leur accorde sanctification, santé, paix et joie par l'intercession de la Sainte Famille de Nazareth. La SCRF DSK Travaux et Services rend grâce au Seigneur pour la vie de la société et lui confie son personnel, ses dirigeants ainsi que le bon déroulement de ses activités durant le dernier trimestre de l'année 2026, que par l'intercession de la Vierge Marie, la société continue son ascension et atteigne ses objectifs. La SCRL Exigence Travaux rend grâce au Seigneur pour la vie de la société et confie par l'intercession de la Vierge Marie ses travaux de lotissement et d'immatriculation de sa parcelle. Aide, assistance et protection pour Abodo Mobio Samuel par l'intercession de Marie qui défait les nœuds demandés par une fidèle. Le Seigneur a donné, le Seigneur a

Karen s'est pris pour le repos en Dieu de Yvonne Tao, ex-animatrice en son sein, que Dieu l'accueille dans son royaume céleste. Une paroissienne demande des prières pour tous les défunts et les âmes du purgatoire. Monsieur Kwasi Yao Raphaël et Madame Née Kwadjo Amalan Antoinette prient le Seigneur pour le repos de l'âme de leur fils Kwasi Yao Guy Stéphane Harold, qu'il lui accorde sa miséricorde. En ce mois d'octobre, mois du Très-Saint-Rosaire, nous prions pour le repos de l'âme de Comment Philippe, rappelé à Dieu en 2020 que le Seigneur, dans son infinie miséricorde, lui accorde le pardon, le repos éternel et la joie de son royaume par la maternelle intercession de Notre-Dame du Rosaire. Voilà 13 ans que le Seigneur a rappelé à lui Brou Marguerite, Maman Brou Bernadette, prie pour le repos de son âme et le pardon de ses péchés. La famille Adiko Félix prie pour le repos de l'âme de Boka Nguessan, Ntao Madeleine, Ernest Boka, Adiko Jeannette, Adiko Alphonsine, Adiko Maria Françoise, Adiko Amos. Pour les âmes de Yao à moins fidèles et pour tous les défunts de la famille Yao, que par l'intercession de Notre-Dame de Montlignon, elles vivent dans l'éternelle félicité par la miséricorde de Dieu demandée par ses enfants. Maman Madeleine Bailly prie pour le repos éternel de Andojo Osmunda Nadia à l'occasion de son 10e anniversaire de décès. Elle prie pour le repos de l'âme de Herman Baïtapé, le couple Victor et Victorine Yagi Tré. Madame Esso Sombro Adeline prie pour le repos en Dieu de Akese Woto Anne-Marie à l'occasion du 6e anniversaire de décès. Que le Seigneur fasse briller sur elle sa lumière sans déclin. Repos en Dieu de nous. Boaku Théodore, Washinou Marcelin, Washinou Amédée, demandé par la famille Washinou. Madame Touré implore la miséricorde de Dieu et l'intercession de la Vierge Marie pour le pardon des péchés de Menant Jean-Noël et qu'il accueille son serviteur dans sa paix et sa lumière éternelle. Repos en Dieu de Kwame Yehi Anne-Marie, épouse Mel Adoujan. Repos en Dieu de Mel Adoujan et de Traoré Aïcha, demandé par les enfants. Yao Serge prie le Seigneur pour le pardon des péchés. Le repos en Dieu de Père Bambo Mobio Basile, Yapo Alphonse, Sagou Yolande, Yapo Doyopie Edith et Agoye Nyampaman Célestine. La famille Koulibaly prie pour le repos de l'âme de Koulibaly Marc, Koulibaly Constant, Koulibaly Nancy, que le Seigneur leur accorde miséricorde. Prions pour le repos en Dieu de Grâce Tano, que Dieu lui accorde sa miséricorde et l'accueille auprès de lui par l'intercession de Notre-Dame de Montlignon. La Radio Nationale Catholique prie pour le repos éternel de tous ses auditeurs et bienfaiteurs décédés, que le Seigneur les prenne en pitié et leur accorde le repos éternel. Prions pour le repos en Dieu de Zegabogelicius Dago, que son âme repose en paix et que Dieu l'accueille auprès de lui, demandé par ses enfants. Par l'intercession de Notre-Dame de Montlignon, la Radio Nationale Catholique prie le Seigneur pour le repos éternel de tous ses agents décédés. Voici, Seigneur, les intentions que nous faisons monter jusqu'à toi, daigne les exaucer.

0: Au nom du Père et du Fils et du Saint-Esprit.
1: Amen.
0: Je crois en Dieu le Père Tout-Puissant,
2: Créateur du ciel et de la terre, et en Jésus-Christ, son Fils unique, notre Seigneur, qui a été conçu du Saint-Esprit, est né de la Vierge Marie, a souffert sous Ponce Pilate, a été crucifié, est mort, a été enseveli, est descendu aux enfers, le troisième jour, est ressuscité des morts, est monté aux cieux, est assis à la droite de Dieu le Père Tout-Puissant, d'où il viendra juger les vivants et les morts. Je crois à l'Esprit Saint, à la Sainte Église catholique, à la communion des saints, à la rémission des péchés, à la résurrection de la chair, à la vie éternelle. Amen.
0: Notre Père qui es aux cieux, que ton nom soit sanctifié, que ton règne vienne, que ta volonté soit faite sur la terre comme au ciel.
2: Donne-nous aujourd'hui notre pain de ce jour. Pardonne-nous nos offenses, comme nous pardonnons aussi à ceux qui nous ont offensés. Et ne nous laisse pas rentrer en tentation,

0: Livre-nous du mal. Amen. Je vous salue Marie, pleine de grâce. Le Seigneur est avec vous. Vous êtes bénie entre toutes les femmes et Jésus, le fruit de vos entrailles, est béni.
1: Sainte Marie, Mère de Dieu, priez pour nous pauvres pécheurs, maintenant et à l'heure de notre mort. Amen.
0: Je vous salue Marie, pleine de grâce. Le Seigneur est avec vous. Vous êtes bénie entre toutes les femmes et Jésus, le fruit de vos entrailles, est béni.
1: Sainte Marie, Mère de Dieu, priez pour nous pauvres pécheurs, maintenant et à l'heure de notre mort. Amen.
0: Je vous salue Marie, pleine de grâce. Le Seigneur est avec vous. Vous êtes bénie entre toutes les femmes et Jésus, le fruit de vos entrailles, est béni.
1: Sainte Marie, Mère de Dieu, priez pour nous pauvres pécheurs, maintenant et à l'heure de notre mort. Amen.
0: Gloire au Père et au Fils et au Saint-Esprit.
1: Ô Dieu qui es, qui était et qui vient, pour les siècles des siècles. Amen.

0: Premier mystère lumineux, le baptême de Jésus au Jourdain. Fruit du mystère, la conversion. Jésus qui nous baptisera avec l'Esprit Saint reçoit son baptême d'eau de Jean le Baptiste. Il a lui-même l'Esprit Saint en lui. Changez de comportement et annoncez la bonne nouvelle. Ô Esprit Saint, divin paraclet, lumière des cœurs, descends dans nos âmes assoiffées et répands-y en abondance tes sept dons. Sanctifie-nous par le feu de ton amour purifiant et comble-nous comme tu as comblé le bien-aimé en qui le Père a mis toute sa faveur. Prions pour la paix en Côte d'Ivoire et dans le monde. Prions pour une vraie solidarité entre les hommes. Et prions pour l'évangélisation dans le monde. Notre Père qui es aux cieux, que ton nom soit sanctifié, que ton règne vienne, que ta volonté soit faite sur la terre comme au ciel.
1: Donne-nous aujourd'hui notre pain de ce jour. Pardonne-nous nos offenses, comme nous pardonnons aussi à ceux qui nous ont offensés. Aide-nous, laisse pas rentrer en tentation, mais délivre-nous du mal. Amen.
0: Je vous salue Marie, pleine de grâce, le Seigneur est avec vous. Vous êtes bénie entre toutes les femmes et Jésus, le fruit de vos entrailles est béni.
1: Sainte Marie, Mère de Dieu, priez pour nous pauvres pécheurs, maintenant et à l'heure de notre mort. Amen.
0: Je vous salue Marie, pleine de grâce, le Seigneur est avec vous. Vous êtes bénie entre toutes les femmes et Jésus, le fruit de vos entrailles est béni.
1: Sainte Marie, Mère de Dieu, priez pour nous pauvres pécheurs, maintenant et à l'heure de notre mort. Amen.
0: Je vous salue Marie, pleine de grâce, le Seigneur est avec vous. Vous êtes bénie entre toutes les femmes et Jésus, le fruit de vos entrailles est béni.
1: Sainte Marie, Mère de Dieu, priez pour nous pauvres pécheurs, maintenant et à l'heure de notre mort. Amen.
0: Je vous salue Marie, pleine de grâce, le Seigneur est avec vous. Vous êtes bénie entre toutes les femmes et Jésus, le fruit de vos entrailles est béni.
1: Sainte Marie, Mère de Dieu, priez pour nous pauvres pécheurs, maintenant et à l'heure de notre mort. Amen.
0: Je vous salue Marie, pleine de grâce, le Seigneur est avec vous. Vous êtes bénie entre toutes les femmes et Jésus, le fruit de vos entrailles est béni.
1: Sainte Marie, Mère de Dieu, priez pour nous pauvres pécheurs, maintenant et à l'heure de notre mort. Amen.
0: Je vous salue Marie, pleine de grâce, le Seigneur est avec vous. Vous êtes bénie entre toutes les femmes et Jésus, le fruit de vos entrailles est béni.
1: Sainte Marie, Mère de Dieu, priez pour nous pauvres pécheurs, maintenant et à l'heure de notre mort. Amen.
0: Je vous salue Marie, pleine de grâce, le Seigneur est avec vous. Vous êtes bénie entre toutes les femmes et Jésus, le fruit de vos entrailles est béni.
1: Sainte Marie, Mère de Dieu, priez pour nous pauvres pécheurs, maintenant et à l'heure de notre mort. Amen.
0: Je vous salue Marie, pleine de grâce, le Seigneur est avec vous. Vous êtes bénie entre toutes les femmes et Jésus, le fruit de vos entrailles est béni.
1: Sainte Marie, Mère de Dieu, priez pour nous pauvres pécheurs, maintenant et à l'heure de notre mort. Amen.
0: Je vous salue Marie, pleine de grâce, le Seigneur est avec vous. Vous êtes bénie entre toutes les femmes et Jésus, le fruit de vos entrailles est béni.
1: Sainte Marie, Mère de Dieu, priez pour nous pauvres pécheurs, maintenant et à l'heure de notre mort. Amen.
0: Je vous salue Marie, pleine de grâce, le Seigneur est avec vous. Vous êtes bénie entre toutes les femmes et Jésus, le fruit de vos entrailles est béni.
1: Sainte Marie, Mère de Dieu, priez pour nous pauvres pécheurs, maintenant et à l'heure de notre mort. Amen.
0: Gloire au Père et au Fils et au Saint-Esprit,
1: ô Dieu qui est, qui était et qui vient, pour les siècles des siècles. Amen.
0: Ô Marie conçue sans péché,
1: priez pour nous qui avons recours à vous.
0: Ô Marie conçue sans péché,
1: priez pour nous qui avons recours à vous.
0: Ô Marie conçue sans péché,
1: priez pour nous qui avons recours à vous.

0: Deuxième mystère lumineux, les noces de Cana. Fruit du mystère, la nouvelle alliance. Son heure n'étant pas encore arrivée, Jésus, par amour pour sa mère, change l'eau, symbole de l'ancienne alliance, en vin, aux noces de Cana qui sont l'image des relations que Dieu veut établir avec son peuple. Ô Marie, médiatrice de toute grâce, toi qui as glorifié Dieu dans tes joies comme dans tes peines, apprends-nous à voir la docilité des serviteurs de la noce répandant au désir du Maître, en sachant que Dieu agit toujours pour le bien de l'homme. Prions pour le cœur affligé, qui retrouve le réconfort dans le Seigneur. Prions pour les foyers en difficulté et les jeunes mariés. Prions pour les missionnaires dans le monde. Prions pour savoir écouter la parole de Dieu comme Marie.
1: Notre Père qui es aux cieux, que ton nom soit sanctifié, que ton règne vienne. Que ta volonté soit faite sur la terre comme au ciel.
2: Donne-nous aujourd'hui notre pain de ce jour. Pardonne-nous nos offenses, comme nous pardonnons aussi à ceux qui nous ont offensés. Et ne nous laisse pas entrer en tentation, mais délivre-nous du mal. Amen.
1: Je vous salue Marie, pleine de grâce, le Seigneur est avec vous. Vous êtes bénie entre toutes les femmes, et Jésus, le fruit de vos entrailles, est béni.
2: Sainte Marie, Mère de Dieu, priez pour nous pauvres pécheurs, maintenant et à l'heure de notre mort. Amen.
1: Je vous salue Marie, pleine de grâce, le Seigneur est avec vous. Vous êtes bénie entre toutes les femmes, et Jésus, le fruit de vos entrailles, est béni.
2: Sainte Marie, Mère de Dieu, priez pour nous pauvres pécheurs, maintenant et à l'heure de notre mort. Amen.
1: Je vous salue Marie, pleine de grâce, le Seigneur est avec vous. Vous êtes bénie entre toutes les femmes, et Jésus, le fruit de vos entrailles, est béni.
2: Sainte Marie, Mère de Dieu, priez pour nous pauvres pécheurs, maintenant et à l'heure de notre mort. Amen.
1: Je vous salue Marie, pleine de grâce, le Seigneur est avec vous. Vous êtes bénie entre toutes les femmes, et Jésus, le fruit de vos entrailles, est béni.
2: Sainte Marie, Mère de Dieu, priez pour nous pauvres pécheurs, maintenant et à l'heure de notre mort. Amen.
1: Je vous salue Marie, pleine de grâce, le Seigneur est avec vous. Vous êtes bénie entre toutes les femmes, et Jésus, le fruit de vos entrailles, est béni.
2: Sainte Marie, Mère de Dieu, priez pour nous pauvres pécheurs, maintenant et à l'heure de notre mort. Amen.
1: Je vous salue Marie, pleine de grâce, le Seigneur est avec vous. Vous êtes bénie entre toutes les femmes, et Jésus, le fruit de vos entrailles, est béni.
2: Sainte Marie, Mère de Dieu, priez pour nous pauvres pécheurs, maintenant et à l'heure de notre mort. Amen.
1: Je vous salue Marie, pleine de grâce, le Seigneur est avec vous. Vous êtes bénie entre toutes les femmes, et Jésus, le fruit de vos entrailles, est béni.
2: Sainte Marie, Mère de Dieu, priez pour nous pauvres pécheurs, maintenant et à l'heure de notre mort. Amen.
1: Je vous salue Marie, pleine de grâce, le Seigneur est avec vous. Vous êtes bénie entre toutes les femmes, et Jésus, le fruit de vos entrailles, est béni.
2: Sainte Marie, Mère de Dieu, priez pour nous pauvres pécheurs, maintenant et à l'heure de notre mort. Amen.
1: Je vous salue Marie, pleine de grâce, le Seigneur est avec vous. Vous êtes bénie entre toutes les femmes, et Jésus, le fruit de vos entrailles, est béni.
2: Sainte Marie, Mère de Dieu, priez pour nous pauvres pécheurs, maintenant et à l'heure de notre mort. Amen.
1: Je vous salue Marie, pleine de grâce, le Seigneur est avec vous. Vous êtes bénie entre toutes les femmes, et Jésus, le fruit de vos entrailles, est béni.
2: Sainte Marie, Mère de Dieu, priez pour nous pauvres pécheurs, maintenant et à l'heure de notre mort. Amen.
1: Gloire au Père, au Fils, au Saint-Esprit.
2: Ô Dieu qui est, qui était et qui vient, pour les siècles des siècles. Amen.
1: Ô Marie conçue sans péché,
2: priez pour nous qui avons recours à vous.
1: Ô Marie conçue sans péché,
2: priez pour nous qui avons recours à vous.
1: Ô Marie conçue sans péché,
2: priez pour nous qui avons recours à vous.

0: Troisième mystère lumineux, la prédication du royaume. Fruit du mystère, l'envoi en mission. Jésus, Fils de Dieu, et Dieu lui-même est la lumière du monde. Il nous demande de nous repentir et de croire à l'Évangile pour avoir la lumière de vie. Ô Jésus-Christ, lumière qui éclaire nos ténèbres, donne à l'homme ta miséricorde pour que le monde devienne un monde de paix, de justice et de vérité. Un monde plein de la sagesse de Dieu qui aura oublié sa folie. Prions pour la conversion du monde. Prions pour nos autorités ecclésiastiques. Prions pour tous les dirigeants politiques. Notre Père qui es aux cieux, que ton nom soit sanctifié, que ton règne vienne, que ta volonté soit faite sur la terre comme au ciel.
1: Donne-nous aujourd'hui notre pain de ce jour. Pardonne-nous nos offenses, comme nous pardonnons aussi à ceux qui nous ont offensés. Et ne nous laisse pas entrer en tentation, mais délivre-nous du mal. Amen.
0: Je vous salue Marie, pleine de grâce, le Seigneur est avec vous. Vous êtes bénie en toutes les femmes et Jésus, le fruit de vos entrailles est béni.
1: Sainte Marie, Mère de Dieu, priez pour nous pauvres pécheurs, maintenant et à l'heure de notre mort. Amen.
0: Je vous salue Marie, pleine de grâce, le Seigneur est avec vous. Vous êtes bénie en toutes les femmes et Jésus, le fruit de vos entrailles est béni.
1: Sainte Marie, Mère de Dieu, priez pour nous pauvres pécheurs, maintenant et à l'heure de notre mort. Amen.
0: Je vous salue Marie, pleine de grâce, le Seigneur est avec vous. Vous êtes bénie en toutes les femmes et Jésus, le fruit de vos entrailles est béni.
1: Sainte Marie, Mère de Dieu, priez pour nous pauvres pécheurs, maintenant et à l'heure de notre mort. Amen.
0: Je vous salue Marie, pleine de grâce, le Seigneur est avec vous. Vous êtes bénie en toutes les femmes et Jésus, le fruit de vos entrailles est béni.
1: Sainte Marie, Mère de Dieu, priez pour nous pauvres pécheurs, maintenant et à l'heure de notre mort. Amen.
0: Je vous salue Marie, pleine de grâce, le Seigneur est avec vous. Vous êtes bénie en toutes les femmes et Jésus, le fruit de vos entrailles est béni.
1: Sainte Marie, Mère de Dieu, priez pour nous pauvres pécheurs, maintenant et à l'heure de notre mort. Amen.
0: Je vous salue Marie, pleine de grâce, le Seigneur est avec vous. Vous êtes bénie en toutes les femmes et Jésus, le fruit de vos entrailles est béni.
1: Sainte Marie, Mère de Dieu, priez pour nous pauvres pécheurs, maintenant et à l'heure de notre mort. Amen.
0: Je vous salue Marie, pleine de grâce, le Seigneur est avec vous. Vous êtes bénie en toutes les femmes et Jésus, le fruit de vos entrailles est béni.
1: Sainte Marie, Mère de Dieu, priez pour nous pauvres pécheurs, maintenant et à l'heure de notre mort. Amen.
0: Je vous salue Marie, pleine de grâce, le Seigneur est avec vous. Vous êtes bénie en toutes les femmes et Jésus, le fruit de vos entrailles est béni.
1: Sainte Marie, Mère de Dieu, priez pour nous pauvres pécheurs, maintenant et à l'heure de notre mort. Amen.
0: Je vous salue Marie, pleine de grâce, le Seigneur est avec vous. Vous êtes bénie en toutes les femmes et Jésus, le fruit de vos entrailles est béni.
1: Sainte Marie, Mère de Dieu, priez pour nous pauvres pécheurs, maintenant et à l'heure de notre mort. Amen.
0: Je vous salue Marie, pleine de grâce, le Seigneur est avec vous. Vous êtes bénie en toutes les femmes et Jésus, le fruit de vos entrailles est béni.
1: Sainte Marie, Mère de Dieu, priez pour nous pauvres pécheurs, maintenant et à l'heure de notre mort. Amen.
0: Gloire au Père, au Fils et au Saint-Esprit.
1: Ô Dieu qui es, qui était et qui vient, pour les siècles des siècles. Amen.
0: Ô Marie conçue sans péché,
1: priez pour nous qui avons recours à vous.
0: Ô Marie conçue sans péché,
1: priez pour nous qui avons recours à vous.
0: Ô Marie conçue sans péché,
1: priez pour nous qui avons recours à vous.
2: Quatrième mystère lumineux, la transfiguration. Fruit du mystère, l'amour de Dieu, le Père. Jésus, le Fils de Dieu, est transfiguré devant des témoins pour nous transmettre son amour. Dieu dit de Jésus, « Celui-ci est mon Fils bien-aimé, qui a toute ma confiance, qui a toute ma faveur, écoutez-le. » Personne mieux que Marie n'a pu contempler Jésus et se réjouir de sa présence. Contemplons Jésus avec les yeux de Marie et réjouissons-nous de sa présence. Avec les trois apôtres, adorons le Maître du monde, notre Sauveur. Prions pour ceux qui n'ont personne pour les soutenir. Prions pour l'amour de Dieu. Prions pour que l'amour de Dieu nous habite et pour les déplacés de guerre dans le monde. Notre Père qui es aux cieux, que ton nom soit sanctifié, que ton règne vienne, que ta volonté soit faite sur la terre comme au ciel.
1: Donne-nous aujourd'hui notre pain de ce jour. Pardonne-nous nos offenses, comme nous pardonnons aussi à ceux qui nous ont offensés. Et ne nous laisse pas entrer en tentation, mais délivre-nous du mal. Amen.
2: Je vous salue Marie, pleine de grâce. Le Seigneur est avec vous. Vous êtes bénie entre toutes les femmes, et Jésus, le fruit de vos entrailles, est béni.
1: Sainte Marie, Mère de Dieu, priez pour nous pauvres pécheurs, maintenant et à l'heure de notre mort. Amen.
2: Je vous salue Marie, pleine de grâce. Le Seigneur est avec vous. Vous êtes bénie entre toutes les femmes, et Jésus, le fruit de vos entrailles, est béni.
1: Sainte Marie, Mère de Dieu, priez pour nous pauvres pécheurs, maintenant et à l'heure de notre mort. Amen.
2: Je vous salue Marie, pleine de grâce. Le Seigneur est avec vous. Vous êtes bénie entre toutes les femmes. Et Jésus, le fruit de vos entrailles, est béni.
1: Sainte Marie, Mère de Dieu, priez pour nous pauvres pécheurs, maintenant et à l'heure de notre mort. Amen.
2: Je vous salue Marie, pleine de grâce. Le Seigneur est avec vous. Vous êtes bénie entre toutes les femmes. Et Jésus, le fruit de vos entrailles, est béni.
1: Sainte Marie, Mère de Dieu, priez pour nous pauvres pécheurs, maintenant et à l'heure de notre mort. Amen.
2: Je vous salue Marie, pleine de grâce. Le Seigneur est avec vous. Vous êtes bénie entre toutes les femmes. Et Jésus, le fruit de vos entrailles, est béni.
1: Sainte Marie, Mère de Dieu, priez pour nous pauvres pécheurs, maintenant et à l'heure de notre mort. Amen.
2: Je vous salue Marie, pleine de grâce. Le Seigneur est avec vous. Vous êtes bénie entre toutes les femmes. Et Jésus, le fruit de vos entrailles, est béni.
1: Sainte Marie, Mère de Dieu, priez pour nous pauvres pécheurs, maintenant et à l'heure de notre mort. Amen.
2: Je vous salue Marie, pleine de grâce. Le Seigneur est avec vous. Vous êtes bénie entre toutes les femmes. Et Jésus, le fruit de vos entrailles, est béni.
1: Sainte Marie, Mère de Dieu, priez pour nous pauvres pécheurs, maintenant et à l'heure de notre mort. Amen.
2: Je vous salue Marie, pleine de grâce. Le Seigneur est avec vous. Vous êtes bénie entre toutes les femmes. Et Jésus, le fruit de vos entrailles, est béni.
1: Sainte Marie, Mère de Dieu, priez pour nous pauvres pécheurs, maintenant et à l'heure de notre mort. Amen.
2: Je vous salue Marie, pleine de grâce. Le Seigneur est avec vous. Vous êtes bénie entre toutes les femmes. Et Jésus, le fruit de vos entrailles, est béni.
1: Sainte Marie, Mère de Dieu, priez pour nous pauvres pécheurs, maintenant et à l'heure de notre mort. Amen.
2: Je vous salue Marie, pleine de grâce. Le Seigneur est avec vous. Vous êtes bénie entre toutes les femmes. Et Jésus, le fruit de vos entrailles, est béni.
1: Sainte Marie, Mère de Dieu, priez pour nous pauvres pécheurs, maintenant et à l'heure de notre mort. Amen.
2: Gloire au Père et au Fils et au Saint-Esprit.
1: Ô Dieu qui es, qui était et qui vient, pour les siècles des siècles. Amen.
2: Ô Marie conçue sans péché,
1: priez pour nous qui avons recours à vous.
2: Ô Marie conçue sans péché,
1: priez pour nous qui avons recours à vous.
2: Ô Marie conçue sans péché,
1: priez pour nous qui avons recours à vous.

0: L'institution de l'Eucharistie. Fruit du mystère, Eucharistie, chemin de sainteté. Jésus nous donne son corps en nourriture pour que nous soyons saints et ayons la vie. Ô Jésus, Verbe incarné, notre Rédempteur, descends dans nos cœurs sous les saintes espèces comme un doux rayon de soleil ou avec la puissance de la foudre et aide-nous à délier par avance nos liens trop terrestres. Prions pour les missionnaires dans les zones à risque. Prions pour la jeunesse. Prions pour ceux qui doutent de la présence de Jésus dans l'Eucharistie. Prions pour que Marie nous aide à nous faire petits à l'exemple de Jésus pour mieux suivre nos frères. Notre Père qui es aux cieux, que ton nom soit sanctifié, que ton règne vienne, que ta volonté soit faite sur la terre comme au ciel.
1: Donne-nous

0: malheur. Amen.
1: Je vous salue Marie, pleine de grâce. Le Seigneur est avec vous. Vous êtes bénie entre toutes les femmes et Jésus, le fruit de vos entrailles, est béni.
0: Sainte Marie, Mère de Dieu, priez pour nous pauvres pécheurs, maintenant et à l'heure de notre mort. Amen.
1: Je vous salue Marie, pleine de grâce. Le Seigneur est avec vous. Vous êtes bénie entre toutes les femmes et Jésus, le fruit de vos entrailles, est béni.
0: Sainte Marie, Mère de Dieu, priez pour nous pauvres pécheurs, maintenant et à l'heure de notre mort. Amen.
1: Je vous salue Marie, pleine de grâce. Le Seigneur est avec vous. Vous êtes bénie entre toutes les femmes et Jésus, le fruit de vos entrailles, est béni.
0: Sainte Marie, Mère de Dieu, priez pour nous pauvres pécheurs, maintenant et à l'heure de notre mort. Amen.
1: Je vous salue Marie, pleine de grâce. Le Seigneur est avec vous. Vous êtes bénie entre toutes les femmes et Jésus, le fruit de vos entrailles, est béni.
0: Sainte Marie, Mère de Dieu, priez pour nous pauvres pécheurs, maintenant et à l'heure de notre mort. Amen.
1: Je vous salue Marie, pleine de grâce. Le Seigneur est avec vous. Vous êtes bénie entre toutes les femmes et Jésus, le fruit de vos entrailles, est béni.
0: Sainte Marie, Mère de Dieu, priez pour nous pauvres pécheurs, maintenant et à l'heure de notre mort. Amen.
1: Je vous salue Marie, pleine de grâce. Le Seigneur est avec vous. Vous êtes bénie entre toutes les femmes et Jésus, le fruit de vos entrailles, est béni.
0: Sainte Marie, Mère de Dieu, priez pour nous pauvres pécheurs, maintenant et à l'heure de notre mort. Amen.
1: Je vous salue Marie, pleine de grâce. Le Seigneur est avec vous. Vous êtes bénie entre toutes les femmes et Jésus, le fruit de vos entrailles, est béni.
0: Sainte Marie, Mère de Dieu, priez pour nous pauvres pécheurs, maintenant et à l'heure de notre mort. Amen.
1: Je vous salue Marie, pleine de grâce. Le Seigneur est avec vous. Vous êtes bénie entre toutes les femmes et Jésus, le fruit de vos entrailles, est béni.
0: Sainte Marie, Mère de Dieu, priez pour nous pauvres pécheurs, maintenant et à l'heure de notre mort. Amen.
1: Je vous salue Marie, pleine de grâce. Le Seigneur est avec vous. Vous êtes bénie entre toutes les femmes et Jésus, le fruit de vos entrailles, est béni.
0: Sainte Marie, Mère de Dieu, priez pour nous pauvres pécheurs, maintenant et à l'heure de notre mort. Amen.
1: Je vous salue Marie, pleine de grâce. Le Seigneur est avec vous. Vous êtes bénie entre toutes les femmes. Et Jésus, le fruit de vos entrailles, est béni.
0: Sainte Marie, Mère de Dieu, priez pour nous pauvres pécheurs, maintenant et à l'heure de notre mort. Amen.
1: Gloire au Père, et au Fils, et au Saint-Esprit.
0: Ô Dieu qui est, qui était et qui vient, pour les siècles des siècles. Amen.
1: Ô Marie conçue sans péché,
0: priez pour nous qui avons recours à vous.
1: Ô Marie conçue sans péché,
0: priez pour nous qui avons recours à vous.
1: Ô Marie conçue sans péché,
0: priez pour nous qui avons recours à vous.

0: prions avec la Katona. Quelle est celle-ci?
1: Qui s'avance comme l'aurore, belle comme la lune, éclatante comme le soleil, terrible comme une armée rangée en bataille.
0: Mon âme exalte le Seigneur.
1: Exulte mon esprit en Dieu mon Sauveur.
0: Il s'est penché sur son humble servante, désormais tous les âges me diront bienheureuse.
1: Le Puissant fit pour moi des merveilles, saint est son nom.
0: Son amour s'étend d'âge en âge aussi ceux qui le craignent.
1: Déployant la force de son bras, il disperse les suprêmes.
0: Il renverse les puissants de leur trône, il élève les humbles.
1: Il comble de bien les affamés. Renvoie les riches les mains vides.
0: Il relève Israël son serviteur, il se souvient de son amour.
1: De la promesse faite à nos pères, en faveur d'Abraham et de sa race à jamais.
0: Gloire au Père et au Fils et au Saint-Esprit.
1: Ô Dieu qui est, qui était et qui vient, pour les siècles des siècles. Amen.
0: Quelle est celle-ci?
1: Qui s'avance comme l'aurore, belle comme la lune, éclatante comme le soleil. Terrible comme une armée rangée en bataille.
0: Ô Marie conçue sans péché.
1: Priez pour nous qui avons recours à vous.
0: Prions. Seigneur Jésus-Christ, notre médiateur auprès du Père, tu as voulu que la Vierge bienheureuse ta mère soit notre mère et notre médiatrice auprès de toi. Accorde à ceux qui implorent tes faveurs la joie de les recevoir toutes par elle.
1: Amen.
0: Nous avons recours à vos protections, Sainte Mère de Dieu. Ne rejetez pas les prières que nous vous adressons dans tous nos besoins. Mais délivrez-nous des dangers auxquels nous sommes exposés. Ô Vierge comblée de gloire et de bénédiction, Vierge immaculée, médiatrice de toute grâce.
1: Priez pour nous.
0: Saint Michel, Saint Gabriel et Saint Raphaël.
1: Priez pour nous.
0: Puissance céleste, légion d'ange de Marie.
1: Priez pour nous.
0: Saint Jean-Baptiste.
1: Priez pour nous.
0: Saint Pierre et Saint Paul.
1: Priez pour nous.
0: Que les âmes de nos légionnaires décédés, les âmes de tous les fidèles repassés reposent en paix par la miséricorde de Dieu.
1: Amen.
0: Magnificat.
1: Anima mea Dominum.

0: Fidèles auditeurs, merci de prier avec nous. Vous pouvez toujours nous faire parvenir vos intentions. Restez connectés à la Radio Nationale Catholique.
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Merci donc au mouvement d'apostolat de la Légion de Marie pour la méditation des mystères lumineux de la vie de notre Seigneur Jésus-Christ à travers la récitation du chapelet. Alors, il faut dire que nous sommes en plein dans le mois d'octobre, mois du Très Saint Rosaire.

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Vous dites que la technique est maintenant assurée par Raymond Collin. Christine Koulibaly, qui était avec nous, s'en va toujours à l'animation. Adsin Bernardin, Nathanaël.

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Donc chaque jour, on lira donc les intentions et on priera. Il aura la messe, les enseignements, le chapelet, la litanie des fidèles défunts. Et il est bon de retenir que pour toute personne qui espère en Dieu, il y a toujours la vie. Et bien sûr, il est intéressant que nous avons vécu avec des personnes avec qui nous nous sommes bien entendus. Enfin, on était en bonne entente. Il y en a aussi, on ne s'était pas entendu véritablement, ils ne sont plus. Mais il est toujours bon de prier pour nos défunts. Qu'est-ce que nous perdons à prier pour ces gens? Voilà. Qu'est-ce que nous perdons véritablement? Mais au contraire, nous gagnons tout. Et le Saint Curé d'Ars, Saint Jean-Marie Vianney l'a dit, si on savait ce qu'on gagnait en priant pour les défunts, on serait les premiers à pouvoir s'exécuter. Dans quelques secondes, vous aurez bien sûr les annonces communautaires.

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À travers ce chant, nous pouvons élever la voix vers le Seigneur en disant « Béni soit le Seigneur, le Dieu d'Israël, car il a visité son peuple. Il a fait surgir la force qui nous sauve dans la maison de David, son serviteur, comme il avait dit par la bouche des saints, par ses prophètes depuis les temps anciens. Salut qui nous arrache à l'ennemi, à la main de tous nos oppresseurs. Amour qu'il montre envers nos pères, mémoire de son alliance sainte. Serment juré à notre père Abraham de nous rendre sans crainte, afin que, délivrés de la main des ennemis, nous le servions dans la justice et la sainteté en sa présence tout au long de nos jours. Voici donc le psaume cantique proposé par l'Église pour notre méditation en ce jour, Luc chapitre 1, versets 69 à 70 et suivants.

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1: Amandine Beke chante bien sûr ce joli chant pour la gloire de notre Seigneur Jésus-Christ, Hosanna, et c'est sur un air de Singe. Singe, c'est, si vous voulez, le style ariste, voilà, ariste, la communauté ariste que nous saluons au passage, bien sûr, à travers cette belle œuvre de Amandine Beke. Et il est bon de retenir que dans quelques minutes, sinon quelques secondes, vous aurez à nouveau la publicité.

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Voilà, chaque jour que Dieu fait, bien sûr, l'Église nous propose une série de textes liturgiques. Et justement, aujourd'hui encore, il y en a beaucoup. La première lecture est tirée de la lettre de Saint Paul apôtre aux Galates, Galates chapitre 3, versets 1 à 5, que nous écoutons. Galates stupides, qui donc vous a ensorcelé? À vos yeux, pourtant, Jésus-Christ a été présenté crucifié. Je n'ai qu'une question à vous poser. L'Esprit Saint, l'avez-vous reçu pour avoir pratiqué la loi ou pour avoir écouté le message de la foi? Comment pouvez-vous être aussi fou? Après avoir commencé par l'Esprit, allez-vous maintenant finir par la chair? Auriez-vous vécu de si grandes choses en vain? Si encore, ce n'était qu'en vain. Celui qui vous a fait don de l'Esprit et qui réalise des miracles parmi vous, le fait-il parce que vous pratiquez la loi ou parce que vous écoutez le message de la foi? Parole du Seigneur, lettre aux Galates, chapitre 3, versets 1 à 5.

Alors, nous venons d'écouter donc la lettre aux Galates, chapitre 3, versets 1 à 5. Et au baptême, nous avons reçu l'Esprit Saint. Et davantage à la confirmation. Mais malgré que nous ayons reçu l'Esprit Saint, nous nous comportons comme des gens qui n'ont pas reçu l'Esprit Saint. Et c'est pour cela que Paul, on pourrait dire, se fâche. Voilà, on le sent dans ses propos. Galates stupides, qui donc vous a ensorcelé ? À vos yeux, pourtant, Jésus-Christ a été présenté crucifié. Je n'ai qu'une question à vous poser. L'Esprit Saint, l'avez-vous reçu pour avoir pratiqué la loi ou bien pour avoir écouté le message de la foi ? Voilà. Donc, nous avons reçu l'Esprit Saint au jour du baptême, pour ne parler que de ça. Mais comment se fait-il que notre comportement en tant que chrétien n'a rien de chrétien? Pourquoi agissons-nous comme des gens qui n'ont pas reçu en eux l'Esprit Saint? Pourquoi sommes encore si méchants? Sommes-nous si méchants? Encore si orgueilleux? Et bien d'autres mots, en d'autres termes, c'est vrai, Paul ne le dit pas, mais en d'autres termes, si nous avons reçu l'Esprit Saint, nous devons agir en homme, en chrétien qui a reçu l'Esprit Saint. Nous devons pratiquer l'amour, nous devons aimer Dieu de toute notre force d'esprit et de notre intelligence et aimer le prochain comme nous-mêmes. Qui est le prochain ? La dernière fois, il n'y a pas trop longtemps, le Christ lui-même nous a donné un exemple du bon samaritain qui a vu dans le blessé couché là, pas quelqu'un, un ennemi, mais quelqu'un à aider et à soutenir. Voici donc l'Esprit de l'Esprit Saint. Voici l'Esprit Saint. Lorsque nous avons reçu l'Esprit Saint, nous agissons en homme éclairé, en homme plein d'amour pour Dieu et pour nos frères. Dans un court instant, vous aurez les annonces funéraires.

La Radio Nationale Catholique vous propose de suivre les annonces funéraires. Toute notre compassion et nos prières accompagnent les familles éplorées.

Son Excellence Monsieur Ali Koulibaly, grand chancelier de l'Ordre national, épouse et famille à Dabakala et Abidjan. Monsieur Camara Thomas, député maire de Katiola, épouse et famille à Katiola et Abidjan. Kone Moussa, premier adjoint au maire de Katiola, épouse et enfant à Katiola et Abidjan. Camara Ponaorin, chef du village de Nandjeplika. Koulibaly Nklo Charles, chef de famille et enfant à Katiola. Koulibaly Henri, chef de famille et enfant à Abidjan. Koulibaly Yeooro Adrien, chef de famille et enfant à Abidjan. Koulibaly Henriette et enfant à Abidjan. Koulibaly Jean-Baptiste, épouse et enfant à Abidjan et Lakota. Koulibaly Barthélémy et enfant à Abidjan. Koulibaly Jeanne, épouse Koné et enfant à Boisflé, Korogo et Agboville. Koulibaly Léonie et enfant à Abidjan et au Canada. Koulibaly Germaine, épouse Koné et famille à Abidjan et Ferkesedougou. Koulibaly Valentine et enfant à Abidjan et au Japon. Koulibaly Charlotte, épouse Touré et famille à Abidjan et Ferkesedougou. Camara Chouacha, chef de famille et enfant à Nyamonkaa. Koulibaly Dorongo, Henriette et enfant à Abidjan et Bassam. Koulibaly Mandou François, frères et sœurs à Abidjan et Katiola. Touré Ntachin, frères et sœurs à Abidjan, Katiola, Mont et Yamsoukro. Koulibaly Antoine, frères et sœurs à Abidjan et Boaké. Koulibaly Henri et famille à Abidjan. Koulibaly Napotan et famille à Abidjan. Koulibaly Walamichien, Patrice, curé de la paroisse Sainte-Jeanne d'Arc de Bafia. Koulibaly Kwadio et famille à Abidjan et à Boisso. Koné Amani Hortense et famille à Abidjan. La famille Yeo à Abidjan, Grand Laou, Boaké et Yamsoukro. Les enfants Tio, Nanclan, Charles et enfants à Abidjan. Koulibaly Rita Philomène et enfants à Abidjan. Koulibaly Lamifi Annick Christelle, épouse Kwasi et famille. Koulibaly Emmanuel Béranger et enfants à Abidjan. Koulibaly Kinyenleman Gervais Adiokwe. Madame Ouya Angèle, directrice de l'établissement Ouya et son personnel à Abidjan, Plateau et Yopougon. La communauté paroissiale de Saint-Joseph Yopougon-Atier et son clergé. Les ministres extraordinaires de la Sainte Communion, Fraternité du Grand Nord de la dite paroisse, CEB Saint-Joseph, Oussou Félicienne et famille à Abidjan, familles alliées, Koné, Traoré, Touré, Kwasi, Camara, Sombro, André, Gognien, Sarah, Siriki Komoi, Sekongo, Nyankomene, Kofi, les enfants, neveux, nièces, cousins, cousines, amis et connaissances, ont la profonde douleur de vous annoncer le décès de Koulibaly Dominique, ex-agent de la Soutra à la retraite et ex-agent de l'établissement Ouya, décès survenu le 16 septembre 2026 dans sa 66e année à l'Institut de cardiologie d'Abidjan. Le programme des obsèques, samedi 3, dimanche 4 et lundi 5 octobre 2026, présentation des condoléances au domicile du défunt de 17h à 20h en Dokwa, près de la pharmacie Les Écluses. Mardi 6 octobre 2026, veillée religieuse de 20h à 22h à l'église Saint-Joseph Charpentier de Yopougon-Atier. Vendredi 9 octobre 2026, veillée religieuse et traditionnelle de 21h à l'aube au grand terrain du château d'Andokwa. Samedi 10 octobre à 7h, un tour d'honneur à son domicile avant la levée du corps à 8h30 sur le parvis de l'église Saint-Joseph Charpentier de Yopougon-Atier, suivi de la messe de requiem et de l'inhumation au cimetière de Williamsville. Dimanche 11 octobre 2026 à 8h, messe de suffrage à l'église Saint-Joseph Charpentier de Yopougon-Atier.

Voilà, à partir de 21h, pour ce qui est de la suite du programme, à 21h, vous aurez l'émission La vie abondante avec Gervais Huy et la communauté mère du divin amour. 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

Voilà, alors certainement que vous êtes parti un peu plus tôt au travail. Vous n'avez pas eu le temps de méditer la parole de Dieu. Alors, pour notre part, nous allons vous proposer l'évangile de ce jour. Luc chapitre 11, versets 5 à 13. En ce temps-là, Jésus disait à ses disciples, « Imaginez que l'un de vous ait un ami et aille le trouver au milieu de la nuit pour lui demander, « Mon ami, prête-moi trois pains, car un de mes amis est arrivé de voyage pour chez moi, et je n'ai rien à lui offrir. » Et si, de l'intérieur, l'autre lui répond, « Ne viens pas m'importuner, la porte est déjà fermée, mes enfants et moi, nous sommes couchés. Je ne puis pas me lever pour te donner quelque chose. » Eh bien, je vous le dis, même s'il ne se lève pas pour donner par amitié, il se lèvera à cause du sans-gêne de cet ami. Et il lui donnera tout ce qu'il lui faut. Moi, je vous dis, demandez, on vous donnera. Cherchez, vous trouverez. Frappez, on vous ouvrira. En effet, quiconque demande reçoit. Qui cherche trouve. À qui frappe, on ouvrira. Quel père parmi vous, quand son fils lui demande un poisson, lui donnera un serpent au lieu du poisson? Ou lui donnera un scorpion quand il demande un œuf? Si donc, vous qui êtes mauvais, vous savez donner de bonnes choses à vos enfants, combien plus le Père du ciel donnera-t-il l'Esprit Saint à ceux qui le lui demandent? Acclamons la parole du Seigneur en Saint-Luc, chapitre 11, versets 5 à 13.

Voilà une très belle plage musicale pour notre joie à nous tous et nous pouvons dire avec le Seigneur merci. Merci au Seigneur pour sa miséricorde infinie et il nous dit « Demandez, on vous donnera ». À qui il faut demander? À lui, tout simplement. Et il le dit d'agir comme quelqu'un qui ne se gêne pas. Voilà. Si nous devons demander qu'on ne se gêne pas. Voilà, et le passage le dit, il se lèvera à cause du sans-gêne de cet ami et lui donnera tout ce qu'il lui faut. Donc le Seigneur nous demande de frapper à la porte, de demander avec force et courage, en insistant, d'insister, et lui, il va nous exaucer. Voilà, et il le dit clairement. Donc, chers frères et sœurs, n'hésitons plus, n'hésitons même pas à demander avec force et courage. Car notre Dieu est vivant comme nous-mêmes nous sommes vivants. Et il entend ce que nous lui disons. Il suffit de demander avec foi et nous obtiendrons. Alors, dans un court instant, vous aurez à nouveau quelques brèves réclames.

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Voilà, tout à l'heure, il sera 21h puisqu'il est 20h57, à 21h donc, vous aurez l'émission La Vie Abondante avec Gervais Huy et la communauté mère du divine amour. Et aujourd'hui encore, le Seigneur nous demande de frapper, de demander, de lui demander ce qu'il faut avec foi et nous l'obtiendrons. Car si nous qui sommes les hommes mauvais, nous savons donner de bonnes choses à nos enfants, par lui le Seigneur qui nous a créés, qui ne nous donnera pas ce qui est essentiel. Et l'Esprit Saint nous invite à nous attacher à Jésus. Il nous invite à nous attacher à Jésus. Il nous invite à nous attacher à Jésus. J'ai été heureux de passer un bon moment en votre compagnie. Moi, c'est Hatzin Bernardin Nathanaël. J'ai bénéficié du soutien technique d'abord de Christine Koulibaly, maintenant de Raymond Coulin. Et que la paix du Seigneur soit là où vous êtes et qu'il vous bénisse toujours.

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1: À vous, chers auditeurs de la RNC et à tous ceux qui nous suivent sur les plateformes du ministère catholique de transformation et de développement de la communauté catholique Mère du Divin Amour. Bonsoir et bienvenue à votre émission La Vie Abondante. C'est avec un réel plaisir que je vous retrouve ce soir et nous parlons toujours de foi. Et ce soir, nous parlons de la foi comme canal de la grâce et de la vie abondante. Et comme vous le savez, je reçois d'illustres invités avec moi sur ce plateau que j'aurai l'occasion de vous présenter tout à l'heure. Et pour la suite de notre émission, on se retrouve juste après l'intermède musical avec le chœur Au Vif.

0: De retour sur le plateau de la vie abondante. Et comme annoncé tout à l'heure, j'ai reçu d'illustres invités. Et ce soir, pour notre témoignage, j'ai le plaisir de recevoir Edwige Zoku. Elle est membre du ministère catholique de transformation et de développement. Bonsoir Edwige et bienvenue sur le plateau.
1: Bonsoir Zoé, je suis vraiment ravie d'être avec toi ce soir.
0: Tout le plaisir est partagé. Alors Edwige, ce soir, on parle de foi. J'ai envie de te poser une question. Comment tu vis ta foi au quotidien?
1: Bon, la foi, c'est, comme on le dit, c'est la boussole qui conduit le chrétien. Donc, je ne peux pas dire que je suis chrétien si je ne vis pas par la foi. Donc, pour te répondre, je veux dire quoi? Ma foi, je la manifeste lorsque je me mets à prier. Je crois que Dieu est là. Lorsque je me mets à méditer, je me dis Dieu est en train de me parler par sa parole. Lorsque j'écoute un enseignement, je me dis aussi que Dieu me parle. Et puis bon, par les circonstances et les événements que je traverse ou bien bon, auxquels je suis confronté chaque jour, je me dis Dieu est avec moi. Donc, je veux dire quoi? Le chrétien, il ne peut pas dissocier sa foi et puis sa vie. La foi même fait partie de sa vie parce que la Bible dit, le chrétien vivra par la foi. Donc, par des exercices, quel qu'ils soient petits ou grands, à chaque fois, notre foi, nous le manifestons. Bon, donc, c'est ce que je peux dire.
0: Et en parlant d'exercice, à quel exercice as-tu été confronté concernant ta foi dans un domaine de ta vie?
1: OK. Bon, aujourd'hui, je voudrais parler, rendre un témoignage, si je peux me permettre. C'était dans mes débuts en tant que chrétien, où je n'étais pas encore vraiment, vraiment outillé par la foi. Mais ce que je peux dire, c'est que je me suis fait baptiser un peu tard, où j'étais déjà mature. Et quand j'ai fait ma rencontre avec Christ, je voulais, c'était tellement impressionnant que je voulais être seul. C'est tout ce que je voulais. Donc, sur ma paroisse, j'ai cherché à entrer dans le groupe vocationnel pour essayer d'être seul. Et puis, bon, Dieu faisant a permis que je rentre en contact avec un prêtre avec qui je partageais beaucoup. Et quand je lui ai parlé de ça, il m'a dit non, que lui, il ne sent pas ça, qu'il sait que le Seigneur va m'utiliser, mais ça sera pas en tant que seul, mais ça sera dans le mariage. Or, j'avais vraiment pas une bonne idée du mariage. Parce que j'avais ma mère qui est bien mariée, qui avait un mari aimant, qui lui donnait tout. Mais depuis petite, elle disait toujours, si c'était à refaire, elle ne se mariait plus. Chaque fois, c'était la chanson, c'était ses propos en fait. Donc, ça faisait que moi, j'avais une idée arrêtée du mariage. Je me disais, mais si cette femme qui a tout, qui est dans le beurre, qui se plaint du mariage, c'est que le mariage, ce n'est pas une bonne chose. Donc, bon, moi, je vivais ma vie, mais je n'étais pas attirée par le mariage. Donc, quand ce prêtre me disait, c'est vrai, tu es devenue chrétienne, tu as rencontré Jésus, et que tu veux être seule, c'est pas là-bas, ta voie, c'est dans le mariage. Donc, chaque fois, on échangeait, et il me montrait comment est-ce que je devais prier, comment est-ce que je devais méditer la parole, ainsi de suite. C'était comme mon guide spirituel. Et voici qu'un soir, je me mets à prier. Et puis, je reçois une forte conviction en moi que je devais me marier. Et à une date bien précise. Et quand je regarde sur le calendrier, c'était dans 2 semaines du mois dans lequel on se trouvait. Et quand j'ai vu ça, j'ai dit, mais c'est pas possible, puisque moi, je voulais être seule. Donc, j'ai rompu avec toute relation. Je
0: Relation,
1: n'avais plus de
0: oui.
1: fréquentation. Je n'avais pas de fiancé.
0: Et 2 semaines, c'est relativement
1: On me
0: court
1: dit,
0: pour trouver quelqu'un,
1: ouais,
0: cheminer
1: c'est
0: jusqu'à
1: ça.
0: aboutir au
1: C'est
0: mariage.
1: ça. Donc, quand je regarde sur le calendrier dans 2 semaines, j'ai dit, oh, mais ça, c'est une plaisanterie, c'est pas possible. Et la voix insistante au-dedans de moi, la forte conviction s'installe. Et je rentre en contact avec le prêtre en question. Je lui dis, mais mon père, bon, je ne sais pas, aujourd'hui, je priais et il y a quelque chose qui me dit que je me marie dans 2 semaines. Et puis, il me dit, ah, Edwige, tu es sûr que tu as bien entendu? J'ai dit, j'ai bien entendu. Il dit, mais depuis que toi et moi, tu m'as pas encore présenté quelqu'un, et puis tu me parles de 2 semaines, tu vas te marier. Il dit, ah, c'est cette conviction-là que j'ai eue. Mais je ne sais pas comment te l'expliquer, mais c'est ce que j'ai eu, j'ai entendu. Et puis il m'a dit, mais attends, faut pas te comporter comme les illuminés là. Hein. Ceux qui aiment disent, Dieu m'a dit, Dieu m'a dit. Bon, donc ça fait que j'étais un peu mélangée. Je me suis dit, ah, c'est j'ai bien entendu. Mais quand même, j'avais la conviction en moi que dans 2 semaines, j'allais me marier. Et je disais partout, je vais me marier dans 2 semaines. Les gens me disaient, attends. Donc, tu avais un fiancé caché. J'ai dit, non, je n'ai pas de fiancé caché. Et Dieu qui sait faire les choses a permis que j'ai une visite de ma petite sœur et qui vient et me rend un témoignage d'une dame. Je ne sais pas dans quelle église elle était, mais elle a dit qu'il y avait une dame qui a reçu comme ça dans son église qu'elle devait se marier à une date bien précise. Et la dame, elle a saisi la parole avec foi. Elle a organisé le mariage, c'est-à-dire elle s'est préparée, elle a pris une voiture décorée, maquillée, avec sa robe de mariée, elle allait à la mairie attendre l'époux en question. Et il paraît-il que le monsieur aussi, lui, il était à la recherche d'une femme, et Dieu lui a dit à la même date aussi qu'il allait se marier. Va à tel endroit, tu vas voir ton épouse. Mais lui, il était un peu sceptique, il ne croyait pas trop. Mais la dame, elle a saisi la chose avec foi et elle allait à la mairie. Et il paraît-il que dans les files, tu vois, à la mairie, les files d'attente des voitures, elle est rentrée, elle a garé. Et les gens passaient, et ceux qui étaient là, ils se disent, mais attends, cette voiture, elle est décorée, mais qu'est-ce qui se passe? Elle n'est même pas inscrite sur la liste des mariés du jour, mais elle avait la foi qu'elle allait se marier. Elle attendait et ma petite soeur m'a dit jusqu'à, on dit, c'est vers l'après-midi que le monsieur, ne pouvant plus tenir à la maison, l'esprit l'a poussé à la mairie. Et quand il est arrivé à la mairie, les gens en parlaient. Ils se disaient, mais la femme, est-ce qu'elle n'est pas dépressive? Est-ce qu'elle n'a pas de problème? Pourquoi elle est là depuis? Et lui, il s'est approché, il a entendu ça, il s'est approché vers les vigiles qui lui ont dit, ah, voilà ce qui se passait. Et puis il s'est dit, mais est-ce que ce n'est pas elle? Il s'est approché. Et quand il est arrivé vers la femme, il a eu la conviction que c'était elle. Elle aussi, elle a eu la conviction que c'était le monsieur qu'elle attendait. Et on dit séance tenante, tellement c'était extraordinaire. Ils sont entrés en contact avec un agent au maire. On les a mariés même rapidement avant de chercher même à inscrire leur nom dans le registre. Et autres. Donc, quand j'ai entendu ce témoignage, j'ai dit, waouh, si Dieu est capable de faire ça en même jour. Moi, on me parle de 2 semaines. S'il est capable de faire ça même jour, c'est qu'il peut me marier aussi dans 2 semaines. Donc, c'est comme ça que j'ai pris la chose et je suis arrivée au service, j'ai pris une permission, j'ai dit, ah, moi, je me marie dans 2 semaines. On dit, comment? J'ai dit, non, je me marie dans 2 semaines. Et le jour J, moi aussi, comme la dame, je suis allée à la mairie. Mais moi, je suis pas partie avec voiture, en robe. Non, je suis allée à la mairie. Puisque dans ma logique, c'est à la mairie on se marie. Je suis partie à l'hôtel communal de Cocody. Je suis allée. À 8 heures, le premier mariage a commencé. Donc, je suis rentrée dans la salle, j'ai assisté et j'ai fait ce même processus-là. C'est-à-dire que je rentre avec les mariés, je sors avec ceux qui, quand ils finissent de se marier. Et je te dis à Zoé, à 15 heures, il y a eu un couple qui est venu et le prêtre en question était là.
0: Le prêtre avec
1: Le
0: qui
1: prêtre,
0: tu
1: oui,
0: te maries.
1: qui me traitait de zélé, illuminé là. Quand je l'ai vu dans la salle, j'ai tiqué et puis je me suis cachée. Mais il m'a vu. Et puis, il est venu, il a dit, ah, Edwige, qu'est-ce que tu fais ici? Et puis, il m'a dit, j'espère que ce n'est pas ton affaire, là. Et là, que Dieu me pardonne, j'ai dit, au début, j'ai nié. J'ai dit, non, mon père, on m'a invité. Et puis après, il dit, non, pour ne pas qu'il me traite de folle, j'ai dit, non, on m'a invité. Et puis après, il dit, non, non, mon père, c'est ça même, c'est ça même. Et puis, il a dit, toute ta foi, là. Hein? Et je suis restée à la mairie de Cocody de 8 h jusqu'à 18 h au dernier mariage. Les vigiles même se demandaient, mais celle-là, c'est qui? Finalement, je suis devenue amie avec les vigiles. Donc, quand il n'y a pas de mariage, je viens m'asseoir et cause un peu à eux. Quand il y a un marié, je rentre jusqu'à au dernier. Et puis, je suis rentrée chez moi. Et je
0: Et
1: ne
0: quand tu
1: savais pas.
0: rentrais, tu étais comment?
1: Bon, quand je rentrais,
0: Tu avais toujours la conviction, tu avais
1: j'avais,
0: toujours la
1: bon.
0: foi que Dieu allait faire.
1: En fait, c'est que quand je rentrais, c'était les différents mariages auxquels j'avais assisté qui étaient dans ma tête. Je regardais comment les mariées rentraient, comment elles étaient habillées, comment elles étaient coiffées. C'est-à-dire que c'est ce côté-là qui m'était resté. Mais après, je me suis dit, j'ai fait ce que Dieu a dit. Ce qui me réjouissait, c'est que j'avais obéi à la parole de Dieu. Donc, sur le volet spirituel, c'est l'obéissance qui me réjouissait le cœur parce que j'avais obéi. Puis bon, à la suite, un an après, je me suis retrouvée mariée.
0: D'accord. Maintenant, entre ce jour et puis les 1 an, qu'est-ce qui s'est passé? Comment tu as vécu ces 1 an, en fait? Et comment tu as rencontré
1: Mon époux.
0: ton époux?
1: Ah bon. Après ce jour, bon. Disons que sur la paroisse, j'étais dans un groupe de prière Mon mari aussi était dans un groupe de prière, dans le même groupe de prière, mais eux, ils étaient à Kumasi et nous, on était à Abidjan. C'est un groupe qui est national. Il y a le diocèse et l'interdiocésain. Donc, souvent, on fait des messes, des rencontres. Une paroisse où on fait des messes à l'honneur du Saint-Esprit. Puisque c'est un groupe qui a dévotion Saint-Esprit. Et lui, paraît-il que ça faisait 4 ans, parce que moi, ça fait presque 14 ans que je suis dans ce groupe. Hein. Lui, quand il m'a. Eux, ils étaient les responsables à l'époque, quand moi, j'ai rentré dans ce groupe. Et selon ses dits, il m'avait vu dans ce groupe. Et il avait demandé au gars de ma paroisse, cette dame-là, c'est qui? Les gens lui ont dit, oui, c'est vrai, elle est temps, mais c'est pas ta catégorie. Faut pas. Faut...
0: Mais tu lui as mis une barrière à
1: Voilà,
0: l'entrée.
1: c'est même pas ta catégorie. Cherche si tu as besoin, tu veux une autre femme, faut chercher une autre femme, mais celle-là, c'est pas ta catégorie. Faut laisser, c'est pas ta catégorie. Donc il s'est demandé, mais elle est comment? Et puis, c'est pas ma catégorie. Bon, lui, il a pris ça comme ça. Donc pendant 4 ans, il cherchait à avoir des informations sur moi. Il n'avait pas. Or, moi, la première fois, je l'ai vu. J'ai dit, mais pourquoi ce monsieur-là, il se comporte comme un brigand? C'est comme ça. En fait, c'est comme ça que je l'ai vu la première fois. Je suis arrivé à cette messe et la manière. J'ai dit, mais pourquoi lui-là, il se. En fait, c'est ce qui m'est apparu la première fois que je l'ai vu. Donc, je me suis plus occupée. Et l'année en question, on s'est retrouvé à une retraite à Badiankouté de 3 jours. Et mon mari et moi, c'est nous. On nous a assigné à la cuisine. On devait laver les assiettes, laver les tasses et autres. Et c'est nous deux, on gérait la cuisine. Maintenant, il s'est trouvé que ce jour-là, parce qu'il faisait des écoutes aussi, il y avait une membre qui était en écoute avec lui. Et moi, je passais, il donnait des conseils, et puis je me suis mêlée. Et puis j'ai dit, mais attends, je ne sais pas de quoi il parlait, mais en vrai, c'était un truc sentimental. Et puis j'ai dit, oh, mais les hommes, ils sont tous les mêmes, c'est pas la peine. Et automatiquement, lui m'a posé la question, ah, donc tu vas dire que tu n'es pas mariée. Puis j'ai dit, non, je ne suis pas mariée et je ne vis non plus en concubinage. Donc lui, il a saisi en même temps, parce que ça faisait 4 ans qu'il cherchait à avoir des informations sur moi et qu'il n'avait pas. Donc au cours de cette retraite, il a tout fait pour avoir mon contact. C'est-à-dire que lui-même, il est venu et puis il a créé un scénario. Il a dit, bon, qu'est-ce qu'on va faire? On va faire des échanges de contacts pour que si les gens
0: Elle
1: voient.
0: a profité de la
1: Si les
0: situation.
1: gens rentrent, ils peuvent s'appeler. Donc là, ça obligeait tout le monde
0: À partager
1: à
0: le
1: partager son
0: contact.
1: contact. Et c'est comme ça qu'il a eu mon contact. Et pendant 8 mois, il m'envoyait des messages, il m'appelait, signalant que j'étais quelqu'un, je ne lisais pas beaucoup les messages. Mais chose bizarre, à chaque fois que lui, son message arrive, mon portable est dans ma main. Et ça m'obligeait à lire. Et je lisais comme ça, mais il m'envoyait des versets bibliques, des prières, des recommandations, des orientations. Bon, je lisais et puis je passais à autre chose. Et c'est 8 mois après, il y avait une autre messe qu'on appelle messe votive dans ce groupe de prières qui se faisait à Makori. Et ce jour, je suis allée, j'étais responsable de l'intercession dans ce groupe-là. Donc après l'intercession, je l'ai vu, il était là, je devais voir une dame qui devait faire la lecture pour la prière universelle. Et puis il s'est approché de moi, il me dit, mais et si on se mariait? Voici comment il a fait sa demande. Quand il a dit, et si on se mariait, j'ai tourné, je l'ai regardé, je lui ai dit, attends, je viens. Je viens. Et puis bon, je suis partie régler tout ce que je devais régler par rapport à cette prière. Puis je suis revenue à lui après la messe. Et puis je lui ai demandé, mais attends, qu'est-ce qu'il y a? Il me dit, non, et si on se mariait? Il a répété. Et puis je lui ai dit, ah, toi petit comme ça. Parce qu'à cette époque, il faisait très petit physiquement. Et puis je lui ai dit, ah, tu es trop petit. Tu es trop petit pour moi. Et puis quand j'ai dit ça, il a sorti
0: Ça peine.
1: sa pièce d'identité. Et puis quand j'ai vu, il a dit, ah, mais tu es vieux comme ça et puis tu n'as pas femme. Donc tu vois, physiquement, je le prenais pour un petit.
0: C'est
1: Et
0: ça.
1: quand j'ai vu sa carte d'identité, et puis il a dit, mais attends, si à ce âge, tu n'as pas d'épouse, c'est que toi, tu es suspect. Et puis il a dit, non, moi, j'ai dit au Seigneur de me montrer ma femme. Puis il a dit, bon, d'accord, comme je suis à l'intercession, on va prier pour toi, le Seigneur va te donner ta femme. Et puis il dit, non. Le Seigneur m'a déjà montré ma femme, que c'est avec toi, c'est avec elle que je parle. Maintenant, quand il a dit ça, et puis il a dit non, faut pas dire des choses comme ça. On dit la parole porte, tu comprends? La parole là, elle est créatrice. Donc, faut pas dire des choses comme ça. Qu'on va, ton intention, j'ai bien saisi, je vais parler de ça aux uns, aux autres, aux membres de l'intercession, on va prier pour toi, pour que le Seigneur te trouve ton épouse. Il dit, moi, le Seigneur m'a déjà donné mon épouse, c'est avec elle que je parle. Donc, Zoé, je te dis, après cet échange, 5 mois après, je me suis retrouvée mariée. on a fait la dot, c'était dans le mois de mars, en juillet, on a fait la dot, août, le mariage civil, et puis décembre, c'était le mariage religieux, et ça fait 10 ans que je suis mariée
0: Ah, super.
1: à M. Zoukou, après avoir tapé toute une journée à la mairie de Cocody.
0: Au final, la parole a vraiment porté,
1: C'est
0: en
1: ça, la
0: fait.
1: parole a été vraiment créatrice, elle a porté cette grâce-là, qui est du mariage. Donc, ma
0: Mais
1: foi.
0: moi, j'ai une question. C'est-à-dire, pendant ce temps, c'est-à-dire de mars à juin, je crois que c'est au juin, en juillet, qu'est-ce qui t'a convaincu, qu'est-ce qui t'a rassuré que tu étais vraiment en train de rentrer dans ce que le Seigneur avait pris pour toi?
1: D'accord. Bon, de mars jusqu'en juillet, parce que je me rappelle ce jour, après la prière, j'étais invitée à un mariage. Et je devais aller, et j'étais même invitée d'honneur. Maintenant, ce jour, je jeûnais. Et on avait fait plein de plats pour moi. Je me demandais, mais c'était une des dames, une jeune fille avec qui je travaillais, dont j'étais la responsable. Donc, elle m'avait mis à la table d'honneur. Donc, je me demandais, mais comment est-ce que j'allais manger tous ces plats-là? Et lui, il était là. Et puis, je l'ai interpellé. Je lui ai dit, mais tu as quelque chose à faire aujourd'hui? Il dit, non. Il dit, viens, on va partir quelque part. Et puis, il a dit, oh, j'ai dit, non, je suis invité à un mariage, mais j'ai besoin de quelqu'un pour manger la nourriture qui va me servir. Et puis, il est venu avec moi. Donc, on était à ce mariage et j'étais celle qui décorait la voiture de la mariée. Donc, je suis partie rapidement et on a fait la décoration. Lui, il était là. Et en même temps, je demandais, j'ai dit, mais Seigneur, lui, là-même, là-haut. C'est qui, là? Et puis, là, je me rappelle le verset que j'ai reçu, c'était de ne pas avoir, d'avoir une intelligence renouvelée, de ne pas penser comme le monde pense. Parce que comme on le dit, chaque femme a son goût côté homme. Et son genre, il correspondait en rien à mon genre. Donc, je trouvais toutes les excuses possibles pour ne même pas que l'idée me traverse la tête. Mais lui, il n'a pas abandonné.
0: N'a
1: Donc,
0: pas
1: après
0: baissé
1: ce
0: les bras.
1: mariage, il est parti. Mais chaque fois, il prenait des prétextes pour entrer en contact avec moi. Et lui, il venait. Chaque fois qu'il venait, il dit, on va se marier. C'était ça son langage. Et un jour, je partais sur la paroisse à la Sainte Famille. Il m'a suivi. Et puis, il me demandait, mais à la paroisse, dans le même mois de juillet, à la paroisse, ici, quand on doit se marier, les gars, le mariage coûte

0: Et puis il a dit, ah, vous deux, venez. Donc, j'étais arrêté. Et puis, ah, Seigneur,
1: Ah, c'est ça qu'elle fait. C'est une
0: c'est
1: confirmation.
0: une, donc, c'est une confirmation. Donc, c'est là, bon. J'ai dit, bon, Seigneur, si c'est lui, il n'y a pas de problème. Et ce jour-là, moi, je partais voir mes parents. Il insistait, il est parti, il y a un mois à la maison. Et quand il est arrivé, il a dit, ah, lui, il veut se marier, que moi, je suis sa femme. En fait, lui, il croyait dur que j'étais sa femme. Mais c'est moi, je mettais à gauche, je mettais à droite parce que je trouvais trop de trucs bizarres. Mais finalement, quand Dieu décide, tu ne peux pas échapper. Et je ne me plains pas, sincèrement, ce fut le mari idéal.
1: Oui, ce fut. Il est
0: Non,
1: toujours.
0: il est le mari idéal, c'est pas faux. Et pour ajouter le jour du mariage, même pour te montrer que c'est la volonté de Dieu, lui et moi, on n'a même pas dépensé 5 francs. Tout est venu de partout. Dès qu'on a annoncé, tout est venu de partout. C'est-à-dire que lui, là, vient, il dit non, je prends tant. Lui, là, dit, je prends tant. Lui, là, dit, je prends tant. Il dit, aïe.
1: Dieu a été fidèle
0: Et
1: jusqu'au
0: tout a
1: bout.
0: été fait au fait et on a fait le
1: Amen.
0: mariage. Et depuis 10 ans, c'est le parfait amour, l'entente, et puis
1: Alléluia, amen.
0: je bénis le Seigneur.
1: Saisissons, saisissons les paroles. En parlant de justement saisir, j'aimerais me tourner vers André parce que je pense que toi aussi tu as saisi en tout cas son Oui.
0: témoignage
1: Franchement,
0: et.
1: ce témoignage m'a édifié puisque ce n'est pas la première fois que je l'entends. Et je crois que ça a été la base même de moi aussi, mon mariage, on va dire. Donc, c'était lors d'un événement où elle avait rendu le témoignage. Et de là où j'étais, moi aussi, j'ai saisi la parole, comme elle aussi, elle a saisi la parole. Et moi, j'étais vraiment sur le détail. J'ai dit au Seigneur, je veux la même chose. Il dit, quand la personne vient là, moi, je n'ai pas besoin de prier, de faire quoi, quoi, quoi. Lui-même, il n'a qu'à se dire que je suis sa femme. Lui-même, il n'a qu'à se déplacer pour venir voir mes parents. Je ne dois même pas dire quelque chose. Et puis, tout n'a qu'à se faire vraiment rapidement. C'est-à-dire, on a commencé en même temps se marier. Et ça a été authentique, hein, vraiment, pour ne pas cacher. J'ai rencontré mon mari en octobre. Je me suis mariée en décembre de l'année qui a suivi. Donc, en un an, pratiquement le temps de faire toutes les démarches, que moi-même, encore comme elle, je me rassure que, est-ce que je ne suis pas en train de faire n'importe quoi?
0: C'est ça.
1: Et puis voilà, donc vraiment, c'est un témoignage qui édifie et je souhaite que tous ceux qui vont l'entendre, eux aussi, s'il y a une femme quelque part ou bien un homme quelque part qui attend sa côte, qu'ils saisissent cette parole et puis qu'ils prient. Quand le Seigneur a déjà ouvert, franchement, il n'y a pas
0: C'est
1: grand-chose à
0: ça,
1: faire.
0: c'est
1: Tu
0: ça.
1: restes juste spectateur.
0: Et tout à l'heure, tu l'as dit, la parole est vraiment porteuse de vie, en fait. Et ça a été à l'origine de ton mariage, j'ai envie de dire, à l'origine également du mariage d'André. Et comme le dit la parole, la foi vient de ce qu'on entend. Et ce qu'on entend vient de la parole de Dieu. En tout cas, vous tous, chers auditeurs qui nous écoutez, n'hésitez pas à saisir, en tout cas, cette grâce, cette bénédiction, en tout cas, que vous attendez de la part du Seigneur.

0: De retour sur le plateau de la vie abondante, après le glorieux témoignage partagé par Edwige, nous sommes à l'instant enseignement avec le frère Jean-Baptiste. Bonsoir, cher frère.
1: Bonsoir Zoé.
0: C'est toujours un plaisir de t'avoir sur le plateau de la vie abondante.
1: Plaisir totalement partagé.
0: Alors, ce soir, comme annoncé tout à l'heure, on parle toujours de foi, mais cette fois-ci comme canal de la grâce et de la vie abondante. Et j'ai envie de te poser une question. Qu'est-ce que la grâce de Dieu selon la Bible?
1: Alors, parlant de la grâce de Dieu selon la Bible, elle s'explique simplement par le fait

0: Parce que dès le commencement, l'homme a péché.
1: D'accord.
0: Et ce premier péché qui a été commis par l'homme a mis l'homme sous esclavage du diable, a fait l'homme perdre pratiquement la gloire de Dieu. Et donc, il a fallu que Jésus-Christ vienne mourir sur la croix pour l'homme, pour que l'homme soit délivré et que l'homme soit libéré totalement. Donc, c'est cet acte gratuit que le Seigneur est venu poser sur la croix à Golgotha et qui permet aujourd'hui à tous ceux qui croient en lui d'être libérés, qui est la grâce. Donc, nous étions prisonniers par le premier péché de l'homme et Jésus, par sa mort et sa résurrection sur la croix, est venu nous libérés et nous vivons maintenant depuis l'an 2000, depuis 2000 ans plutôt, sous la grâce. Voilà, c'est ça la grâce. Maintenant aussi, on peut parler aussi des grâces que Dieu nous donne en tant que don, don gratuit, quelque chose qu'on ne mérite pas forcément, mais que Dieu nous donne parce qu'il nous aime.
1: D'après Jean-Baptiste, est-ce qu'il y a une différence entre la grâce et la bénédiction?
0: Alors, si on le situe dans le sens du don, bon, il n'y a pas de différence. Mais il y a, quand on parle de grâce, souvent, ça peut obéir en fait à des éléments particuliers que Dieu nous donne dans différents domaines de nos vies. Or, la bénédiction est plutôt comme une attestation de Dieu, une faveur que Dieu nous accorde. Et la grâce peut être un don bien précis. Celui qui, par exemple, chante, peut avoir ce don-là, qui est une grâce de Dieu. Donc la grâce est un élément que je peux utiliser dans mon quotidien. Or, la bénédiction est quelque chose qui m'accompagne.
1: Ok. La grâce est un élément qu'on peut utiliser au quotidien. Donc, est-ce
0: Ça
1: à
0: peut être un
1: dire,
0: charisme.
1: d'accord, ok.
0: Voilà. Voilà.
1: Donc là, on fait une différence entre grâce, on va dire, comme charisme, un don particulier que Dieu accorde à une personne, des grâces que Dieu accorde à chacun, par exemple, le souffle de vie, la santé, les bénédictions matérielles, les bénédictions financières, c'est ça?
0: Non, pas forcément, c'est tout est de la même. Alors, quand on parle de la grâce précisément, c'est ce que Jésus-Christ nous a accordé,
1: D'accord.
0: qui fait qu'aujourd'hui nous sommes sauvés, nous
1: OK.
0: avons le salut. Ça, c'est la grâce.
1: D'accord.
0: Maintenant, Dieu peut accorder des grâces à plusieurs personnes.
1: OK.
0: Et ces grâces-là sont des dons et que ces personnes-là peuvent utiliser dans leur vie au quotidien.
1: OK.
0: Maintenant, la bénédiction est une faveur spéciale que Dieu accorde. Ça peut être dans un domaine particulier, ça peut être pour la réalité d'une vie quotidienne, mais aussi dans le cadre de l'Église. On peut bénir une maison, on peut bénir une voiture, on peut. Voilà, c'est ça.
1: Ok, d'accord. Et à ce moment, c'est vrai qu'on dit que la grâce est un don immérité, mais est-ce qu'il y a des conditions pour recevoir ces grâces ou alors dès qu'on est, on reçoit ou bien il faut croire en Dieu, croire en Jésus, croire qu'il est mort, qu'il est ressuscité véritablement pour nous? Comment bénéficier de cette grâce ou de ces grâces, on va dire?
0: Alors, donc, la première grâce, elle est claire, celle de Jésus-Christ. Il faut que tu acceptes Jésus-Christ dans ta vie. Donc, tu acceptes de reconnaître Jésus-Christ comme ton Seigneur et ton Sauveur. Tu acceptes d'être baptisé. Et vraiment, au baptême, Jésus remet tout le compteur à zéro. Voilà, qui permet que tu naisses de nouveau, que tu aies une nouvelle vie et que, bon, tu démarres quelque chose de nouveau. Donc, ce que je peux dire, c'est que celle qui est la grâce par excellence que nous connaissons, c'est celle que Jésus-Christ nous apporte. Donc, cette grâce-là, Jésus est mort et ressuscité sur la croix. Et tous ceux qui vont croire en Jésus-Christ, ceux-là seront sauvés. Donc, on peut dire la condition que j'ai pour avoir le salut, c'est que je crois en Jésus-Christ et que j'accepte d'être baptisé en Jésus-Christ. Voilà, c'est ce qui me permet d'obtenir le salut. Donc cette grâce du salut vient de là, de cette condition-là. Maintenant, il y a des dons que nous avons déjà en nous dès notre naissance. ça peut être des talents, ça peut être, mais que nous sommes amenés à faire grandir à travers justement la réalité de la grâce.
1: OK.
0: Voilà. Donc aujourd'hui, on doit être capable de les développer. On doit être capable de pouvoir les utiliser. On doit être capable de pouvoir nous en servir dans notre vie quotidienne.
1: OK.
0: Donc ça, il faut pouvoir les découvrir à travers la vie quotidienne, à travers des cheminements qu'on peut avoir. Parce qu'une fois qu'on commence à évoluer dans, j'ai failli dire, dans l'œuvre de l'Église, de l'évangélisation, alors on commence à découvrir en fait ce qu'on a. On commence à découvrir un certain nombre de choses dans lesquelles on excelle.
1: OK.
0: Voilà. Et, ou bien, quand on commence à évoluer dans certains domaines d'activité, on commence à découvrir des choses que nous, c'est aisé pour nous de faire.
1: OK.
0: On commence à découvrir des choses qu'on n'a pas besoin de faire de fort pour que ça vienne. Voilà.
1: D'accord.
0: Donc, ces choses-là peuvent être des éléments qui indiquent que dans tel domaine, nous avons une grâce et qui a besoin d'être développé, d'abord d'être perçu et d'être développé.
1: D'accord. Et justement, tout à l'heure, tu parlais de la foi pour accéder, la foi qui nous donne accès à l'œuvre de salut de Dieu. Mais dans certains domaines de nos vies, on nous demande d'exercer la foi pour recevoir, on va dire, une grâce particulière. Je prends l'exemple d'une femme qui, peut-être pendant des années, recherche un état, recherche la grâce de l'enfantement et qui tarde, on va dire. Mais là, on lui demande d'exercer sa foi. Quelle est cette différence, en fait? Parce qu'on peut croire en Dieu et puis ne pas encore rentrer dans les grâces, par exemple, de l'enfantement ou bien de quelque chose qu'on recherche. Comment exercer cette foi-là?
0: Alors, donc, tu as la foi en Dieu, qui est le fait que dès l'instant où moi, j'ai accepté Dieu dans ma vie, je crois que c'est lui qui m'a créé, je crois que c'est lui qui m'a sauvé, je crois en lui, je crois qu'il existe, je crois que ma vie dépend de lui, je crois que le souffle de vie que j'ai vient de lui. Donc, je crois en l'existence de Dieu, je crois en Dieu. Voilà. Donc ça, c'est ma foi en Dieu. Maintenant, est-ce que j'ai foi que la situation dans laquelle je me trouve peut être changée par Dieu? Est-ce que j'ai foi que Dieu peut m'accorder la grâce de l'enfantement? Et souvent, quand on se retrouve dans les cas de figure où on est en quête de quelque chose, voilà, il nous faut justement manifester la foi que Dieu peut faire cette chose-là. Voilà, il a fait dans le passé un centurion qui n'était pas juif, qui était romain, a demandé à Jésus de venir guérir son serviteur. Alors, Jésus voulait se déplacer, il a dit, bah, écoute, Jésus, ce n'est pas la peine de te déplacer parce que dis seulement un mot, mon serviteur sera guéri. Donc, et Jésus a dit que il n'a pas vu dans tout Israël quelqu'un qui a une telle foi pour dire que comment ça se fait que quelqu'un qui n'est pas juif, donc qui n'a pas la foi en Dieu, peut-être qui croit en plusieurs dieux, comment ça se fait que Jésus peut dire que cette personne-là, il a plus de foi, qu'il n'a pas encore rencontré une telle foi dans Israël. Donc pour dire simplement que il ne suffit pas de croire en l'existence de Dieu, il ne suffit pas de croire en Dieu, mais il faut croire que Dieu peut intervenir dans notre quotidien et nous donner des grâces, nous faire évoluer, intervenir dans différents domaines de nos vies et nous apporter la solution à différentes situations dans lesquelles nous sommes. Et ça, c'est la foi en ce que Dieu peut faire, qui se manifeste là, ici. Donc, je peux croire en Dieu et puis être sceptique au moment où il s'agit d'une guérison, il s'agit de quelque chose dans ma vie. Alors, cette foi-là, on l'entretient parce que on médite la parole, on l'entretient parce que on s'engage dans une vie intérieure avec le Seigneur, on s'engage à la réalité de la vie dans l'esprit et on l'entretient avec.
1: Ok.
0: Voilà.
1: Mais est-ce qu'à ce moment-là, on va, je vais dire, il ne faudrait pas être confronté à quelqu'un qui a vécu une situation que Dieu a réglée? Je prends le cas de Edwige, qui s'est basé sur le témoignage, on va dire, de sa sœur, qui lui a permis, elle aussi, de rentrer dans la grâce au mariage, que André a saisi aussi, et puis elle est rentrée dans la grâce au mariage. Donc, pour une personne qui n'est pas confrontée à quelqu'un qui a déjà exercé sa foi, comment cette personne reçoit cette foi, ou bien comment elle fait pour rentrer dans cette foi?
0: Non, elle l'a déjà.
1: Ok.
0: Maintenant, il faut l'utiliser.
1: Ok. Mais comment
0: Voilà.
1: la personne sait qu'elle doit l'utiliser en fait?
0: La personne sait qu'elle doit l'utiliser. Ça peut être dans le cas de figure d'Edwige, comme
1: Ok.
0: dans le cas de figure d'André,
1: Ok.
0: parce qu'elle a vu quelqu'un faire et elle
1: Ouais.
0: s'est dit, OK, donc moi aussi je vais faire.
1: D'accord.
0: Voilà. Ça peut être le fait que la personne prend du temps pour méditer la parole de Dieu et que cette personne a vu Jésus faire et qu'elle est convaincue que Jésus sait faire, que Jésus peut faire.
1: Ok.
0: Donc c'est toujours dans l'utilisation de la foi.
1: Ouais, frère Jean-Baptiste, pour revenir au témoignage des juges, souvent dans l'exercice de notre foi, on est confronté aux critiques. Par exemple, elle disait que lorsque elle avait reçu ce témoignage, elle avait saisi la parole et la parole l'envoyait à aller dans une mairie pour attendre son mari. Mais quand elle a rencontré le
2: Prêt.
1: prêtre, le prêtre lui a dit, toi, c'est la folie, en fait. On ne peut pas se marier en un jour comme ça, ce n'est pas possible. Et ça crée souvent des limitations. Tu te dis, mais est-ce que ce que j'ai entendu, c'est vraiment ce que Dieu veut? Donc, comment quand on a notre vision et souvent qui paraît folle aux yeux des hommes, comment on fait pour tenir et comment on fait pour espérer demeurer dans ce que Dieu veut pour nous?
0: Tu as dit le mot, c'est vraiment la vision. C'est-à-dire que quand j'ai la certitude à l'intérieur de moi que c'est l'orientation que le Seigneur m'a donnée, il est clair que je vais me retrouver avec des gens qui n'ont pas cette certitude que j'ai en moi. Donc quand ils vont regarder ce que je suis en train de faire, pour eux ce sera folie. Oui, la foi est souvent folie pour ceux qui ne croient pas. Voilà, donc à partir de ce moment-là, il faut se maintenir dans la vision, garder la foi à travers la méditation, à travers la prière, et puis demeurer dans l'attente de sa réalisation. Et souvent, les gens aiment bien Habacuc. Voilà. Ainsi la prophétie tarde.
1: Attends là.
0: Voilà. Donc il faut demeurer dans la présence de Dieu, méditer et puis demeurer dans la foi.
1: Le verset d'appui nous dit, car c'est par la grâce que vous êtes sauvés, par le moyen de la foi. Frère Jean-Baptiste, je voudrais que vous nous expliquiez un peu qu'est-ce que ça veut dire exactement. Si Dieu nous a déjà donné la grâce à tout, la grâce est offerte à tout le monde, pourquoi on doit venir croire encore qu'on a la grâce?
0: Mais en fait, c'est tout l'exercice du libre arbitre de l'homme. Dieu n'impose pas la grâce à tout le monde. Dieu offre la grâce à tout le monde. Maintenant, c'est à celui qui décide d'entrer dedans qui reçoit en fait cette grâce-là. Donc, c'est pourquoi il y a besoin que chacun de nous se détermine. Voilà, est-ce que je crois réellement en ce que Dieu a dit? Si oui, à partir de ce moment-là, Dieu m'a pas forcé. C'est un choix personnel que j'ai fait. Sinon, à partir de ce moment-là, Dieu m'a pas forcé. C'est un choix personnel que j'ai fait. Et donc, voilà, Dieu a en priorité dans nos vies le libre arbitre. Et chacun de nous doit se déterminer. Et l'importance du libre arbitre vient du fait que de la responsabilité. Chacun de nous est responsable devant Dieu. Le souffle de vie que Dieu t'a donné, à un moment donné, à cause de la responsabilité, tu seras amené à rendre compte de la vie que Dieu t'a donnée. Et donc, si tu n'es pas libre de choisir, comment on peut te demander des comptes? Mais lorsque tu es libre de choisir, Alors, tu es responsable. Et en tant que responsable, tu es amené à rendre compte à celui qui t'a envoyé.
1: Jean-Baptiste, en parlant de rendre compte, il y a quelque chose qui venait en tête, c'est le témoignage. Parce que Edwige, dans son témoignage, elle avait saisi la parole de quelqu'un qui avait rendu son témoignage sur le mariage. Et par ricochet, moi aussi, quand elle a rendu son témoignage, j'ai saisi la parole. Va sans dire que le témoignage, c'est vraiment important, vu que la parole de Dieu nous dit qu'on reçoit, et la foi se fait par ce qu'on entend.
0: C'est tout le principe de la mission que le Christ nous confie. Il dit, attendez, vous allez recevoir une puissance, celle du Saint-Esprit, et alors vous serez mes témoins. Et le témoignage, c'est que Christ est vivant. Il est toujours vivant, et ce qu'il a accompli dans le passé, il continue de l'accomplir. Donc, quand quelqu'un témoigne que je saisis, mais c'est parce que Christ est vivant qu'il réalise encore cela dans ma vie. Et c'est pour cela que le témoignage est quelque chose d'important. C'est la mission que le Christ confie à chaque chrétien. Et par mon témoignage, je peux sauver des hommes. Par le témoignage de ma vie, je peux faire des convertis. Par le témoignage que je vis, d'autres personnes peuvent être bénies. Donc, c'est toute la force du témoignage.
1: Mais on entend beaucoup parler de développement personnel, croire en soi, beaucoup de pensées en fait qui nous ramènent à soi. Quelle est la différence entre ces pensées et je vais pas dire que ces pensées ne sont pas fondées en Dieu, mais comment avoir le discernement?
0: En fait, il y a un cas de figure où tout vient de moi. J'ai la force de tout réaliser. Et puis, il y a un autre cas de figure où je réalise tout par Dieu. C'est vraiment la grande différence. La grande différence, c'est que celui qui sera exclusivement dans le développement personnel va réaliser sa vie à partir de ses propres capacités. Donc, il va travailler sur certaines facultés intérieures qui lui permettent de pouvoir réaliser des grandes choses. Voilà. Et il va se contenter de ça pour opérer ou pour agir. Alors que si je suis chrétien, non seulement je vais développer ces capacités intérieures, mais je vais les développer dans le Christ, avec le Christ. Je vais les développer en Dieu et avec Dieu et pour Dieu. Donc, c'est ma finalité, elle est claire. C'est-à-dire que Dieu a déposé des choses en moi que je dois développer, mais pour servir Dieu, pour vivre Dieu.
1: Des fois, on peut se retrouver dans des situations où on se dit on n'est pas capable de faire une chose. Mais je vais dire, par la grâce de Dieu, on se rend compte que on a pu faire, en fait, cette situation. On a pu traverser, ou bien on a pu faire cette situation. Comment expliquer ça de
0: Alors,
1: manière terre à terre?
0: je suis content parce que tu dis par la grâce de
1: On va dire, pour nous qui sommes chrétiens, on sait que c'est la grâce de Dieu. Mais pour quelqu'un qui évolue, qui a toujours pensé que c'est par elle-même, c'est par son intelligence, comment lui faire comprendre que il y a cette grâce en fait qui fait que elle arrive à se développer et à grandir dans certains domaines?
0: Non, mais en fait, là, il y a quelque chose qui est clair. Il y a des dons que Dieu a déposés dans la vie de tout le monde. Maintenant, en fonction de ta foi, tu estimes que c'est tes capacités à toi, ou bien tu estimes que c'est Dieu qui a déposé ces dons en toi. Donc, quelqu'un qui n'a pas la foi, que tu vas chercher à qui tu vas chercher à expliquer ces choses, ben écoute, ça peut être assez difficile parce que tout dépend de ce en quoi il croit. S'il croit que c'est ses capacités propres, ça peut être des discussions qui sont, pour ma part, un peu vaines. Voilà. Or, il se trouve que, effectivement, on peut avoir dans sa vie des dons. Il y a quelqu'un qui peut être compétent dans un domaine particulier, mais on va voir que on va prendre plusieurs personnes qui sont compétentes dans ce domaine-là, mais lui, quand il va faire, ça sera toujours différent. Malgré qu'on a pris des personnes qui sont compétentes. Mais lui, il y a quelque chose qui va sortir, qu'on n'arrive pas vraiment à expliquer, mais qui fait que quand il fait, ça fait toujours waouh. Voilà. Et ça, on voit qu'il ne fait pas d'effort pour le faire. On voit que c'est, comme on dirait, ça coule de source. Voilà. Et quand c'est comme ça, c'est en réalité une grâce qui est en train d'être développée. C'est une grâce qui est en train d'être utilisée. C'est quelque chose qui peut être, on dit, voilà, c'est inné. On dit, c'est inné, et voilà, ça permet de pouvoir justement opérer dans différents domaines de façon aisée. Il y a des gens qui parlent bien de façon naturelle. Il y a des gens qui, dans certains domaines, excellent de façon naturelle. Voilà, tout cela, ils développent quelque chose qui était déjà en eux, qu'ils connaissent et qu'ils utilisent pour pouvoir opérer dans différents domaines d'activité.
1: Ouais, Jean-Baptiste, on parle de croyance. Ma question, c'est de savoir, est-ce qu'on peut inculquer la croyance à quelqu'un? Genre, par exemple, nous, on est chrétiens et on veut donner cette foi-là à nos enfants. Est-ce que cette transmission, elle est... est-ce, bon, on va dire, la chrétienté, est-ce que c'est héréditaire, si on peut dire ça comme ça?
0: Non, en fait, quand je parle de chrétienté, je parle de foi, je parle pas de croyance, c'est sûr. Mais la chrétienté, on peut dire qu'elle n'est pas héréditaire, mais le fait que déjà dès l'enfance, on amène l'enfant à vivre la réalité de la chrétienté, fait que il y a des fondamentaux qui reste en l'enfant. Deuxième chose, lorsque l'enfant est baptisé en étant bébé, il y a des fondamentaux qui restent dans l'enfant. Donc, c'est dit simplement que le modèle de vie dans lequel nous allons entrer avec notre enfant va faire qu'il y a un certain nombre d'éléments qu'il va conserver dans sa vie. Le fait aussi que déjà, dès son enfance, on l'expose à la grâce, va faire qu'il y a un certain nombre de choses, peut-être qu'il peut ne pas expliquer, mais qui vont toujours l'attirer vers cette profondeur de la réalité chrétienne. Donc déjà, c'est des choses que on peut expérimenter. Mais aussi, on parle souvent des liens ancestraux, de ces choses-là. Et en général, on parle des liens négatifs. Mais il y a des liens qui sont positifs, qui viennent du fait que nos parents ont été connectés à Dieu. Bon, moi, je sais par exemple que mon grand-père paternel, c'était le lecteur de la paroisse. Bon, si aujourd'hui je suis en train de prêcher la parole, c'est peut-être ça vient de là. Je veux dire que ça peut-être. Voilà. Donc, c'est pour dire que il y a toujours quelque chose que nous héritons et qui forcément impacte nos vies. Donc quand on parle, si on dit qu'il y a des liens négatifs, c'est qu'il y a des liens positifs. Il y a quelque chose que on peut recevoir. Mais c'est clair que après, on a notre libre arbitre qui nous amène à dire on va dans tel sens ou dans tel autre sens. Voilà. Et donc c'est un peu ça que je peux dire.
1: Je voudrais revenir tout à l'heure quand tu disais qu'il y a des personnes qui découvrent leurs dons que Dieu a mis en eux de manière facile. Et on va dire qu'il y a également d'autres personnes qui découvrent cette grâce dans des conditions très difficiles, après une épreuve, après une situation catastrophique. On va dire c'est comme si elles n'avaient plus le choix. Elles se retrouvent face à une situation et devant cette situation, elles se rendent compte qu'elles arrivent à faire telle chose. Qu'est-ce qui explique cette différence? Pourquoi pour certaines personnes, on va dire c'est facile ou bien c'est inné, elles arrivent à faire les choses facilement? Pourquoi cette différence en fait?
0: En fait, en réalité, il n'y a pas vraiment de différence dans le sens où l'attention que j'accorde à une chose permet justement d'aller un peu plus en profondeur par rapport à une autre. Si jamais je mène une vie aisée, de facilité, il y a un certain nombre d'aspects de ma vie que je ne vais pas toucher parce que j'ai facilement ce que je veux, ce que je cherche. Mais lorsque cette facilité-là ne va plus exister et qu'il va me falloir trouver les moyens de pouvoir survivre, alors, au moment où je suis en train de chercher ces moyens-là, je peux découvrir en moi des choses que je n'avais pas découvert parce que, dans ma posture dans laquelle j'étais, je n'avais pas besoin de l'utiliser. Voilà, donc pour moi, c'est comme ça que ça peut être.
1: D'accord. En parlant des grâces, on a dit c'est la foi, pardon, et le canal des grâces et des bénédictions. Quelles sont les grâces et les bénédictions qu'on peut avoir en tant que chrétien qui exerce sa foi?
0: Là, je vais te dire, il faut lire la Bible. Je vais te dire, il faut lire la Bible. Tu trouves pas que c'est trop facile que...
1: Bon, quelques, comment on dit ça, des teasers. Comme ça, on va aller chercher le reste de la Bible.
0: Par exemple, la Bible qui dit, fais de l'Éternel tes délices et tu donneras ce que ton cœur désire. Donc là, je vais entrer dans ce verset avec la foi. Et quand j'entre dans ce verset avec la foi, je vais chercher réellement à vivre ce verset, rendre ce verset concret dans ma vie, en sorte que entre ce verset et moi, il n'y a aucune différence. Dans ma conviction intérieure, il est clair que si Dieu devient délicieux pour moi, ce que mon cœur désire, il va me donner. Et donc, je vais vivre en conséquence, en tenant compte de ça, chercher à faire que, en sorte que dans ma vie, Dieu occupe la première place et que il soit celui qui est le fondement de mon bonheur. Donc, une fois que je focalise sur Dieu de cette manière-là, alors je me rends compte que il y a un certain nombre de choses que Dieu m'accorde. Et j'ai fait cette expérience-là à un moment donné de ma vie. Je bossais dans une entreprise dans le passé et puis on avait un carplan. Et dans cette entreprise-là, et donc ils avaient décidé de nous donner un certain montant pour pouvoir acheter une véhicule. Et donc au moment où la décision est prise, je vais en mission dans un pays voisin au Ghana. Et puis, dans ce pays-là, je découvre une voiture qui vient de sortir. Waouh! Et ce jour-là, je dis, Seigneur, c'est cette voiture-là que je veux. Parce que, en fait, j'étais déjà converti. C'est vraiment, ma vie avait été transformée. Et c'était vraiment dans la première année de conversion où j'avais tout laissé tomber. Et puis, je focalisais tout sur Dieu. C'était Dieu qui était mon essentiel, c'était Dieu qui était le commencement de tout. Et dans cette période-là, je vais en mission à Accra, et puis là-bas, je vois ce véhicule-là. Non, je dis, Seigneur, c'est cette voiture-là que je veux. Et puis je rentre. Et puis dans ma tête, quand on va me donner mon prêt, j'ai dit, non, moi, tout sauf une voiture qui vient d'un pays que je ne citerai pas. Mais pourquoi? Non, j'ai dit, parce que ceux-là, ils font trop le malin. Donc, le véhicule, là, je n'en veux pas. Et puis, j'entends dans mon cœur, et si le Seigneur dit de prendre
1: Ce modèle que
0: ce
1: tu veux.
0: modèle que tu dis, tu ne veux pas, là. Et puis, je suis là, et puis, je dis, bon, si c'est ce que Dieu veut, d'accord. Mais ça veut dire que dans mon cœur, moi-même, je veux
1: Veux
0: même
1: pas
0: pas me mettre,
1: changer.
0: même pas convaincu et tout ça. Donc, je fais ça, et puis maintenant, je vais dans les parcs et tout ça pour chercher un véhicule qui me convient. Je tourne, je tourne, je tourne, je n'arrive pas à voir le véhicule qui me convient réellement. Et puis, un jour, je m'assois, et puis j'ai dit au Seigneur, OK, Seigneur, si c'est ces véhicules-là que tu veux que je prenne, il n'y a pas de problème. Je prends le véhicule. Quelque temps après, je suis en train de rentrer à la maison. Il y avait un parc qui était vers l'ancien aquarium. Je roule et je vois le véhicule que j'avais vu à Accra. Donc je m'arrête. Et je vais voir le vendeur, on échange. On tombe d'accord sur le prix. Au moment où je m'apprête à faire le chèque, il y a un autre vendeur qui rentre et qui lui dit que non, lui, il a déjà vendu la voiture.
1: Oh.
0: Et donc le bonhomme, vraiment, il était désolé parce que
1: Ouais,
0: il venait de conclure vraiment.
1: c'est ça.
0: Et toutes les excuses qu'il me présentait, j'ai dit non, il n'y a pas de problème. Pourquoi? Parce que dans mon cœur, j'ai dit, j'étais prêt à signer le chèque. Et puis, c'est quelqu'un d'autre qui a pris la voiture. Il y a sûrement quelque chose qui ne va pas dans cette voiture
1: C'est
0: que
1: ça.
0: le Seigneur
1: Va
0: ne veut pas que
1: t'épargner.
0: je vais m'épargner. Donc, je rentre à la maison. C'était un vendredi. Le samedi après-midi, on avait l'habitude avec les amis de jouer au campus, au basket et tout ça. Donc, je vais jouer. Avant que je sorte de la maison pour partir, quelque chose me dit, il faut aller sur le parc. Donc, j'arrive sur le parc et je trouve le monsieur qui disait qu'il avait vendu la
1: Vendu.
0: voiture. Et puis, il dit, mais vraiment, je lui dis, mais la voiture est encore là. Il dit, oui, mais celui qui a acheté là, il doit venir avec le chèque. Depuis, il ne vient pas avec le chèque. Mais il dit, on dirait que la voiture vous intéresse. J'ai dit, oui, ça m'intéresse. Il dit, bon, donnez-moi votre contact. Je lui donne mon contact. Donc, je vais jouer au basket. Et quand je finis de jouer, au moment où je suis en train de rentrer à la maison, quelque chose me dit encore, il faut repartir. J'arrive sur le parc et le bonhomme s'apprêtait à sa sortie. Donc, je me gare, il me voit, il descend de la voiture, il me dit, donne-moi le chèque. Donc, je lui donne le chèque et puis je prends la voiture. Donc, pour dire simplement que parce que j'ai accepté que ce soit la volonté de Dieu qui se fasse, j'ai pu avoir ce que je désirais le plus. Et ça a été un grand témoignage pour moi dans ma relation avec Dieu. Comprendre que la Bible est vraie et que la parole de Dieu est vraie. Donc, Dieu peut m'accorder une grâce quand je rentre dans sa volonté.
1: D'accord.
0: C'est-à-dire, là, j'ai accepté de prendre une voiture que j'aimais pas, moi, parce que Dieu dit de prendre. Et vraiment, dans mon cœur, j'avais accepté. C'était pas quelque chose que, parce que au moment où je n'acceptais pas, je voyais rien. Et au moment où j'ai accepté, je me rends compte que j'ai ce que je voulais quand j'étais à Accra. Voilà.
1: Okay. Merci pour ce témoignage qui tire à notre clap de fin. En tout cas, vous tous qui avez des témoignages à partager, n'hésitez pas à nous revenir sur la plateforme du ministère catholique de transformation et de développement. Et j'en suis sûre, vos témoignages serviront de témoignage à d'autres personnes qui nous suivent sur les...
0: Le balai. Donc, le véhicule, là, je n'en veux pas. Et puis, j'entends dans mon cœur, et si le Seigneur dit de prendre
1: Ce modèle que
0: ce
1: tu
0: modèle que tu dis, tu veux pas là. Et puis, je suis là, et puis je dis, bon, si c'est ce que Dieu veut, d'accord. Mais ça veut dire que dans mon cœur, moi-même, je veux
1: veux pas
0: même pas, même, je suis
1: changer.
0: même pas convaincu et tout ça. Donc, je fais ça et puis maintenant, je vais dans les parcs et tout ça pour chercher un véhicule qui me convient. Je tourne, je tourne, je tourne, je n'arrive pas à voir le véhicule qui me convient réellement. Et puis, un jour, je m'assois et puis je dis au Seigneur, OK Seigneur, si c'est ces véhicules-là que tu veux que je prenne, il n'y a pas de problème, je prends le véhicule. Quelque temps après, je suis en train de rentrer à la maison. Il y avait un parc qui était vers l'ancien aquarium. Je roule et je vois le véhicule que j'avais vu à Accra. Donc je m'arrête et je vais voir le vendeur. On échange, on tombe d'accord sur le prix. Au moment où je m'apprête à faire le chèque, il y a un autre vendeur qui rentre et qui lui dit que non, lui, il a déjà vendu la voiture. Et donc, le bonhomme, vraiment, il était désolé parce qu'il venait de conclure, vraiment.
1: C'est ça.
0: Et toutes les excuses qu'il me présentait, j'ai dit, non, il n'y a pas de problème. Pourquoi? Parce que dans mon cœur, j'ai dit, j'étais prêt à signer le chèque. Et puis, c'est quelqu'un d'autre qui a pris la voiture. Il y a sûrement quelque chose qui ne va pas dans cette voiture
1: C'est
0: que
1: ça.
0: le Seigneur
1: Va
0: ne veut pas que
1: t'épargner.
0: je vais m'épargner. Donc, je rentre à la maison. C'était un vendredi. Le samedi après-midi, on avait l'habitude avec les amis de jouer au campus, au basket et tout ça. Donc, je vais jouer. Avant que je sorte de la maison pour partir, quelque chose me dit, il faut aller sur le parc. Donc, j'arrive sur le parc et je trouve le monsieur qui disait qu'il avait vendu la
1: Vendu.
0: voiture. Et puis, il dit, mais vraiment, je lui dis, mais la voiture est encore là. Il dit, oui, mais celui qui a acheté là, il doit venir avec le chèque. Depuis, il ne vient pas avec le chèque. Mais il dit, on dirait que la voiture vous intéresse. J'ai dit, oui, ça m'intéresse. Il dit, bon, donnez-moi votre contact. Je lui donne mon contact. Donc, je vais jouer au basket. Et quand je finis de jouer, au moment où je suis en train de rentrer à la maison, quelque chose me dit encore, il faut repartir. J'arrive sur le parc et le bonhomme s'apprêtait à sa sortie. Donc, je me gare, il me voit, il descend de la voiture, il me dit, donne-moi le chèque. Donc, je lui donne le chèque et puis je prends la voiture. Donc, pour dire simplement que, parce que j'ai accepté que ce soit la volonté de Dieu qui se fasse, j'ai pu avoir ce que je désirais le plus. Et ça a été un grand témoignage pour moi dans ma relation avec Dieu. Comprendre que la Bible est vraie et que la parole de Dieu est vraie. Donc, Dieu peut m'accorder une grâce quand je rentre dans sa volonté. C'est-à-dire, là, j'ai accepté de prendre une voiture que j'aimais pas, moi, et parce que Dieu dit de prendre. Et vraiment, dans mon cœur, j'avais accepté. C'était pas quelque chose que, parce qu'au moment où je n'acceptais pas, je voyais rien. Et au moment où j'ai accepté, je me rends compte que j'ai ce que je voulais quand j'étais à Accra. Voilà.
1: Merci pour ce témoignage qui tire à notre clap de fin. En tout cas, vous tous qui avez des témoignages à partager, n'hésitez pas à nous revenir sur la plateforme du ministère catholique de transformation et de développement. Et j'en suis sûre, vos témoignages serviront de témoignage à d'autres personnes qui nous suivent sur la RNC et sur les plateformes du ministère catholique de transformation et de développement.

0: Nous te bénissons, nous te rendons grâce parce que tu es Dieu et tu es vivant. Merci Père pour toutes ces personnes qui sont en ligne et qui nous suivent, suivent cette émission La Vie Abondante, quel que soit le lieu où ils se trouvent. Seigneur, ce soir, je veux te les présenter, te présenter leurs attentes, te présenter, Seigneur, leur vie, te présenter, Papa, leurs besoins. Ce soir, je t'en supplie, tu nous as donné de donner ce témoignage-là, de faire de toi des délices. Seigneur, je prie pour que chacun de tous ceux qui nous suivent et qui nous écoutent, ô Dieu, soit transformé par l'amour que toi tu leur donnes, que ta vie impacte réellement leur vie et que chacun puisse véritablement te choisir comme son Seigneur et son Sauveur. Que chacun se laisse conduire, ô Dieu, par toi, afin que, Seigneur, ta main puissante opère dans leur vie. Je prie ce soir pour que tous ceux et celles qui nous suivent transforment leur cœur et que, Seigneur, tu occupes la première place dans leur vie. Je prie que, Seigneur, ces personnes te choisissent et te laissent conduire leur vie, que leur vie soit impactée par ta présence en eux. Seigneur, ce soir, je veux te présenter de façon spéciale les couples. Dieu de bonté, d'amour, de paix et de joie. Je prie pour que la grâce, Seigneur, la bénédiction, la paix, la joie soient le partage de ces couples-là. Seigneur, que l'amour qui vient de toi, Père très saint, inonde leur être. Seigneur, le couple est le fondement même de la vie, parce que tu l'as voulu ainsi. Tu as voulu que l'homme et la femme, ô Dieu, soient ceux-là qui donnent des enfants, qui permettent aux enfants de vivre. C'est pourquoi, Seigneur, je prie ce soir afin que la paix demeure dans ces couples. Seigneur, que ces couples soient assortis, qui vivent pleinement en communion et qui connaissent la joie de marcher selon tes voies. Que la puissance de ton esprit soit dans ces couples et que, Seigneur, chacun essaie de vivre véritablement la vie que toi tu veux. Que les hommes soient époux selon ton cœur et que les femmes soient épouses selon ton cœur. Qu'ils éduquent leurs enfants afin que Père très saint, en termes d'héritage, ils laissent à leurs enfants la connaissance des Écritures et la foi chrétienne. Père, je prie que tous ceux qui sont en quête, ô Dieu, de l'enfantement, reçoivent l'enfantement par une grâce exceptionnelle que tu leur accordes parce qu'ils ont suivi cette émission et ils ont voulu, ô Dieu, expérimenter la grâce que toi tu déploies. Père, visite, ô Dieu, tes enfants, afin que tous ceux qui ne s'entendent pas reçoivent la paix, que ton amour surabonde leur vie et que, Seigneur, ils puissent transcender toutes les incompréhensions qu'ils ont et qu'ils puissent être des modèles. Je prie pour que les maisons de ces couples soient des oasis de paix, que tout ce que l'ennemi est en train de semer pour qu'il y ait la discorde dans ces maisons soit nettoyé par la puissance de ton sang. Que le sang qui a coulé à 2000 ans à Golgotha coule dans ces maisons et purifie pleinement ces maisons. Seigneur, je prie que ce soit ta grâce, ô Dieu, qui prenne le dessus en tout temps. Seigneur, regarde les difficultés dans lesquelles tes enfants sont. Je t'en supplie, papa, accorde la grâce au Dieu de l'évolution, de la prospérité, de l'élévation. Accorde la grâce, Seigneur Dieu, de la promotion à tes enfants. Père, regarde ces couples, ô Dieu, qui sont en difficulté financière parce que l'un d'eux ne travaille pas ou les deux ne travaillent pas, étends ta main sur eux afin que, Seigneur, il y ait l'obtention de l'emploi. Seigneur, je prie afin que les parents sachent éduquer leurs enfants. Seigneur, regarde tous ces couples qui laissent l'éducation de leurs enfants aux mains des nounous. Père, je prie que la conscience, ô Dieu, d'éduquer l'enfant revienne. Je t'en supplie, papa, étends ta main sur eux et que leur conscience soit visitée pleinement par toi pendant cette émission, afin que, Seigneur, ils éduquent leurs enfants selon les normes chrétiennes. Seigneur, que dans chaque foyer où il y a des nounous, où il y a des personnes qui servent, que les chrétiens soient vraiment des témoins. Témoins parce que ils considèrent l'homme. Témoins parce que, Seigneur, la vie de ces personnes est importante pour eux. Je prie, Seigneur, pour ces couples. afin que, Seigneur, ils puissent connaître ton amour, que ton Esprit Saint prenne le dessus et que ce soit des couples qui témoignent de ce que toi, Dieu, tu opères dans leur vie. À travers leur témoignage de vie, Père très saint, que des hommes soient gagnés à toi, que des âmes te soient totalement gagnées. Seigneur, que ta paix surabonde leur vie et que ta grâce, Seigneur, demeure en eux. Et que toutes les grâces, Seigneur, que toi, tu as prévues pour les couples, se répandent dans leur vie et qu'ils vivent une vie de couple extraordinaire. Parce que tu es le Dieu de leur vie, au nom de Jésus-Christ de Nazareth. Amen.
1: Alors, nous sommes pratiquement à la fin de notre émission et nous sommes à la rubrique information concernant le ministère et je me tourne vers André pour qui aura le plaisir de nous partager les informations concernant le ministère catholique de transformation et de développement.
2: Merci Zoé. Oui, les nouvelles sont très bonnes ici au ministère catholique de transformation et de développement. En effet, nous sommes en pleine organisation du sommet des catalyseurs. Le sommet des catalyseurs, c'est une rencontre entre chefs d'entreprise, professionnels, employés du secteur public et privé qui viennent partager leur expérience professionnelle et surtout spirituelle pour donner les clés pour pouvoir avancer en tant que chrétien dans un monde professionnel. Le sommet des catalyseurs aura lieu le 29 août 2026 au Palais des Congrès de l'Hôtel d'Ivoire. Nous sommes à la troisième édition et la participation est de 25 000 francs et de 50 000 francs. Vous avez la possibilité de récupérer vos passes à la Maison Sainte-Thérèse de Jésus ou nous contacter au 07 01 81 24 00. Le ministère catholique de transformation et de développement de la communauté Mère du Divin Amour, c'est un programme hebdomadaire. Donc, tous les mardis, nous nous retrouvons ici à la Maison Sainte-Thérèse à partir de 19h30 pour la session Emmanuel et tous les dimanches à 15h30 pour le temps des vainqueurs. Vous pouvez, vous qui nous avez suivis, nous contacter au 0701 81 24 00 si vous souhaitez rencontrer le frère Jean-Baptiste Gervais et lui ou si vous souhaitez intégrer le ministère catholique de transformation et de développement. Voici pour les bonnes nouvelles du ministère.
1: Merci beaucoup, André, pour toutes ces informations et surtout pour le sommet du catalyseur que nous attendons avec impatience et nous vous y attendons très nombreux. Nous sommes à la fin de notre émission La vie abondante et ça a été un plaisir pour nous de parler de foi, de tous ces témoignages que vous avez entendus et nous espérons que vous saisirez également ces témoignages pour que vous aussi vous puissiez avoir accès à la grâce et à la vie abondante. On se donne rendez-vous jeudi prochain pour une nouvelle émission de La vie abondante.
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Marchant sur les eaux et de pierre qui doute. Ce récit est bien plus qu'un miracle spectaculaire. Il est une véritable leçon de foi, de courage et de confiance. Il nous interpelle au cœur de nos vies modernes où nous faisons face à nos propres tempêtes. Peur, incertitude, doute et défis inattendus. Imaginez la scène. La nuit tombe, le vent se lève, les vagues s'agitent. Et là, au milieu de l'océan déchaîné, apparaît Jésus marchant sur l'eau. Pour ses disciples, c'est un choc, un émerveillement, mais aussi une source de peur. Qui peut marcher sur les flots, sinon Dieu lui-même? Et puis, il y a Pierre, impulsif et courageux, qui tente de rejoindre Jésus. Il avance sur les eaux, mais soudain, le doute s'installe, la peur le submerge et il commence à couler. Et à ce moment précis, Jésus tend la main et lui dit « Homme de peu de foi, pourquoi as-tu douté ?» Chers auditeurs, ce passage nous invite à réfléchir sur nos propres tempêtes, les moments où nous doutons, où nous hésitons ou nous avons peur d'avancer. Il nous montre que la foi n'est pas l'absence de peur, mais la confiance en celui qui nous tend la main, toujours même au milieu des vagues les plus déchaînées. Au fil de cette émission, nous allons lire ce passage ensemble, le replacer dans son contexte historique, l'expliquer verset par verset, et surtout, voir comment il peut transformer notre vie quotidienne, nos doutes et nos élans de foi. Merci de rester avec nous. Après cette introduction qui nous place face aux tempêtes de la vie et à la fois mise à l'épreuve, prenons un moment pour nous plonger dans la Bible, tout en imaginant le lac agité par le vent, la nuit tombante, les disciples sur leur bac et Jésus marchant vers eux sur les flots. Écoutons ensemble ce passage de la parole de Dieu tiré de l'évangile de Jésus-Christ selon Saint Matthieu, chapitre 14, versets 22 à 33. Aussitôt, Jésus obligea les disciples à monter dans la barque et à le précéder sur l'autre rive pendant qu'il renverrait les foules. Quand il les eut renvoyés, il gravit la montagne à l'écart pour prier. Le soir venu, il était là, seul. La barque était déjà à une bonne distance de la terre. Elle était battue par les vagues, car le vent était contraire. Vers la fin de la nuit, Jésus vint vers eux en marchant sur la mer. En le voyant marcher sur la mer, les disciples furent bouleversés. Ils dirent, « C'est un fantôme !» Pris de peur, ils se mirent à crier. Mais aussitôt, Jésus leur parla, « Confiance, c'est moi. N'ayez plus peur. » Pierre prit alors la parole, « Seigneur, « si c'est bien toi, ordonne-moi de venir vers toi sur les eaux. » Jésus lui dit, « Viens. » Pierre descendit de la barque et marcha sur les eaux pour aller vers Jésus. Mais voyant la force du vent, il eut peur et comme il commençait à enfoncer, il cria, « Seigneur, sauve-moi !» Aussitôt, Jésus étendit la main, le saisit et lui dit, « Homme de peu de foi, pourquoi as-tu douté ?» Et quand il fut monté dans la barque, le vent tomba. Alors, ceux qui étaient dans la barque se prosternèrent devant lui et il lui dit, « Vraiment, tu es le Fils de Dieu. » Chers auditeurs, nous venons d'écouter ce passage extraordinaire de l'Évangile de Jésus-Christ selon Saint Matthieu, chapitre 14, versets 22 à 33. Imaginez-vous un instant, au milieu de cette barque, le vent soufflant, les vagues secouant le bateau, et Jésus qui s'avance sur les eaux. Un miracle, oui,
mais aussi une leçon profonde.

pour chacun de nous. Ce passage biblique ne se comprend pas seulement comme un événement extraordinaire. Il prend tout son sens lorsqu'on replace ses paroles et ses gestes dans leur contexte historique et culturel. Comprendre les conditions dans lesquelles vivaient les disciples, la vie autour du lac de Tibériade, les croyances de l'époque, nous permet de mieux saisir la portée de ce miracle et la force de la foi que Jésus appelle à exercer. Alors, chers auditeurs, laissons-nous guider dans le temps et l'espace pour entrer dans le contexte historique de ce récit afin de mieux comprendre les réactions des disciples, la symbolique des eaux et le message intemporel que Jésus nous transmet à travers ce miracle. Replaçons-nous dans l'époque et le lieu où se déroule la scène. Jésus et ses disciples se trouvèrent au bord du lac de Tibériade, également appelé mer de Galilée. Ce lac n'est pas seulement un vaste plan d'eau tranquille. Il est entouré de montagnes et de collines escarpées et les conditions météorologiques peuvent changer très vite. Une journée ensoleillée peut se transformer en tempête soudaine, avec des vagues déchaînées et des vents violents. Les pêcheurs qui naviguaient là connaissaient parfaitement ces dangers. Les disciples, habitués à la pêche, savaient que ces tempêtes pouvaient mettre leur vie en danger en quelques minutes. Dans ce contexte, marcher sur l'eau n'est pas seulement un acte spectaculaire, c'est un défi absolu aux lois naturelles et un signe clair de la puissance de Dieu sur la création. Jésus ne se contente pas de calmer la tempête après coup. Il se montre maître des éléments, affirmant par son geste que rien n'échappe à sa souveraineté. Regardons ensemble les personnages. Les disciples, hommes ordinaires, pêcheurs de profession, habitués aux efforts physiques et à la prudence. Voir quelqu'un marcher sur les eaux a dû provoquer à la fois émerveillement et peur. Leur réaction humaine, la peur et le doute, reflètent nos propres réactions face à l'inattendu et à l'inexplicable. Pierre, impulsif, courageux, mais parfois fragile dans sa foi, son geste de marcher sur l'eau pour rejoindre Jésus symbolise à la fois l'audace et la fragilité de la foi humaine. Le doute qui l'emporte lorsqu'il voit le vent et les vagues, nous parle à tous. Combien de fois dans nos vies, nous laissons la peur et l'incertitude nous faire vaciller? Enfin, ce miracle se déroule la nuit, symbole de l'épreuve et de l'obscurité dans laquelle nous traversons parfois nos propres tempêtes. La lumière de Jésus qui apparaît au milieu des ténèbres est un message fort. Il est toujours là, même quand tout semble incertain ou effrayant. Ce contexte historique nous aide donc à comprendre que ce passage n'est pas qu'un récit d'exploits surnaturels, mais une leçon de foi profonde. Il montre que la confiance en Jésus, même dans la tempête, est ce qui permet à l'homme de marcher au-delà de ses limites et de découvrir la présence constante de Dieu à ses côtés. Nous venons de nous immerger dans le cadre historique de ce passage biblique en évoquant le lac de Tibériade, ses vagues imprévisibles, la nuit tombante et des disciples confrontés à la peur et à l'incertitude. Nous avons compris pourquoi marcher sur l'eau représente un défi extraordinaire et pourquoi la réaction des disciples entre émerveillement et peur est si humaine. À présent, il est temps de descendre plus profondément dans le texte, verset par verset, pour en saisir toute la richesse. Nous allons voir ce que Jésus veut nous enseigner sur la foi, le courage, le doute et la confiance en Dieu. Chaque mot, chaque geste,
chaque réaction des disciples contient une leçon applicable à nos propres tempêtes et moments de fragilité. Chers amis auditeurs, ouvrons nos cœurs et nos esprits pour entrer dans l'explication détaillée des versets afin de comprendre non seulement ce que Jésus accomplit, mais aussi ce qu'il veut accomplir dans nos vies. Évangile de Jésus-Christ selon saint Matthieu, versets 22 à 23. Jésus oblige ses disciples à monter dans la barque et à le précéder de l'autre côté du lac. Ensuite, il monte sur la montagne pour prier seul. Derrière ces gestes, il y a une intention profonde. Jésus nous montre l'importance de la prière et du lien avec le Père, même au milieu des obligations et de la mission. Avant de faire face à la tempête, il prend le temps de se recueillir, de se ressourcer. Pour nous, c'est un rappel que la foi se nourrit dans la prière, surtout avant de traverser nos épreuves. Verset 24, « La barque se trouve au milieu du lac et les disciples sont secoués par les vagues. » Ici, Matthieu insiste sur la réalité des tempêtes dans la vie. Les disciples, même expérimentés, ne peuvent contrôler le vent et les flots. De même, dans notre vie, nous faisons face à des situations imprévues où nos compétences humaines ne suffisent pas. La tempête révèle notre fragilité et notre dépendance à Dieu. Verset 25, Jésus vient vers eux, marchant sur les eaux, et les disciples le prennent d'abord pour un fantôme. Leur peur reflète notre réaction face à l'inattendu ou au surnaturel dans notre quotidien. La foi est souvent mise à l'épreuve lorsque Dieu agit au milieu de nos limites humaines. Verset 27, Jésus leur dit, « Rassurez-vous, c'est moi, n'ayez pas peur. » C'est un appel à la confiance. Face à la peur, la présence de Jésus est toujours source de sécurité et de paix. Même lorsque tout semble incontrôlable, il nous invite à ne pas céder à la panique. Versets 28 à 29, Pierre, voyant Jésus, dit, « Seigneur, si c'est toi, ordonne que j'aille vers toi sur les eaux. » Jésus répond, « Viens. » Pierre illustre la foi active et audacieuse. Il ose sortir de la barque, sortir de sa zone de sécurité. Dans nos vies, la foi demande parfois de prendre des risques, de faire le premier pas vers Dieu malgré l'incertitude. Verset 30, « Mais voyant le vent, Pierre a peur et commence à couler. » Ici, le test nous montre que la foi humaine est fragile. La peur et le doute peuvent rapidement nous faire vaciller. Mais ce n'est pas un échec définitif. C'est une opportunité de se tourner vers Jésus pour trouver le soutien et la force. Verset 31, Jésus tend la main à Pierre et lui dit, « Homme de peu de foi, pourquoi as-tu douté ?» Cette phrase n'est pas une réponse cruelle, mais une invitation à renforcer sa confiance. Jésus nous rappelle que le doute est humain, mais qu'il est toujours là pour nous saisir, nous relever et nous guider à travers nos tempêtes. Versets 32 à 33, « Quand ils montent dans la barque, le vent tombe et les disciples se prosternent, disant, « Tu es vraiment le Fils de Dieu. » Le passage se termine par l'adoration et la reconnaissance. La foi éprouvée dans la tempête conduit à la certitude de la présence de Dieu. Pour nous, chaque épreuve traversée avec confiance peut devenir une occasion de découvrir la grandeur et la fidélité de Dieu dans notre vie. Chers auditeurs, nous venons de parcourir ensemble chaque verset de ce passage biblique de l'Évangile selon saint Matthieu, chapitre 14, versets 22 à 33. En découvrant la puissance du miracle, le courage et la fragilité de Pierre, ainsi que l'amour attentif de Jésus qui tend toujours la main. Mais ce passage biblique
n'est pas seulement un récit ancien et nous parle aujourd'hui, ici et maintenant, dans nos vies personnelles. Chaque tempête que nous traversons, qu'il s'agisse d'épreuves familiales, professionnelles ou émotionnelles, peu importe, éclairée par la présence de Jésus et par la force de notre foi. Il est temps de regarder comment ces enseignements peuvent se traduire dans nos gestes quotidiens, nos choix et nos relations. Comment marcher sur nos eaux troublées avec confiance? Comment ne pas laisser le doute et la peur nous submerger? Comment reconnaître Jésus dans les situations les plus difficiles et accepter sa main tendue pour nous relever? Chers amis auditeurs, ouvrons maintenant nos cœurs pour réfléchir à l'application concrète de ce passage dans notre vie quotidienne, afin que la parole de Dieu devienne vivante et active dans chacun de nos pas. La parabole de Jésus marchant sur les eaux et Pierre qui doute nous offre des leçons concrètes pour nos vies. Voyons ensemble comment ces enseignements peuvent s'appliquer chaque jour. Marcher avec courage malgré les tempêtes. Tout comme Pierre qui sort de la barque, nous sommes souvent invités à prendre des initiatives courageuses, que ce soit dans notre travail, dans notre famille ou dans nos relations. Dieu nous appelle à avancer même lorsque la situation semble incertaine ou difficile. La foi n'élimine pas les obstacles, mais elle nous donne la force de les affronter, reconnaître nos peurs et nos doutes. Pierre commence à couler lorsqu'il laisse le vent et les vagues l'effrayer. Combien de fois dans nos vies la peur ou le doute nous paralyse? Reconnaître nos limites et nos fragilités est le premier pas pour demander l'aide de Jésus. C'est dans ces moments que sa main nous saisit et nous relève. Se tourner vers Jésus dans l'épreuve. La tempête peut symboliser toutes nos difficultés, maladies, conflits familiaux, perte d'emploi, solitude ou inquiétude financière. La leçon est claire. Au lieu de nous débattre seuls, nous devons lever les yeux vers Jésus, l'appeler et accepter qu'il nous guide et nous soutienne. Faire grandir sa foi par l'espérance, chaque petite victoire sur nos peurs renforce notre confiance en Dieu, comme les disciples qui, après le miracle, se prosternent et reconnaissent Jésus comme le Fils de Dieu. Nos expériences de foi dans les moments difficiles peuvent transformer notre cœur et notre regard sur la vie. Appliquer cette foi dans nos relations. La foi ne se limite pas à notre relation avec Dieu. Elle se manifeste aussi dans notre manière de soutenir les autres, être attentif, tendre la main à celui qui souffre, offrir notre présence et notre écoute sont autant de manières de marcher sur l'eau dans la vie des autres, en apportant courage et espérance. Chers auditeurs, souvenons-nous, la foi n'est pas l'absence de peur, mais la confiance en celui qui nous tend la main dans chaque tempête, chaque pas. Chaque geste de confiance, chaque élan vers Dieu ou vers notre prochain est un pas vers une vie plus riche, plus sereine et plus remplie d'amour. Chers auditeurs, laissez-nous vous raconter l'histoire de Sébastien. Sébastien est un jeune père de famille, travailleur et dévoué, mais sa vie a été bouleversée par un événement inattendu, une maladie grave dans sa famille, combinée à des difficultés financières. Les jours semblaient se succéder comme de grandes vagues qu'il ne pouvait contrôler. Chaque matin, il se réveillait avec la peur au ventre, se demandant comment il allait traverser cette tempête. Comme Pierre dans l'Évangile, Sébastien voulait agir, il voulait avancer, trouver des solutions, prendre les bonnes décisions. Mais souvent, la peur le paralysait. Les dettes, les rendez-vous médicaux, les inquiétudes pour ses enfants, tout semblait vouloir l'engloutir. Il se sentait comme sur une barque, ballotté par les flots, incapable de garder l'équilibre. Un soir, alors qu'il était seul, épuisé et découragé, il s'est mis à prier.
à appeler Jésus avec sincérité. Seigneur, viens à mon secours. Je ne peux pas y arriver tout seul. Et là, dans le silence de sa chambre, il a ressenti une paix soudaine, une certitude intérieure qu'il n'était pas seul, qu'une main invisible le saisissait et le relevait. Le lendemain, Sébastien prit des décisions qu'il aurait cru impossibles la veille. Il organisa son emploi du temps, demanda de l'aide, accepta le soutien de proches qu'il n'aurait jamais osé solliciter. Petit à petit, les vagues de sa vie se calmaient. Il avait compris que sa foi n'était pas l'absence de peur, mais la confiance en celui qui tend la main au moment précis où nous commençons à couler. Un jour, en parlant de cette période à un ami, Sébastien confia « J'ai appris que la tempête fait partie de la vie, mais je n'ai jamais été seul. » Jésus marchait à mes côtés et lorsque j'ai osé lever la main vers lui, j'ai trouvé la force de continuer. C'est dans la peur et le doute que j'ai découvert la vraie présence des dieux. Chers auditeurs, ces témoignages nous rappellent que chacun de nous traverse des tempêtes. Comme Pierre, nous doutons, nous vacillons, nous avons peur, mais Jésus est là. Prêt à nous tendre la main, à nous relever et à nous conduire vers la sécurité. Il nous invite à la confiance, pas à la perfection et à avancer malgré nos craintes. Après avoir écouté l'histoire de Sébastien, nous voyons clairement comment les tempêtes de la vie peuvent nous déstabiliser et comment la peur et le doute peuvent nous faire vaciller. Comme Pierre sur les eaux, nous pouvons être tentés de regarder les vagues au lieu de regarder Jésus. Mais ce témoignage nous montre que, même au cœur de nos peurs, la main de Jésus est toujours tendue. Elle nous relève, nous rassure et nous guide. Chaque tempête traversée avec foi devient une occasion de grandir, de renforcer notre confiance et de reconnaître la présence de Dieu dans notre quotidien. Alors, chers amis auditeurs, gardons en mémoire cette leçon essentielle. La foi n'élimine pas les épreuves, mais elle transforme notre manière de les traverser. Nous arrivons au terme de votre émission La Bible pas à pas et quelle belle marche nous avons faite ensemble sur les eaux de l'Évangile de Jésus-Christ selon Saint Matthieu chapitre 14 versets 22 à 33. En parcourant le récit de Jésus marchant sur l'eau et de Pierre qui doute, nous avons découvert une leçon essentielle. La foi n'est pas l'absence de peur, mais la confiance en celui qui nous tend la main dans nos tempêtes. Nous avons vu Pierre courageux mais fragile, osant marcher vers Jésus mais vacillant face aux vagues. Et nous avons compris que nos propres doutes et inquiétudes sont naturels et humains. Le témoignage de Sébastien nous a permis de voir cette parabole prendre vie dans notre quotidien. Lorsque nous faisons face à des difficultés, lorsque les situations semblent incontrôlables, nous ne sommes jamais seuls. La main de Jésus est toujours là pour nous relever, nous rassurer et nous guider vers la sécurité. Chers amis, ce passage biblique nous invite à plusieurs attitudes concrètes dans notre vie. Oser avancer malgré la peur, regarder vers Jésus plutôt que vers les vagues, demander son aide avec sincérité et accueillir sa présence même au milieu des tempêtes. Il nous rappelle aussi que nos expériences de foi, même fragiles ou hésitantes, peuvent devenir des témoins vivants pour ceux qui nous entourent. Alors que cette émission tire à sa fin, emportez avec vous cette confiance. Dans chaque tempête, Jésus marche avec vous. Il vous tend la main, vous relève et vous invite à aller plus loin dans la foi. Que cette parole éclaire vos pas, fortifie vos cœurs et transforme vos épreuves en occasion de croissance spirituelle. Merci, chers auditeurs et chères auditrices, d'avoir cheminé avec nous dans cette émission sur la Radio Nationale Catholique de Côte d'Ivoire, La Voix de l'Évangile, et que la paix du Christ qui domine les tempêtes et guide nos vies vous accompagne tout au long de cette semaine. Prenez toujours bien soin de vous et des autres. Au revoir et à très bientôt.

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1: Télesphore. Il naquit en Calabre d'une famille grecque. Il conduisit pendant de longues années une vie d'ermite. Il fut élu pape à un moment où de nombreuses hérésies circulaient à Rome. La plus dangereuse était celle gnostique divulguée pendant 20 ans d'activité par Valentin. Il se fondait sur l'idée que pour penser le divin de manière toujours plus pure, il fallait le représenter comme absolument séparé de l'homme et du monde, comme Dieu de l'abîme. Cette idée était accompagnée par des pratiques magiques à la manière de Simon le magicien. Il poursuivit l'œuvre d'organisation de l'Église en fixant quelques normes. Il prescrivit le jeûne et la pénitence durant les 7 semaines qui précèdent la Pâque. En donnant naissance à une tradition encore suivie dans le monde chrétien, il établit que la nuit de Noël, les ecclésiastiques pouvaient célébrer 3 messes. Il introduisit au début de la messe le Gloria in excelsis Deo, qu'il composa sans doute lui-même. Après son martyre, il fut enseveli près du tombeau de Saint-Pierre.
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0: toutes et bonjour à tous et bienvenue dans Ecclesia Magazine, votre rendez-vous d'information et de formation. Je dirais aussi de réflexion et de partage autour de la foi chrétienne et des réalités de notre société. Après cette belle période de vacances, Ecclesia Magazine fait son grand retour et pour cette rentrée, nous avons choisi de nous intéresser à une question qui concerne directement les familles, les enfants, les jeunes, les enseignants, plus largement toute notre société. L'éducation chrétienne face aux défis de la rentrée scolaire. La rentrée scolaire, ce n'est pas seulement une nouvelle année académique qui commence, c'est aussi un nouveau départ, de nouveaux objectifs, de nouvelles responsabilités, mais également de nouveaux défis. Comment accompagner nos enfants et nos jeunes dans un monde où les réseaux sociaux, les nouvelles technologies, les mauvaises influences, la pression scolaire et la crise des valeurs occupent une place de plus en plus importante? Quelle place l'éducation chrétienne doit-elle occuper dans la formation de nos enfants et surtout, comment faire de l'école, de la famille et de l'église des espaces complémentaires pour former non seulement de bons élèves, mais aussi des femmes et des hommes capables de vivre leur foi, leur responsabilité, leur citoyenneté avec intelligence et intégrité. Pour en parler, nous avons le plaisir de recevoir aujourd'hui un homme qui connaît particulièrement bien le monde de l'éducation catholique et qui possède une longue année d'expérience pastorale et éducative. Il s'agit du père Félicien Guessé, prêtre du clergé diocésain de l'archidiocèse de Gagnoa, bientôt 27 ans de sacerdoce. Il a été directeur adjoint du collège catholique Roger Duquesne à la suite directeur général du même collège et aujourd'hui secrétaire exécutif national de l'éducation catholique de Côte d'Ivoire. Père Félicien, bonjour et soyez le bienvenu dans Ecclesia Magazine.
1: Bonjour Marina, merci de m'accueillir. C'est avec beaucoup de joie que je me tiens là pour répondre à votre invitation autour de ce sujet assez important.
0: Oui, vous allez bien, j'espère?
1: Je vais très bien. Oui. Il faut juste préciser qu'après avoir été directeur général, j'ai été secrétaire exécutif diocésain pendant 6 ans.
0: Oui. Ouais. Vous êtes plongé, j'ai envie de dire, dans l'éducation catholique depuis plusieurs années. Et cette fois-ci, vous êtes secrétaire exécutif national de l'éducation catholique depuis un an. Comment ça se passe à votre niveau ?
1: Merci. Oui, c'est une mission de l'Église. Le secrétariat exécutif national de l'éducation catholique est un organe de veille stratégique de la commission épiscopale pour l'éducation catholique de la conférence des évêques. Alors cet organe est chargé de, comme je viens de dire, de mettre en œuvre les orientations stratégiques des évêques par rapport à la vision sur l'éducation chrétienne, mais en particulier par rapport à au projet éducatif de l'école catholique en Côte d'Ivoire. Alors, donc c'est un organe d'exécution, mais aussi un organe de veille stratégique. C'est l'interface entre l'Église catholique et l'État de Côte d'Ivoire pour ce qui concerne les structures d'éducation et de formation catholique.
0: Oui. Les résultats, avec ce que nous avons entendu cette année, pour l'année scolaire 2025-2026, étaient de très très bons résultats. Vous le confirmez encore aujourd'hui?
1: Oui, bien sûr. Comme toujours, les résultats étaient excellents par rapport au taux de réussite au niveau national, bien sûr.
0: Très bien. Merci d'avoir accepté notre invitation, Père Félicien, et chers auditeurs, restez avec nous, car nous allons essayer de comprendre ensemble comment relever le défi d'une éducation qui transmet des connaissances, mais qui forme aussi la conscience, le cœur et la foi. À tout de suite.
1: Je voudrais avant tout, d'aborder la question des défis de la rentrée scolaire 2026-2027, dire toute ma gratitude pour l'accueil qui m'est réservé, qui m'a été manifesté ce matin à la Radio Nationale Catholique de Côte d'Ivoire. et exprimer toute ma compassion et mon soutien pour l'incident qui a touché à ces installations. Féliciter les braves travailleurs de cette institution et dire merci en particulier au directeur général, le révérend Père Kra, pour tous les efforts, pour l'engagement et pour que cette mission d'évangélisation par les médias à travers cette radio soit une mission efficace. Alors, la rentrée scolaire est toujours un moment particulier. Elle marque la reprise des cours, le retour des élèves dans les classes et la reprise du travail des enseignants, des personnels d'encadrement. Mais une rentrée scolaire n'est jamais seulement une affaire de calendrier. Elle pose une question fondamentale, une question d'ailleurs que l'État se pose à travers le ministère de l'Éducation nationale, de l'alphabétisation et de l'enseignement technique. Quelle école voulons-nous construire pour les enfants et les jeunes de Côte d'Ivoire? Pour l'année scolaire 2026-2027, le ministre de l'Éducation nationale, de l'alphabétisation et de l'enseignement technique a placé l'ensemble du système éducatif sous un thème particulièrement significatif. Ensemble, restaurons la confiance pour transformer durablement l'école. Lors de sa réunion nationale de rentrée du 4 septembre 2026, le MENAET a décliné 7 priorités pour donner un contenu concret à cette restauration de la confiance. Des curricula lisibles et des manuels accessibles, des enseignants formés et valorisés, des écoles sécurisées et salubres, des examens crédibles, un enseignement technique et professionnel attractif, une culture scientifique et numérique, et enfin une culture de la discipline, du travail et de la responsabilité. L'éducation catholique de Côte d'Ivoire, en tant que partenaire de l'État, exerçant donc ainsi un service public concédé, s'inscrit pleinement dans cette dynamique nationale. Mais elle le fait avec sa propre identité et sa mission. C'est précisément ce qui ressort du discours d'orientation stratégique et pastorale prononcé à Yamoussoukro, le 23 septembre 2026 dernier par le président de la Commission épiscopale pour l'éducation catholique, Monseigneur Jacques Aïwa Sanvo, archevêque de Boîtier. Ce discours a identifié 5 défis majeurs. La gouvernance et la transparence, la formation humaine et spirituelle, la formation et le bien-être des enseignants, l'ouverture et l'insertion sociale des établissements, et enfin, la communication et le rayonnement du réseau catholique. À ces défis s'ajoute une orientation très forte. Faire de la lutte contre la drogue et la tricherie un véritable projet éducatif de restauration de la confiance. La question que nous pouvons donc poser aujourd'hui est la suivante. Comment l'éducation catholique peut-elle contribuer au cours de cette année scolaire 2026-2027, à restaurer la confiance et à transformer durablement l'école ivoirienne? Alors, il y a 7 défis. Et ce sont les défis identifiés par le ministère de l'Éducation nationale, de l'alphabétisation et de l'enseignement technique que nous nous approprions. Le premier, il s'agit des curricula lisibles et les manuels uniques accessibles à chaque élève. L'objectif est clair. Il s'agit de donner à l'apprenant, donc à l'élève et à l'enseignant, des repères pédagogiques cohérents et faciliter l'accès aux outils nécessaires aux apprentissages. Il faut d'abord à ce sujet rappeler que l'éducation catholique ne se situe pas en dehors, comme je l'ai dit au départ, du système éducatif national. Elle participe pleinement à la formation scolaire et doit contribuer à la qualité des apprentissages. Mais elle ajoute une dimension particulière. La qualité de l'enseignement ne peut pas être dissociée de la formation intégrale de la personne. Nous insistons justement sur le fait que les excellents résultats scolaires ne constituent pas à eux seuls la finalité de l'éducation catholique. Les résultats de l'année scolaire 2025-2026 sont d'ailleurs remarquables, 98,18% au CEP, 88,74% au BEPC, 67,89% au BAC dans le réseau catholique. Mais nous ne devons pas nous arrêter à ces performances. Nous voulons former des jeunes capables de comprendre, de réfléchir, de discerner, de servir et d'assumer leurs responsabilités. C'est ici que se rejoint la notion de formation intégrale, formation intellectuelle, morale, spirituelle, sociale et citoyenne. Le défi donc relatif aux curricula lisibles et des manuels accessibles nous appelle à mobiliser nos directeurs et les personnels d'accompagnement pédagogique à s'approprier de manière scientifique et critique les manuels retenus au regard de notre exigence de la formation intégrale. Le deuxième défi concerne les enseignants. Le ministère met l'accent sur des enseignants formés, accompagnés et valorisés. Cette orientation rejoint directement le troisième défi identifié par le président de la commission épiscopale, la formation continue et le bien-être des enseignants et éducateurs. Les enseignants constituent le pilier de la mission éducative. Il ne suffit donc pas de leur demander toujours davantage. Il faut aussi leur donner les moyens de progresser professionnellement, de se ressourcer et de travailler dans des conditions dignes. Il y a ici un enjeu majeur. On ne peut pas construire une école de confiance avec des éducateurs qui ne se sentent ni accompagnés, ni considérés, ni soutenus. Le défi est clair et renvoie à l'exigence de la bonne gouvernance de nos structures d'éducation et de formation. La gestion des ressources humaines et financières doit intégrer avec lucidité la motivation de nos enseignants. Le troisième défi, c'est de faire de l'école un espace sécurisé, salubre et propice à l'épanouissement de l'apprenant. Cette priorité trouve un écho direct dans le quatrième défi de l'éducation catholique, l'ouverture et l'insertion sociale de nos écoles. Nous affirmons que les établissements catholiques ne doivent pas être des forteresses. Ces établissements doivent être des lieux ouverts, accueillants et solidaires, particulièrement attentifs aux plus vulnérables. En l'affirmant, nous considérons que la sécurité de l'école ne concerne pas seulement les bâtiments, elle concerne aussi la sécurité physique, morale, psychologique et sociale des enfants et des jeunes. Et c'est précisément ici qu'apparaît l'un des grands axes de l'année scolaire pour l'éducation catholique, la lutte contre la drogue. Nous présentons la drogue comme une menace pour la santé, l'équilibre psychologique, les capacités d'apprentissage et l'avenir des jeunes. Le défi ici exige de nous une adaptation de notre système d'encadrement qui ne doit pas être uniquement punitif. Il faut informer, il faut prévenir, développer les compétences psychosociales, favoriser les activités sportives, culturelles et éducatives, écouter les jeunes, accompagner ceux qui connaissent des difficultés, travailler avec les familles et construire un environnement scolaire sain. Nous parlons dans ce sens d'une pédagogie de prévention, de responsabilité et de transformation sociale. La question de la sécurité nous conduit donc à une conception plus large de l'école. Une école sûre est une école où l'enfant peut apprendre sans peur, grandir sans être abandonné et demander de l'aide lorsqu'il rencontre une difficulté. Le quatrième défi est celui qui touche directement à la question de la crédibilité des examens. Ici, le thème propre de l'éducation catholique prend toute sa force. Non à la drogue et à la tricherie, pour restaurer la confiance en une école au service de la transformation durable de la Côte d'Ivoire. Pourquoi la tricherie est-elle grave? Parce qu'elle détruit progressivement la confiance. Elle détruit la confiance entre l'élève et l'enseignant, elle détruit la confiance entre l'école et la famille, elle détruit la valeur du diplôme et surtout, elle détruit chez le jeune la conviction que le travail honnête a une valeur. La tricherie donne l'illusion de réussir sans apprendre. Nous soulignons que la tricherie compromet l'intégrité des apprentissages, la valeur du mérite, la crédibilité des évaluations et la confiance entre les acteurs de l'école. Il faut rappeler également que l'apparition des nouvelles formes de fraude liées aux outils numériques et aux réseaux sociaux est un danger. Voilà pourquoi la lutte contre la tricherie ne doit pas être limitée à la surveillance des examens. Elle doit commencer bien avant l'examen. Elle doit commencer dans la formation de la conscience. Apprendre à travailler, apprendre à respecter les règles, apprendre à accepter l'effort, apprendre à reconnaître ses limites, apprendre à demander de l'aide, apprendre à recommencer après un échec. En définitive, le défi véritable, c'est d'incruster dans la conscience des apprenants ainsi que des professionnels de la transmission la véritable réussite scolaire n'est pas seulement d'obtenir une bonne note, c'est de devenir capable de produire cette réussite par son propre travail. Le cinquième défi consiste à rendre l'enseignement technique et professionnel plus attractif et susciter des vocations. Cette orientation rejoint une dimension essentielle de la mission éducative, c'est-à-dire préparer les jeunes à leur avenir. L'école ne doit pas seulement préparer à réussir un examen, elle doit préparer à trouver sa place dans la société. C'est précisément l'un des enjeux du pacte éducatif africain présenté dans le discours d'orientation stratégique à Yamoussoukro. Au sujet de ce pacte éducatif africain, la déclaration continentale de l'éducation catholique adoptée à Addis Abeba en août 2026 insiste notamment sur le développement de la recherche, de l'innovation, de l'entrepreneuriat et des compétences. Cela nous invite à changer notre regard sur l'orientation scolaire et professionnelle. Il ne devrait pas y avoir d'un côté les filières considérées comme prestigieuses et de l'autre côté celles qu'on choisirait par défaut. Chaque jeune possède des talents. La mission de l'école est aussi de révéler ces talents et de les orienter vers un plein développement. L'éducation catholique doit donc encourager la connaissance de soi, l'orientation scolaire et professionnelle, la découverte des métiers, l'entrepreneuriat, la créativité, le travail manuel et technique et l'accomplissement vocationnel. Parce que pour nous, éduquer, c'est aussi aider chaque jeune à grandir dans la société par sa contribution sociale et professionnelle. Le sixième défi, c'est la culture scientifique, numérique et les métiers de demain. C'est un défi particulièrement important pour l'éducation catholique. L'école ne peut pas ignorer l'intelligence artificielle, les réseaux sociaux, les nouvelles technologies et les transformations du monde professionnel. Je reviens pour ce faire sur le pacte éducatif africain, qui est une déclinaison du pacte éducatif global initié par le pape François de vénérée mémoire. Ce pacte éducatif africain, évoqué dans l'orientation stratégique de cette année scolaire, identifie explicitement l'usage responsable de la technologie et de l'intelligence artificielle parmi les priorités. Et pour nous, il faut ici poser une question essentielle. Comment utiliser le numérique sans perdre l'humain? La technologie peut aider l'élève à apprendre, elle peut faciliter la recherche, elle peut soutenir l'enseignant, elle peut favoriser l'innovation, mais elle peut aussi devenir un instrument de fraude

0: scolaire, de l'intelligence artificielle et des outils numériques. Le septième et dernier défi, c'est la discipline. Le ministère de l'Éducation catholique est peut-être dans un défi proactif et que nous prenons pour notre part, mais qui est chez nous une culture. La discipline est une culture. Parce que chez nous, la discipline est au service de l'excellence. Parce que la confiance ne peut pas être décrétée. La confiance que recherche l'État pour une école crédible ne se décrète pas. Elle se construit par des comportements. Un établissement inspire confiance lorsque ses responsables sont transparents. Un enseignant inspire confiance lorsqu'il est compétent, disponible et exemplaire. Un élève inspire confiance lorsqu'il respecte les règles et travaille. Un parent inspire confiance lorsqu'il accompagne son enfant. C'est donc toute la communauté éducative qui est concernée par ce défi. Et nous, à l'éducation catholique, nous insistons précisément sur cette mobilisation collective. C'est d'ailleurs l'objectif général du pacte éducatif global, créer une alliance éducative mondiale. Enseignants, parents, personnels d'encadrement et partenaires doivent contribuer à créer un environnement scolaire sain et propice aux apprentissages. Ici encore, nous retrouvons le thème de l'année. Non à la drogue, non à la tricherie, oui à l'intégrité, oui au travail, oui à la responsabilité. Au fond, les sept priorités du ministère et les défis de l'éducation catholique peuvent être reliés par un même mot, la confiance. L'éducation catholique apporte à cette démarche une dimension supplémentaire. La confiance comme fruit d'une éducation à la vérité, à la liberté, et à la responsabilité ainsi qu'au service. Je voudrais terminer par ces mots. Au thème donc de cette présentation, il y a une conviction qui nous accompagne. La rentrée scolaire 2026-2027 ne doit pas être seulement une rentrée de plus. Elle doit être une étape nouvelle dans la construction d'une école ivoirienne. Le ministère de l'Éducation nationale, de l'alphabétisation et de l'enseignement technique a fixé sept grandes priorités. L'éducation catholique les accueille et les inscrit dans sa mission propre. L'éducation catholique vient ainsi contribuer à une école plus lisible dans les apprentissages, plus compétente dans son corps enseignant, plus sûre et plus accueillante, plus crédible dans ses examens, plus ouverte aux talents et aux métiers, plus préparée aux sciences et au numérique et plus exigeante en matière de discipline, de travail et de responsabilité. Et j'ajoute une conviction essentielle. On ne transforme pas durablement l'école si on ne transforme pas aussi la personne. C'est pourquoi la lutte contre la drogue et la tricherie n'est pas une simple campagne, c'est un projet éducatif. Il s'agit d'aider les jeunes de notre pays à devenir suffisamment libres pour dire non à ce qui détruit leur avenir et suffisamment responsables pour choisir le travail, la vérité et l'intégrité.
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0: seconde partie de cette émission. Après l'intervention du père Félicien Guessé, nous le rappelons, est prêtre du clergé diocésain de l'archidiocèse de Gagnoa. Il a été directeur adjoint du collège catholique Roger Duquesne, à la suite directeur général du même collège. Il a été aussi secrétaire exécutif diocésain de l'éducation catholique et aujourd'hui secrétaire exécutif national de l'éducation catholique en Côte d'Ivoire. Avec lui, il est question de l'éducation chrétienne face aux défis de la rentrée scolaire. Alors pour ceux qui nous prennent la première fois, on... cours de diffusion. Sachez que vous suivez l'émission Ecclesia Magazine, donc qui fait sa rentrée aujourd'hui même avec ce thème déjà cité. Et pour participer à cette émission, vous avez les numéros de téléphone qui sont les suivants, qu'on a changé après l'incendie, il faut le savoir, et retenir désormais ces numéros que je vais vous communiquer, au nombre de trois d'ailleurs. Vous avez le 07 13 33 02 68. Nous reprenons 07 13 33 02 68 ou le 09 59 64 76 90. 09 54 64 76 90 ou encore le 01 03 48 61 18. 01 03 48 61 18. Et donc voici les trois numéros auxquels vous pouvez nous appeler pour participer à Ecclesia Magazine ce matin. Merci infiniment, Père Félicien, pour cet éclairage que vous venez de partager avec nous sur le thème « L'éducation chrétienne face aux défis de la rentrée scolaire ». Nous voulons bien comprendre aussi, approfondir les enjeux de cette rentrée. Pendant, on va dire, la rentrée scolaire représente toujours un nouveau départ, on l'a dit d'ailleurs en introduction. Selon vous, quelle doit être la priorité d'une famille chrétienne au moment où l'enfant reprend le chemin de l'école? Ça fait plus d'un mois maintenant, mais quelle doit être la priorité des parents, puisqu'ils sont concernés aussi quand vous avez fait votre enseignement tout à l'heure, vous l'avez souligné.
1: Merci Marina. Je pense que la priorité, c'est la remobilisation psychologique de l'enfant.
0: C'est-à-dire ?
1: Après une rupture d'activité scolaire très exigeante, les devoirs, les études, il est passé au divertissement. Et le danger, c'est qu'il reste très encore collé au divertissement. Les enfants et les jeunes sont très, très, très... très porté sur le divertissement.
0: Très bien. Nous allons prendre un intervenant et puis à la suite, vous allez nous donner la suite de cette réponse. Okay. Allô, bonjour. Allô, vous êtes en direct. Allô. Alors, on poursuit en studio le temps que l'auditeur nous rejoigne dans cette émission. Allô.
2: Allô, madame, bonjour. Vous m'entendez bien?
0: Oui, parfaitement. Quel est votre nom, cher ami?
2: Monsieur Canon.
0: Monsieur Canon, vous appelez d'où?
2: Saint-Gilles.
0: Reprenez, s'il vous plaît. Allô?
2: Bonjour, mon père. Oui, allô?
0: Vous appelez de Trècheville, c'est cela?
2: Oui, madame, oui.
0: Allez-y pour votre question, monsieur Canon.
2: Bon, je n'ai pas suivi, je n'ai pas écouté parfaitement mon père. Bonjour, mon père, d'abord, excusez-moi.
1: Oui, bonjour, monsieur Canon.
2: Oui, je n'ai pas suivi bien, mais j'aimerais qu'on me situe un peu. J'avais une question, je ne sais pas. Madame, c'est possible?
0: Allez-y, posez votre question.
2: Bon, je n'ai pas suivi l'intervention du père, donc aussi un peu, il peut avoir un briefing rapidement pour glisser les questions.
0: Ben, on va laisser le père faire un bref résumé, mais sinon, vous pouvez réécouter ce soir cette émission en rediffusion à partir de 23h pour suivre carrément l'intégralité. Merci beaucoup, cher ami, de nous suivre et puis restez à l'écoute. Le père va vous dire un petit mot quand même.
1: Allô, monsieur Canon?
0: Allez-y.
1: Merci pour l'intérêt que vous portez à l'éducation catholique. Il s'agissait pour nous de mettre en lumière les enjeux et les défis de l'éducation catholique pour cette année scolaire. Et nous avons décliné ces défis par notre partenariat à l'État, puisque l'État a mis en œuvre en lumière cette priorité des manuels accessibles, des enseignants formés et valorisés, des écoles sécurisées, salubres, des examens crédibles, un enseignement technique et professionnel attractif, une culture scientifique et numérique, enfin une culture de la discipline, du travail et de la responsabilité. Donc l'éducation catholique, en tant que partenaire de l'État, reçoit ses priorités et les décline avec sa spécificité. Et c'est ce que je me suis mis à expliquer à travers notre orientation générale qui est la déclinaison de la lutte contre la tricherie et la drogue en vue de restaurer la confiance pour une école au service de la transformation sociale de la Côte d'Ivoire. Voilà ce que j'ai développé.
0: Oui, de manière brève, vous avez donné une réponse à Monsieur Canon et comme je le disais, il peut réécouter cette émission ce soir à partir de 23h. Alors toujours pour mieux appréhender ce partage de ce matin, on a parlé également de la question des réseaux sociaux, même les smartphones qui occupent une place importante dans la vie des jeunes, de nos élèves. Comment l'éducation chrétienne peut-elle aider les jeunes aujourd'hui à utiliser ces outils sans en devenir prisonniers?
1: Merci. Le premier principe, c'est d'amener les jeunes et les élèves à comprendre que les moyens de technologie ne sont pas la fin, sont des moyens. Voilà, ça c'est important. Il faut leur dire que c'est pour... On utilise un moyen pour améliorer la condition de vie, pour mieux comprendre. Donc, il ne faut pas que les smartphones deviennent un objet d'adoration, on va dire, en guillemets. Il ne faut pas qu'ils soient totalement voués à cet objet, à cet outil. Donc, nous, éducateurs, nous devons aider l'enfant à gérer son temps dans l'usage de ce moyen. Alors, si c'est un moyen, ça ne devait pas prendre tout son temps. Un enfant qui est tout le temps sur l'écran, il court de gros dangers. Voilà, il risque de ne plus être sociable parce que sa relation avec le monde sera limitée à un objet et à tout ce qui circule derrière. Donc, nous, adultes, nous devons, et nous, éducateurs, nous devons apprendre aux jeunes à gérer le temps qu'il voue à l'usage du téléphone et leur rappeler que ça doit être important, que si c'est un moyen pour trouver une solution à un problème qui les concerne. Donc bien s'informer, quelquefois aussi c'est ludique pour jouer, mais il faut un temps pour jouer et puis entrer en relation avec le monde, c'est important aussi. Il ne faut pas qu'on ait peur de ça. Les enfants et les jeunes ont besoin aussi d'entrer en relation avec le monde, mais cela suppose que on les encadre.
0: Oui. Il est bon aussi dans cette émission de souligner l'école catholique et sa mission. Vous qui êtes engagé dans l'éducation catholique, qu'est-ce qui distingue fondamentalement une école catholique d'une autre école? Dites-nous.
1: Ben, l'école catholique, c'est le prolongement de la mission de l'Église. L'Église est essentiellement missionnaire. Selon le mandat du Christ, aller par le monde entier annoncer la bonne nouvelle. Donc l'Église se sent dans sa nature le devoir d'enseigner. Et enseigner dépasse l'instruction scolaire. C'est l'éducation entière. Et c'est pourquoi nous, dans notre projet éducatif, l'école n'est pas seulement le lieu de l'éducation. Le projet éducatif de l'Église catholique est fondée sur une charte. Le premier document du Concile Vatican II, c'est Gravissimum Educationis. C'est un document du Concile Vatican II et dedans, c'est clair. Les familles éduquent les enfants, l'école instruit hein, et collabore. Voilà. Donc, c'est clair que la différence entre une école catholique et une école, j'allais dire, laïque, publique, c'est cela, c'est le projet éducatif, c'est-à-dire la transversalité entre ce que enseigne la foi et ce que enseigne l'école. Chez nous, donc, il y a eu un lien entre l'éducation familiale et l'institution scolaire. Les valeurs de l'éducation chrétienne doivent être dans l'école. Je fais plus simple. C'est pourquoi nous avons une pastorale à l'école. Les activités extrascolaires, les récollections, les messes, les activités de formation humaine et religieuse, les cours de formation humaine et religieuse, l'aumônerie, tout ça qui relève de la pastorale éducative est la spécificité d'une école catholique.
0: Très bien. Aussi, peut-on parler aujourd'hui d'une véritable identité catholique de l'école, alors que les établissements accueillent des élèves issus de différents milieux et parfois même, je dirais aussi, de différentes confessions?
1: Oui, ça n'est pas un obstacle. Vous avez vu que dans l'un des défis concernant des écoles sécurisées et salubres, l'éducation catholique accueille ce défi. Et dit que la sécurité d'une école, ce n'est pas seulement les bâtiments, c'est surtout l'ouverture, hein, l'ouverture à toute personne humaine. Parce que c'est ça, l'évangile, Jésus veut que toute personne soit sauvée. Donc, quelle que soit son identité, elle fait partie, cette personne, de la mission que l'Église veut mener. Donc, les écoles catholiques sont ouvertes. Nous accueillons toutes les confessions, nous accueillons toutes les races, nous accueillons toute personne humaine. Et ça se passe très bien, parce que je vous le dis, vous allez être peut-être surprise, mais ceux qui sont le plus attachés à ces activités de pastorale éducative, les messes, les conférences, tout ce que nous créons pour fait grandir les enfants psychologiquement et socialement. Ce sont les autres familles de confession non catholique qui sont les plus participants. Et vous allez être surpris, mais les musulmans aiment beaucoup nos écoles. Je me souviens à une réunion de rentrée en tant que chef d'établissement, j'avais introduit des réformes, par exemple, sur les tenues. Comment les confectionner, comment prendre soin des cheveux, ce qu'il faut. Faut pas envoyer à l'école, faut pas se maquiller, faut pas. Certains parents à cette réunion se sont révoltés. Mais qu'est-ce que ce père veut pour nos enfants? Et il y avait dans l'assemblée un imam.
0: Oui.
1: Un imam qui était là et qui s'est levé et qui a dit: mon père. Je me souviens encore comme si c'était hier. Mon père, tout ce qu'ils disent là, ne les écoutez pas. Ce que vous dites qu'on n'a qu'à faire pour que nos enfants soient bien là, c'est ça qu'on va faire.
0: C'est ça.
1: Et il s'est assis. C'était l'imam.
0: Oui.
1: Voilà. Donc, pour vous donner l'exemple, on accueille tout le monde parce que, sachez-le, la foi chrétienne est transversale à toutes les valeurs. Les cours de FHR, ce sont des cours de formation humaine et religieuse. Avant, on disait que c'était le catéchisme, mais ce n'est pas le catéchisme. La différence entre le catéchisme et des cours de formation humaine et religieuse, c'est que cette formation ne conduit pas à devenir chrétien par le baptême. C'est une formation qui fait grandir la personne humaine. Et les thèmes qui sont étudiés n'excluent pas toutes les religions. Ces thèmes sont puisés à la source des grands livres de révélation,
0: oui.
1: Aussi bien dans l'islam, le judaïsme que le christianisme. Ce sont des thèmes, l'amour, la paix, le respect, ce sont pas des valeurs attachées seulement à la foi chrétienne.
0: Oui.
1: Donc,
0: très bien.
1: Ce sont des valeurs transversales et ces valeurs-là permettent à tout jeune, qu'il soit musulman, juif ou chrétien, de se sentir bien dans l'offre de formation qui est donnée dans nos écoles catholiques.
0: Alors, une petite parenthèse pour ajouter à ce que vous avez partagé tout à l'heure. Mon époux, qui était musulman à l'époque, fils d'un fervent musulman, a fréquenté aussi l'école catholique. Oui. Donc, il est bon de le souligner pour dire que l'école catholique accueille toutes les confessions.
1: Ils sont à 32% de présence,
0: oui. Très bien.
1: Sur toute l'étendue du territoire national.
0: Il est bon de rappeler les numéros de téléphone auxquels vous n'êtes pas du tout habitué, mais je pense que Au fur et à mesure, vous allez y arriver. Vous avez le 07 13 33 02 68 ou le 09 54 64 76 90 ou encore le 01 03 48 61 18 pour participer à cette émission. Aujourd'hui, nous parlons de l'éducation chrétienne face aux défis de la rentrée scolaire. Aujourd'hui aussi, quand on parle d'éducation, on parle de manière générale du rôle de l'Église. Quel rôle les paroisses et même les communautés chrétiennes peuvent-elles jouer concrètement, je dirais, dans l'accompagnement scolaire et spirituel des enfants et des jeunes?
1: Merci, c'est une très belle question parce que c'est l'une de mes batailles. Il faut que les familles trouvent dans l'école catholique un appui. Parce que l'école ne peut pas tout faire. Il ne faut pas demander à l'école ce qui ne lui revient pas. À l'école, doit se créer un cercle vertueux, c'est-à-dire un ensemble d'alliances entre l'Église, les familles et l'État, en vue du droit à l'éducation de chaque enfant et de chaque jeune. Donc, ce que l'Église attend des familles chrétiennes en particulier, c'est que ces familles d'abord envoient leurs enfants dans les écoles catholiques, parce que les catholiques se plaignent beaucoup de leur école. Enfin, il faut le dire, je l'avoue que ceux qui nous embêtent beaucoup, ce sont les catholiques, et ce n'est pas les autres. Donc il faut qu'ils envoient leurs enfants à l'école catholique, et en y envoyant leurs enfants, qu'ils participent, qu'ils collaborent à tout ce qui se fait dans cette école pour le bien de l'enfant. Il ne faut pas venir déposer l'enfant et penser que bon, les dirigeants, les enseignants vont faire le miracle, ils vont le transformer. Ils ne peuvent pas le faire. Parce qu'un enfant qui apprend à l'école, quand il va à la maison, il faut un relais pour qu'il y ait une continuité entre ce qu'il a reçu à l'école et à la maison.
0: Très bien.
1: Et c'est pourquoi j'ai un grand projet, l'école des parents. Pour leur donner les outils, pour donner aux parents les outils du relais. Parce qu'un enfant qui revient de l'école, qui doit reprendre, qui doit prendre et étudier ses leçons, ou bien on a écrit dans son cahier de correspondance, ou bien une fiche,
0: une information.
1: Le parent doit voir ça.
0: Oui.
1: Il doit voir ça parce que s'il ne voit pas une semaine après, mais l'école va prendre des décisions. Après, il va aller se plaindre.
0: Exactement.
1: Mais ça, c'est juste du point de vue de la discipline, mais de l'apprentissage.
0: Très bien.
1: Il faut que le parent suive ce qui se fait à l'école et même les activités extrascolaires. Il faut que les parents viennent aux réunions qui sont convoquées parce que leur décision compte dans ce qui peut constituer les projets d'encadrement. Et c'est sur cela que je voulais m'arrêter. Nous avons un petit péché, c'est que nos écoles catholiques ont des infrastructures un peu vétustes. C'est pas très joli, mais les causes sont connues, les raisons sont connues. Et je demande à toutes les familles catholiques d'envoyer leurs enfants à l'école catholique pour que nous reconstruisions ensemble ces écoles. Ça n'est pas très joli d'avoir de bons résultats et d'être dans un cadre où les enfants sont coincés ou bien... Et vous savez, le rapport à la nature est important dans la façon dont un enfant grandit.
0: Bien sûr.
1: Donc, il faut qu'ils viennent dans les associations de parents d'élèves donner leur contribution, même si elle est financière. À l'école catholique, par notre partenariat à l'État, il y a certaines scolarités, à un seuil de scolarité qu'on ne doit pas pratiquer, on ne doit pas dépasser parce que l'État dit que bon, il nous verse des subventions. Bon. Ça aussi, c'est un autre sujet. mais souvent, on n'a pas tous les moyens de mettre en œuvre un cadre de vie excellent en raison de l'engagement social vis-à-vis de nos salariés. Aujourd'hui, dans l'école catholique, quand vous êtes directeur, la première des choses, c'est de veiller à vos ressources pour que les enseignants aient leur salaire, pour qu'il n'y ait pas de grève et tout ça. Mais par besoin de justice sociale, le travailleur mérite son salaire. C'est ce que nous prêchons d'ailleurs. Et nous devons être les premiers à en être des témoins. Donc, il faut que les parents comprennent que, quelquefois, les moyens humains et les moyens financiers ne suffisent pas pour faire le service plus. Oui. Quand on a fini de prendre en charge ce qui concerne les charges fixes, il y a aussi des activités pour faire grandir des enfants pour lesquels ils doivent participer. Il faut qu'ils viennent et puis qu'ils deviennent les présidents de ces associations. Parce que c'est eux qui connaissent les valeurs chrétiennes à mettre en œuvre à travers ces activités qui font grandir les enfants psychologiquement et socialement. Oui.
0: Justement, en ce qui concerne les valeurs, selon vous, qu'est-ce qui manque aujourd'hui le plus à l'éducation de nos enfants? Est-ce l'autorité, l'écoute? Est-ce la présence des parents? Je dirais aussi, est-ce la transmission des valeurs ou l'exemple des adultes? Qu'est-ce qui manque aujourd'hui dans leur éducation?
1: Un enfant, c'est une éponge. Il prend ce qu'il voit et ce qu'il entend.
0: Oui.
1: Donc j'allais dire que c'est d'abord l'exemplarité. Papa et maman à la maison. Papa et maman dans leur rapport au grand frère, à la petite sœur, c'est d'abord ça. Le premier facteur des valeurs, c'est ça. C'est la transmission. C'est l'exemplarité. Et je voulais juste m'arrêter là. C'est nécessaire. C'est nécessaire. Aujourd'hui, on a dans les facteurs d'échec des enfants, le premier facteur est social.
0: Très bien.
1: L'absence des parents. Une nounou ne peut pas aider un enfant à son devoir. Une nounou ne peut pas regarder si l'enfant a tout mis, les ouvrages qu'il faut dans son sac pour aller à l'école. Figurez-vous que des enfants arrivent à l'école, ils n'ont même pas leur cahier pour prendre les leçons, mais ils vont étudier quelles leçons. Des enfants arrivent à l'école, quelquefois ils n'ont même pas le cahier pour copier les leçons, alors qu'ils doivent être évalués. Ils arrivent à la maison, là-bas il n'y a pas de relais, personne ne lui demande ce qu'il a fait, ce qu'il n'a pas fait, ce dont il a besoin. Donc, c'est ce que les enfants voient et c'est ce qu'ils entendent qui constitue le premier facteur de la construction des valeurs. Après l'instruction scolaire, comme je l'ai déjà dit, c'est un outil de croissance de la personnalité et de la dimension cognitive de l'enfant, c'est-à-dire son intelligence. Voilà. Et c'est pourquoi dans les écoles catholiques, nous faisons beaucoup de choses en termes de visibilité, de témoignage sur les valeurs.
0: Très bien.
1: Les cours de FHR, quelquefois nous mettons des personnes en situation de témoignage parce que quand ils voient ce qu'ils entendent, le construit sa conscience, son cœur,
0: oui.
1: et cristallise les valeurs en lui.
0: Très bien.
1: Voilà.
0: Très rapidement, Père Félicien, après 27 ans de sacerdoce, je dirais, vous aurez 27 ans de sacerdoce en décembre prochain. Et votre expérience dans le domaine de l'éducation catholique, quelle est la leçon qui vous a le plus marqué au contact des enfants, je dirais aussi des jeunes, des parents et des éducateurs?
1: Tout de suite, je vais vous dire, c'est la redécouverte de la famille.
0: Oui.
1: J'ai été marqué par la valeur inestimable que constitue une famille. Sans famille, il n'y a pas d'éducation. Vous voyez le démembrement des valeurs familiales. Constitue beaucoup de facteurs d'échec. Quand les familles n'expriment pas et ne vivent pas leur vocation, la société ne peut pas grandir. Donc voilà ce qui m'a marqué. J'ai compris derrière chaque enfant le besoin d'aider une famille, le besoin d'aider un papa, le besoin d'aider une maman. Je vous donne juste un exemple. J'ai été très marqué en tant que directeur général du collège que vous avez cité à Gagnoa. Je ne fais pas la publicité. Un enfant, un jeune de terminale C que j'avais reçu, qui est venu au mois de novembre avec sa maman. La maman vit seule. Qui est venu, mon père, aidez-moi. J'ai dit, mais qu'est-ce que je peux faire? L'enfant avait déjà fait deux fois la terminale et il ne voulait plus continuer. Je demande à la maman quel est le problème. Elle ne m'explique pas tout. Je dis, laisse-moi avec l'enfant. Je parle avec l'enfant. Je me rends compte qu'il s'agit d'un enfant addict à la drogue. Et je fais cours. Le problème, c'est que l'enfant me dit, je ne veux pas aller à l'école parce qu'on va encore me faire sortir. Et je vais avoir honte devant mes camarades. Parce que la maman est toute seule, elle n'a pas les moyens. Et chaque fois qu'elle a scolarisé l'enfant, elle n'a pas réussi à payer la scolarité. Et chaque fois on sort l'enfant, et les garçons, après l'adolescence, vous voyez, hein, il y a l'amour propre. Donc il se sent humilié devant ses amis. Et voilà la raison pour laquelle il ne veut pas aller à l'école. Mais c'est la faute à qui? Parce que la famille est complètement déstabilisée.
0: Très bien.
1: La maman qui est seule.
0: Oui.
1: Voilà. Donc c'est la famille.
0: Oui.
1: Ce qui m'a marqué, c'est la valeur inestimable de la famille pour la construction d'une société.
0: Eh bien, Père Félicien, nous sommes obligés de nous arrêter là pour aujourd'hui. Beaucoup de questions restent en suspens. Vous avez donné un très bel enseignement, des précisions, mais dites-nous, en résumé, rapidement, quel mot de fin souhaiteriez-vous partager aux auditeurs?
1: Merci. Un pays qui veut restaurer la confiance en une école en vue d'une transformation sociale durable, ce pays-là doit prendre en compte une valeur essentielle. Reconstruire le tissu social par des familles.
0: Très bien. Merci infiniment, Père Félicien Guessé, nous le rappelons. Merci pour votre disponibilité, mais surtout pour toutes ces paroles qui nous invitent à regarder la rentrée scolaire autrement, à voir l'éducation catholique autrement. Au terme de cet échange, une chose apparaît clairement. La rentrée scolaire ne doit pas être celle des cahiers, seulement celle des cahiers, des uniformes, des livres, des salles de classe. Elle doit être aussi une rentrée des valeurs, de la responsabilité et de la foi et de l'espérance. Éduquer un enfant, ce n'est pas seulement lui apprendre à lire, à écrire et à compter ou à réussir un examen, c'est lui apprendre à discerner, à respecter, à aimer, à servir, à faire des choix et à devenir pleinement responsable de sa vie. Alors ce soir, vous pouvez réécouter cette émission à partir de 23h. Demain, je vous retrouve avec grand bonheur et nous serons en compagnie du père Eugène Adingra, prêtre marianiste. Il abordera ce thème, le rosaire au cœur des défis du monde contemporain. Merci de nous avoir suivis. Bonne suite de programme. Merci également à Lance Bakayoko et à Romu Anyamba qui ont assuré tous deux la mise en onde de cette émission. À ce micro, je suis Marina Kouakoula Sissi. Bonne suite de programme et surtout, n'oubliez pas une chose, souriez toujours à la vie et je vous dis à demain.
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